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2: Bonjour et bienvenue sur Radio One, il est 5h.
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1: Et bienvenue sur Radio One, les amis. Donc, rendez-vous avec l'actualité à 6h. Et nous, on passe désormais à la météo, les prévisions pour les prochaines 24h. En ce jeudi 16 juillet 2026. Écoutez bien, les amis. Donc, voilà. Il y aura donc, le temps sera mi-couvert ce matin avec quelques averses, surtout sur le plateau central. Le ciel restera mi-couvert en général dans l'après-midi avec quelques averses localisées. Côté température, ce sera entre 22 et 24 degrés sur le plateau central et entre 27 et 29 degrés dans les régions côtières. Il fera essentiellement beau durant la nuit. Le vent sera léger et variable ce matin et soufflera du nord-est environ 20 km/h au cours de la journée. La mer sera forte au-delà des récifs avec des vagues de l'ordre de 3 mètres. Les sorties en haute mer sont déconseillées. Le soleil nous dira bonjour à 6h45 et ira se coucher à 17h47. 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
2: Hello, bonjour et bienvenue sur Radio 1. On est le 16 juillet, jeudi le 16 s'il vous plaît, 5h05 déjà, et à vie avec vous pour Matin Bonheur jusqu'à 6h. On espère que ça va, bien réveillé, bien levé, pas trop pleuré, les fans de Free Lions, en tout cas les amis d'Angleterre, rêve brisé pour les Anglais qui espéraient d'aller en finale et remporter cette Coupe du Monde après presque 60 ans. Donc pas beaucoup à faire, non, il y a plus qui s'arrête. Donc l'Argentine a remporté le match de 2-1, et surtout dans les temps additionnels, s'il vous plaît, quand le match l'avait fini, les Lions ont mis le goal de l'Argentine, extraordinaire ça, ouais. Donc. Bon, ouais, en tout cas, donc les amis, ne pleurez pas, hein, la vie c'est comme ça, il y a des fois arrivé ça, où l'équipe a pas assez, etc. Mais non, ouais, d'être de la sensation du monde. Donc pour la finale est prévue ce dimanche entre l'Espagne et l'Argentine. Et là, ne vous commencez direct là, ne dire comme ça. Qui se pensait en salle de l'équipe là, l'Espagne et l'Argentine, qui s'en a capable de gagner sa Coupe du Monde là. Alors faites-nous connaître sur notre WhatsApp, sur le 5853-7721. On vous attend, et même sur ce numéro, vos dédicaces, souhait d'anniversaire, tout ce que vous voulez. Donc voilà, partagez avec nous votre matinée. Et si vous êtes déjà au travail, faites-nous signe, voilà, faites-nous connaître. Allez, Ivy, moi là, moi, petit travail là, moi, tel endroit, telle place, bonne rentrée, telle Léa. Faites-moi connaître sur WhatsApp et avec plaisir, on passera le message et on vous fera un big up. Et aussi sur le 210-8910, les amis, pas téléphone-nous. Il y a pas mal de personnes hier qui nous a appelé, donc PFM, un petit coucou, donc en tout cas passe à l'antenne aussi, il y a pas de souci pour ça, on vous fait plaisir. Et là tout de suite, un joli santé de là, vous êtes dans le mood qui est bizarre, on se réveille bien sûr avec la joie, c'est Tourist La Riley, Human Nature, et ça arrive tout de suite.

Thomas Riley, Human Nature, pour vous sur Radio 1, il est 5h10. Et là, nous avons reçu un message sur WhatsApp. On nous dit si nous ne capables pas ça, bien sûr, nous ne capables pas ça, un message là. Monrama, saine lunette, hier, ça vient mercredi, le 15, donc juillet, vers 9h30, à la rue Chedi, à Rochebrune. Donc voilà, c'est un verre, donc voilà, pour une personne qui fait une pédisse au verre, et qui est dans ce tout là-dedans, donc, sur la scène, donc, qui bien enveloppé. Donc, si je connais un kicken qui fait une bédienne lunette, donc voilà, faites-nous aussi. Et on fera le nécessaire pour mettre en contact. Donc, c'est une lunette qui fait une PADI à la rue Chedi, à Rochebrune, une PADI ça là-bas. Si tu connais quelqu'un qui passe par là-bas, à ce moment-là, dire, ah, yo, mon PADI, ma lunette, ben voilà, fais-nous connaître. Zélie, prends contact avec nous sur WhatsApp 5853-7721. Tout de suite, c'est Zao qui arrive pour vous, comme Caroline et Max Lard. Et puis, on arrive pour vos dédicaces sur le 5853-7721.

0: Et on y va pour les dédicaces sur le 5853-7721. Bonjour Vivi, ça va très bien. Dédicace pour toi et toute ton équipe. Et merci de nous réveiller chaque matin. Il n'y a pas de souci, ça fait plaisir les amis. Également, un petit coucou. Bonjour Vivi, je souhaite très bonne anif à Dorine Arlin Salon du côté de Curpip. Et bonjour à Gérard, Cécile, Géraldine, Rousselaine et Philène de Rivière des Créoles. Et tous les amis du matin qui vous écoutent, bien sûr, de la part de Laura de Rivière des Anguilles. Merci beaucoup Laura. Et coucou aussi à votre époux hein, qui est parti travailler. Hein. Courage à lui. Salut à lui pour Gérard de Suyac qui fête son anniv today. Happy birthday Gérard de la part de sa femme Guillemet et ses deux enfants Bowen et Davy. Les familles Antoinette et Poudré. Pour Fidou de Senneville qui elle aussi fête son anniv aujourd'hui de la part de son mari Lindsay, ses enfants, petits-enfants, les familles, Alain et Natou, demandé par Odile de Rivière des Anguilles. Est-ce que tu peux passer la chanson La Vie en Rose via son Zouk? Merci à vie, bon jeudi à toi. Allez, on va essayer de faire ça. Bon, petite parenthèse les amis, la chanson de ce Zouk, c'est là, La Vie en Rose. Version Zouk, c'est pas une version mondiale, c'est vrai, du monde qui peut s'en rendre, c'est une version mondiale AI, ça, donc voilà. Votre Zouk m'a dit, mais con dans sa santé, là. Donc, c'est une version AI, m'a dit, qui devrait travailler, etc. Bon, vous êtes content, les pénins, problème, vous passez. Allez, il est 5h15, on arrive dans quelques instants, d'autres dédicaces sur le 5853-7721, également vos appels sur le 210-8910.
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0: Voilà la chanson La Vie en Rose en version Zouk pour vous sur Radio 1. Et là au téléphone, nous avons Jane. Bonjour Jane.
1: Bonjour Avi.
0: Qui manie Jane?
1: Correct, qui manie. Bonjour, de moi, nous en plus. Moi, écoute mon radio. Certaines fois, nous revivre. Pas vrai?
0: Le plus bon qui s'appelle, là.
1: Plus bon qui s'appelle, hein, c'est moi. Moi, je suis content.
0: C'est moi.
1: Mais toujours, il y aura toujours un perdant, d'ailleurs. Et puis, dans la vie, tu sais pas, tu sais pas, tu sais pas, mais la parole de Dieu reste.
0: Mais normal, c'est qu'il a ou là décidé ça même.
1: Ça même.
0: Ça même. Pena X, Y, Z, Pena Kété, Tchabou, non.
1: Pena, Pena de l'Ose, non.
0: Jane, Zou, Jane, Zou spécial, ou tu dis à moi?
1: Oui, oui, oui.
0: Qui s'en a ce Zou spécial, Zou?
1: Ma fille unique, Dorine.
0: Dorine.
1: Mais je remercie Dora, elle a pensé avant, elle pense toujours. C'est une amie très fidèle, ça. Ah. Elle a beaucoup comme ça. Il a Marilyn devant Morchon, il a Gann, il a Rosemary Gann, il a Brigitte de Bambou, il a Clancy et Suzy de Chamonix.
0: Oui.
1: Il a bien beaucoup, beaucoup, beaucoup, mais maintenant nous dispersés, nous n'est plus tous nos camarades, Gann de Brésil, tout ça, Guillemette de Poudre d'Or, il a beaucoup. Oui, laisse-moi, c'est un bon anniversaire à ma fille, tu sais. Moi, j'étais au Malawi. Elle est née là-bas. Hein? J'ai un fils aussi qui est né là-bas.
0: Non, non.
1: Oui. The last one, made in Malawi, born in Mauritius.
0: Made in Malawi, born in Mauritius, OK. Oui.
1: Et puis, il y a Daryl Mega aussi qui va être son anniversaire aujourd'hui.
0: D'accord.
1: Demain, ce sera mon beau-frère, Jacques Ona Salon de Bélanon.
0: Yes.
1: Il fêtera ses 92 ans.
0: Maman, 90 ans.
1: 92.
0: Ah, 92, fini dépasse 90, correct alors.
1: Ouais, les seuls beaux frères qui me restent, mais les belles sœurs sont là.
0: Non, mais bon.
1: C'est la vie, ça, non?
0: Mais qui vous fait? Non, allez, la vie.
1: Et puis ça, j'ai dit, et puis il y a Daryl Mega, et puis il y a Lisette Cato de Quatre-Bornes.
0: Oui.
1: Je leur souhaite tous un bon anniversaire. Et puis il y a Laura de Rivière des Anguilles.
0: Mmh.
1: Elle fêtera son anniversaire le 23.
0: Le 23 juillet.
1: Oui, oui, oui, oui.
0: Mais Laura,
1: et
0: le
1: puis,
0: pécrire, hein.
1: Je pense à mes amis, pour mes enfants aussi.
0: D'accord.
1: Il y a Dorine de la part de son mari Richard.
0: Yes.
1: Jean-Noël, Virginie. Jane, Wendery, et puis il y a aussi Giovanni, Angèle, mes deux petits-enfants, Yannito et Yo-Yo.
0: Yo-Yo.
1: Et aussi pour la famille en la salon.
0: Oui.
1: Et puis pour tout, pour toi, merci, merci beaucoup.
0: Il n'y a pas de quoi.
1: Ce que j'ai oublié, je m'excuse. Et puis il y a la de l'escalier.
0: Oui. Mm-hmm.
1: Il y a un mari aussi de l'escalier. Et pour tous ceux qui sont dans mon cœur et toujours dans mon cœur, comme j'aime dire, mon cœur est assez grand pour recevoir beaucoup, beaucoup d'amis. Merci, merci à vous.
0: Y a pas de quoi.
1: Je te souhaite une très bonne journée. Allez, bon anniversaire aussi à tous ceux qui fêtent leur anniversaire aujourd'hui. Merci, merci.
0: Merci, Jane. Gros bisous à vous. Bonne journée.
1: Super, on écrit sur le mur.
0: On écrit sur le mur. Ouais,
1: Denise Rousseau aussi.
0: Ok, ok, Denise Rousseau.
1: Merci, merci. Continuez à nous donner le goût de vivre.
0: Allez, pas de problème. Merci,
1: allez,
0: Jane.
1: Merci. Bonne journée.
0: Allez, bye bye, bonne journée. En tout cas, un plaisir, joie de vivre, rempli de positivité. La voix de Jane. Tant ça, tôt ce matin, je te lève, c'est tant ça extraordinaire. Et bien ça. Allez, tout de suite, c'est Big Mountain. Ooh, baby, I love you. Et puis, on arrive bien sûr avec d'autres dédicaces sur le 5853-7721.

0: dans les Latin Lovers, vous les femmes sur Radio 1, merci d'écouter la fréquence Liberté, c'est Matin Bonheur. On arrive dans quelques instants, dédicace sur le 5853-7721.
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0: Il est 5h30.
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0: Allez, let's go sur le WhatsApp de la radio 5853-7721. Bonjour Abby, bon jeudi à toi et à tout le monde qui écoute la radio en ce moment. Bonne journée, c'est Judith. Merci beaucoup Judith. Salut Abby. S'il vous plaît, donc, pour un disque, pour vraiment, pour Dieu, pour remercier à Margaret, à CH et à Noëlette pour leur bonne pensée. Et si que Marianne Meunier de Rodrigue, Marianne Steve de Plaine-Magnan, de Véronique Tony de Clémentia, Marie-Noël de Baie du Tombeau, Roland et Claudette de Sainte-Croix. Merci, c'est Marie-Ange et Roland. Il n'y a pas de quoi, ça fait plaisir. Allez, on va essayer de caler ça dans quelques instants. Bonjour Avi, bonjour à toute l'équipe. Maudit à toi, merci qui te prend nous messages tous les jours. Ben, il n'y a pas de souci. Tu as patience pour nous. Ben oui, mais la patience, pas gâtera quoi. Et voilà, enfin, bonjour à mon mari Gaëtan. Bonjour à l'équipe Caritas. Bonjour à Madame Mitterrand de Pointe au Piment. Bon, pourquoi pas dire tous autres noms. Et Fidou de Castel, Rose Ménagen et tout mon bon voisin, voisine à côté de moi. Et tout le monde, dis-moi qu'ils ont écoute-moi, vos messages, me disent bonjour et tout mon frère, moi c'est bonne journée. C'est Sylviana de Rochebois. Merci beaucoup Sylviana. Ben, y a pas de souci, hein. Maintenant, beaucoup patience. Beaucoup à vendre et tout. Mon gars, Denis, maintenant, stock rempli. Hein. Coucou, Abby, ça va? Ça va très bien. Peux-tu passer la chanson Infinity? Ah, très belle chanson, ça. Infinity de Guru Josh Project. Merci. Très belle journée à toi. Allez, on ne peut essayer pas ça. Un coup de poil, là. Si possible. Mais très, très belle chanson. À l'époque, tu m'écoutes ça. Hein, belle époque, ça. Bonjour, Abby, ça va? Décollage en douceur ce matin. Atterrissage manqué pour la sélection de la Rose. Il fallait en gagnant. Bah oui, évidemment, une victoire sur le fil des Argentins. C'est la dure loi du sport. Bonjour à mes neveux et nièces, ainsi qu'à ma sœur Gilberte. Bonne journée, c'est Gilbert, Taslima et Shania. Bah donc, les pédis à la fameuse phrase « Don't cry for me, Argentina ». Ah ouais, bah, qui bouffait à Gilbert? C'est comme ça, c'est la vie, bizarrement zoli, hein. La balle Free Lions, puis allez, bon, manquait de match là. Enfin, manquait un petit bout de matière, un recap, etc. Mon compagnon qui, voilà, l'Angleterre, il peut mener 1-0. Mais et rien, bon, c'est qui me banne les autres entraîneurs, fin analyse match, ça peut dire comme ça qui quand l'équipe est gagnée 1-0, surtout face à l'Argentine, faut des pas qui comme dire ou conserve, m'a dit ça 1-0 là, m'a dit on met tout défensif, ligne c'est tout ban, m'a dit ban attaquant là, et le moment qui m'a dit ligne commence faire ban zoé assisé ban attaquant là, ligne commence mettre beaucoup défense, l'Argentine trouve l'occasion pour attaquer, ils une allée en confiance. Ah ben voilà, Zone renverse le match en 7 minutes. Des goals rentrés, l'Argentine file en finale. C'est comme ça, c'est la vie. Pas qu'à faire, non, c'est fini. Bon, allez, assez Coupe du Monde, hein, fatigué, ça. Bonjour, l'équipe de Radio One. Ce fut un plaisir d'écouter Jane ce matin. Bah oui, c'est un plaisir, une joie de vivre. Allez, d'autres dédicaces arrivent dans quelques instants sur le 5853-7721. Tout de suite, c'est Misty. Et Jason Ira et Ontate Groove, Tanguy. Il est 5h36, vous écoutez Matin Bonheur sur la fréquence Liberté.

Infinity à l'instant pour vous sur Radio One. Et là, on souhaite un joyeux anniversaire à Alain de Sotnac. Et en cette belle journée, voilà, une pensée toute particulière de la part de ses filles Anna et Eva qui sont au Canada et qui lui envoient de gros bisous. Hein. Lucette souhaite beaucoup de bonheur, une excellente santé, merveilleuse journée remplie de joie. Joyeux anniversaire à Alain, happy birthday, voilà, qui nous écoute en ce moment. Également sur le 5853-7721, d'autres dédicaces qui nous dit, voilà, bonjour ami, vous êtes Yamia Citourel, merci, félicitations à Argentine, bah oui, c'est un ami qui est arrivé. Bonjour ami, voilà, à toute ton équipe, je suis Joël de Goodlands, je demande la prochaine pour mon frère Gérald. Ma belle-sœur Caroline, mes deux trésors, Nate et Nila, qui sont en vacances à Maurice. Et un petit coucou à mes neveux d'amour, Julien, Florent, Sébastien, sans oublier Trish. Voilà, et Sabine du côté de Perth. Coucou à ma maman, Mariette, ma sœur Christa. Et également, donc voilà, ma sœur de cœur, Dani, et ses enfants, Rosemonde. Merci Rosemonde. Merci avec gros bisous. Happy jeudi à toi. Il n'y a pas de quoi. Allez, tout de suite, c'est Dena Mona. Carré pour vous sur Radio One. Jamais sans lui, vous le savez bien. Ça, c'est notre routine de ce matin.

0: Jamais sans lui avec Dynamo Anouar sur Radio One. Allez, on arrive dans quelques instants pour la météo des plages. Il est 5h45.
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2: Et il fera entre 27 et 29 degrés sur nos côtes. Ce sera mi-couvert en général. Donc voilà, que ce soit donc au nord, est, ouest, sud. Le vent sera léger, variable et soufflera du nord-est environ 20 km/h. La mer sera forte au-delà des récifs avec des vagues de l'ordre de 3 mètres. Les sorties en haute mer sont déconseillées. Les marées hautes prévues à 15h06 et demain à 2h28. Marée basse à 8h37 et 21h09. Le soleil nous dira bonjour à 6h40. Et ira se coucher à 17h47.
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2: Allez, on y va pour les dédicaces sur le 5853-7721. Donc là, nous avons Bon Javi, la prochaine pour Sabrina, qui a fêté son anif hier. Bon anniversaire Dorine de Curpip, de la part de Claine et Suzy de Chamonix. Et aussi pour tous les amis, merci à vous, bonne journée à toi, il n'y a pas de quoi. Bon Javi, meilleurs vœux à mon frère Jean-Philippe, qui fête son anif today de la part de Michel. Happy birthday Jean-Philippe. Avi, bonjour, demain, 17 ans, que le premier évêque et cardinal mauricien nous a quittés. Ouais, c'est le cardinal Jean-Margiot. Il se repose à la cathédrale de Saint-Louis. Merci beaucoup pour cette info, Christophe, voilà, qui nous envoie de temps en temps. Voilà, une petite anecdote, bonne pensée. Ben, merci beaucoup, ça fait plaisir. Et également, bonjour Avi, bonjour Adjif. Je me suis réveillé avec une très belle chanson, La vie en rose. Bah oui, je sais que vous adorez cette chanson. Et voilà, oui, La vie en rose sans les épines, bien sûr. Moi, je dis une finale de l'Argentine. Quel dommage pour l'Angleterre. Coucou à ma famille, les amis fidèles de Radio 1. Bon jeudi, bonne journée à vous tous. C'est Heidi de Curpip. Et qui vous fait Heidi? Évidemment, Zoli. Bonjour, Heidi. Ça va? Ça va très bien. C'est Franco. Mon mari, content, m'étonne toi. Marie, ça y est, pour écouter. Merci beaucoup. Si bon, tente toi tous les temps. Tout campé, comme on dit. Ah ben oui, mais là, c'est un grand matin, c'est-à-dire. Fait que moi, j'attends tout le grand matin. Mais non, ça fait plaisir. Elle le matin, c'est autre chose. Et l'après-midi aussi, donc. Côte mouillée, mais espère ce qu'on dans ce qui est important. Bonjour à vie, nous tenons à souhaiter un joyeux anniversaire de 90 ans. Aujourd'hui à notre chère maman Carmen Vigoureux de Quatre-Bancs de la part de ses enfants Désiré, Michael, Mylène, Rosario, Patricia, Sylvien et sa belle-fille Marie-France. 90 ans, ben ça se fête les amis. Gros bisous à maman Carmen. Voilà, qui ben voilà, un bon dieu prothésie, donner la santé, encore courage et aussi plein d'amour avec son enfant qui est autour de lui. Bonjour à vous et toute l'équipe de Radio One. Bonjour à Jane, Laura, Gann, Josiane, Annick, Daisy et tous mes amis voilà qui écoutent la radio. Bonne journée, c'est Florise de résidence Kennedy. Merci beaucoup Florise. Également coucou à notre amie qui s'appelle Christina, toujours dans la place. Il y a pas de quoi Audrey du côté de Pointe de Sable qui nous dit merci pour la chanson. Bonjour Vie, merci pour ce moment. Jamais sans lui, jamais sans Jésus. Bonnes vacances à tous les enfants et bon courage aux parents. Bis et Valériane. Ouais, les enfants en vacances là. Balbidia ou dans la case là en ce moment. Hein? Extraordinaire. Donc les enfants, s'il vous plaît, pas faites des autres. Mes parents aussi fatigués. Hein? Pas ce message là. Si vous m'écoutez, c'est une libonie, capable une libonie, capable une lifto. Là pour lifto là. Certainement. Et profitez bien au maximum. Là, on enchaîne bien sûr avec une chanson du film Houseful 2. Me Right Now. Allez, on arrive dans quelques instants. 5h51, presque 52. On arrive dans d'autres, avec d'autres messages sur le 5853-7721. Vous écoutez Matin Bonheur.

Right now, c'est sur Radio One. Et là, et donc, des dédicaces. On va lire ça rapidement. Coucou à Tony qui nous écoute en ce moment. Voilà. Très, très en colère avec, bien sûr, par rapport à ce match. Donc, Angleterre-Argentine. Qui vous fait à Tony? Courage. Bonjour à vous et toute l'équipe. Bon jeudi à vous tous. Coucou à Marie-Michel. Coucou à toute ma famille, mes amis. Gros bis. Merci beaucoup, Marie-France. Du côté de Kirby, bien sûr. Allez, on enchaîne avec salut, Avi. Je te souhaite un très bon week-end. Ouais, déjà. Voilà, une chanson pour Marie-Noël et Silvio Daphné de Saint-Pierre, pour Marie-Noël et Jean-Marc de l'Espérance, Jacqueline Jaury de Cassis, demandé par Margaret et la famille Anamonto de Saint-Pierre, sans oublier Marie-Ange et Roland. Il n'y a pas de quoi. Bonjour, vie pour mon cousin Carlos Drac de Cassis qui fête ses 53 ans today, de la part de la famille Soré, de Flic en Flac. Merci et bonne journée. Happy birthday. Et je vous laisse, bien sûr, avec Masta KG, Bonaboy et Nomese de Jérusalem. On se retrouve demain, 5h, 6h pour Matin Bonheur. Sinon, pour les points sport, entre 6h30, 7h et 7h30. À venir, c'est Luana pour le Wake Up Show à 6h. Bye!

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2: Bonjour et bienvenue. Jeudi, nous sommes le 16 juillet. Radio 1, il est 6h. C'est parti pour l'info, le flash avec vous ce matin. Shazia Topsy, bonjour.
3: Bonjour Luana, bonjour à tous. Hena Oklou a été reconnue coupable de complicité dans l'homicide involontaire de son beau-père Indardot Oklou. Le verdict a été prononcé hier soir 22h en cour d'assises à une majorité de 8 voix contre 1. Les faits remontent au 14 septembre 2017 à Cité Saint-Luc Forestside où la victime avait perdu la vie dans des circonstances ayant conduit à l'ouverture d'une enquête criminelle. À l'issue du verdict, cette habitante de Chamouni de 33 ans a été prise en charge par des éléments de la Special Support Unit avant d'être conduite à la prison centrale de Beaubassin où elle est détenue. Les plaidoiries sur la peine auront lieu aujourd'hui. Un technicien du Central Electricity Board a été arrêté hier après-midi par la Financial Crimes Commission, soupçonné d'avoir réclamé un pot de vin de 200 000 roupies à un habitant de Vallée des Prêtres. Selon l'enquête, Mohamed Jalaluddin Moabir et un collègue, tous deux Lines Technicians, se seraient présentés au domicile de la victime avec de faux documents affirmant qu'une enquête pour vol d'électricité était ouverte contre elle. Ils auraient proposé de pas signaler cette prétendue infraction en échange de 200 000 roupies. Incapable de réunir cette somme, le résident leur aurait finalement remis 105 000 roupies. Le second technicien, présenté comme le présumé complice, serait également entendu. La secrétaire d'État adjointe américaine chargée des affaires africaines, Sarah Troutman, sera en visite à Maurice cette semaine pour renforcer la coopération entre les deux pays. Au programme, la signature par Maurice des accords Artemis, un partenariat international sur l'exploration spatiale à des fins pacifiques, ainsi qu'un accord visant à améliorer la coopération en matière de sécurité, de gestion des catastrophes et d'aide humanitaire. Enfin, dans le cadre international, au moins 9 personnes ont été tuées lors d'affrontements au Cachemire administrés par le Pakistan, entraînant la suspension temporaire d'une marche de protestation vers la capitale. Selon les autorités, un policier a été tué lors de cette opération après que les forces de l'ordre ont essuyé des tirs en intervenant sur des informations faisant état d'une cache d'armes. C'est tout pour ce point avec l'actualité. À venir, le Wake Up Show avec Luana.
2: Merci, Shazia Topsy. Vous revenez tout à l'heure à 6h30 pour le sommaire. Également, avis pour l'actu sport.
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2: Ready One, il est 6h04 et nous voyons cette météo aujourd'hui, en ce jeudi, avec un courant d'air léger à modéré sur notre région et les prévisions. Attention, aujourd'hui, donc on se réveille avec un ciel toujours mi-couvert. Quelques ondées passagères vers les hauteurs, là, ce matin, selon Météo Maurice, et le ciel qui restera mi-couvert en général dans l'après-midi, voire aussi ces quelques gouttes de pluie localisées. Donc, faudra faire encore une fois hyper gaffe sur les routes avec une chaussée glissante. Mais je vous rassure, sur la capitale RAS, ce matin, pas de gros soucis à noter, alors que la maximale sera de 22 à 24 degrés vers le centre de l'île, Curpip et les alentours, et de 27 à 29 degrés vers les régions côtières. Il fera chaud aujourd'hui encore, les régions côtières également, la capitale qui abordera cette température de 29 degrés. Le vent est léger, variable ce matin, s'oriente du nord-est à une vitesse de 20 km/h en journée. La mer est forte, au-delà des récifs, toujours ces vagues de 3 mètres. Les sorties en haute mer, toujours déconseillées. Marée haute dans l'après-midi à 15h05, marée basse prévue vers 8h40, un lever du jour dans quelques minutes à 6h40. Et se coucher, nous prenons même une minute aujourd'hui, attendu à 17h47. Allez, très bon réveil tout le monde, c'est parti pour votre Wake Up Show.
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2: Radio 1, il est 6h07, allez bien le bonjour tout le monde et bienvenue ce matin de votre wake-up show. Nous sommes bien le jeudi 16 juillet 2026. Eh ben oui, oh yes. Dans le petit froid du matin, écoutez, on se croirait presque à cœur pipe un peu partout à travers l'île vers le réveil très très tôt ce matin, mais ça va, hein, il fera très beau temps aujourd'hui et chaud d'ailleurs sur Port-Louis. Nous, on se retrouve pour une nouvelle matinée avec l'équipe au top, la forme de la brigade des news. Il y a Chazia Topsy pour l'actu ce matin. Avi sera des nôtres à 6h30, 7h10 également, 7h30 pour les points sport également mondial. Rajiv derrière les manettes à la réalisation. Au standard, c'est Hélène, bien sûr, qui s'occupe de vous pour les inscriptions jeux et cadeaux. Bonjour Hélène.
3: Bonjour Loana, bonjour Adjiv et bonjour aux auditeurs.
2: Comment vous portez-vous aujourd'hui Hélène?
3: Ça va très bien, merci. Et vous?
2: Bah écoutez, bien, on est là.
3: C'est chaud aujourd'hui.
2: Oui, voilà, il fait bon.
3: Il fait bon.
2: Il fait bon, oui.
3: Oui.
2: Il fait moins froid que d'habitude.
3: Oui, moins froid.
2: Mais voilà, il fait tout doux. Ce matin, et moi-même, Loana, nous sommes debout avec vous jusqu'à 9h pour le meilleur des réveils. Chasser, oui, pour chasser la grisaille avec un max d'optimisme. Ben voilà, qu'on se réveille dans la perspective de la grande finale prévue donc ce dimanche pour boucler cette édition Coupe du Monde 2026. Et un clin d'œil aussi au match d'hier soir, hein, Angleterre-Argentine, et dire que c'était l'Angleterre qui avait ouvert le score à la 55e minute. Puis après, l'Armadia in Rissé, in fight, Pandon Bull, comment le dire, ça a été compliqué un peu, mais après, je trouve que c'est la stratégie en fait, hein, des Argentins, parce que voilà, Fernandez a marqué à la 85e minute de jeu, grosse surprise, et après, 5 minutes après, boum, et c'est Martinez qui rajoute le deuxième point. Donc c'est l'Argentine, oh yes,
4: oh yeah.
2: Eh ben oui. Ben voilà, 2-1 pour l'Argentine face au Lyon. Bien sûr, aux Three Lions de l'Angleterre, donc qui disputeront la troisième place à l'équipe de France, bien évidemment. Et ce qu'on appelle, voilà, la petite finale. Beaucoup, beaucoup attendaient justement la grande finale pour France-Angleterre. Ah bah écoutez, on va se contenter quand même de cette affiche France-Angleterre pour la petite finale. On va en parler, sur Radio 1. Et puis, je rappelle que c'est l'Espagne, hein, qui va affronter l'Argentine. Dimanche soir, lors de cette grande finale. Et donc, pour cette Coupe du Monde, ce Mondial 2026. On va en parler, hein, bien sûr, dans nos points infos ce matin. Donc bravo à tout le monde, supporter de la Biceleste aussi, et des Argentins. Rajiv, t'es ravi là aujourd'hui, Rajiv, hein? Oui. Bon, après on savait quand même au plus profond de nous-mêmes que l'Argentine allait venir prouver qu'il mérite son titre de champion, bien sûr, alors que bon, en face quand même pour la finale, il y a l'Espagne. Et puis rendez-vous tout à l'heure, Avi qui nous fera un condensé justement par rapport à ce mondial, ce sera après 7h30. Allez, bien le bonjour tout le monde et bienvenue dans votre wake up show. Excellent jeudi à vous tous. À coup de serpent à sonnette, ils ont dit. Eh ben oui, c'est comme les Argentins. Zenvili, Zenmoulougandé, à la Lila. Et là, Boulen passé, et vers les dernières minutes de jeu, 2-1 pour l'Argentine face à l'Angleterre.

Caroline Jodin. Et ben oui, serpent à sonnette en cette journée très spéciale en fait. It's the World Snake Day. On va en parler tout à l'heure, les amis. Donc d'ici là, très très bon réveil. Vous êtes bien dans votre Wake Up Show. C'est aussi une nouvelle matinée pour essayer aujourd'hui, encore une fois, de décrocher les 10 000 roupies. 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Alors, déjà, je vous demande votre attention, s'il vous plaît, ce matin, parce qu'on va vous balancer d'abord ce générique. Écoutez.

Aujourd'hui, nous recherchons cette célèbre série culte des années 90. On suit le quotidien de sauveteurs en mer, vêtus de maillots de bain rouges ou encore de shorts rouges sur les plages. Nous sommes du côté de Los Angeles. Des courses au ralenti, vous vous rappelez de ça? Sur le sable chaud, une bouée rouge sous le bras. Enfin bref, cette série télé a propulsé Pamela Anderson dans le rôle de CJ Parker ou encore David Hasselhoff, qui est Mitch Buchanan dans cette série tellement facile pour la bonne réponse. Là, ce matin, on attend le titre exact, c'est-à-dire les capables venus de titre en français comme en anglais aussi. On prend les deux aujourd'hui, bien évidemment. Donc 88 10 Intel, 83 83 Mighty. Alors, I'm always here, oui, c'est le titre de la chanson par rapport au générique, mais ce n'est pas le titre de la chanson que nous recherchons. Nous recherchons l'intitulé de cette série très très connue. Nous sommes sur les plages, je le rappelle, nous sommes avec les sauveteurs. David Hasselhoff, il était abdo auparavant, hein. Il possédait des abdos auparavant parce qu'ils étaient tous torse nus. Et ben oui, rappelez-vous, dans le rôle de Mitch Buchanan. Donc quel est le titre de cette série 90 58 53 77 21 210 8 9 10. Hélène est avec vous au standard 88 10 Amtel 83 83 Mighty. Et rendez-vous tout à l'heure après 7h30 pour les aventures 60 secondes chrono.

Alors là, c'est au son hein, du petit génie ce matin, Jungili et toute la bande, en ce jeudi matin dans votre Wake Up Show. Et merci, merci de démarrer votre matinée au son de Radio One. Allez, il est temps de vous inviter à notre jeu de mots du jour. Nous sommes, attention, nous faisons référence en fait à cette journée mondiale des serpents aujourd'hui. Écoutez bien, nous sommes dans ce monde animalier.

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1: Donc quel est ce mot au singulier? Ce reptile que l'on peut trouver un peu partout à travers l'île. Oui, ne me cause bien que de nous, là vous êtes. D'ailleurs, le mot est indissociable à cette expression très populaire. C'est avaler des têtes. Voilà, à vous de poursuivre la suite. Nous voulons le mot au singulier, pas au pluriel. À vous de trouver ce mot donc comptant 9 bonnes lettres du jour. 9 bonnes lettres du jour. Oh, la quiche! Crocodile, on n'a pas de... Si, on a des crocodiles, mais c'est pas tout, bien sûr. Mais non, ce n'est pas crocodile. Comment on la cache? Allez. Vous avez encore du temps pour nous balancer votre bonne réponse. Attention, regardez bien le mot. Il nous faut 9 lettres ce matin. 9 lettres, je dis bien, pour notre jeu de mots du jour avec notre partenaire Agilis, qui vous offre d'ailleurs le pack cadeau contenant les 2 sachets de lait Kaoland également et le sachet de riz Fatima Gold de 5 kilos. Le jeu de mots avec nous. Donc, je vais voir si vous êtes sur ce bon reptile là aujourd'hui. Ça y est, hein, ça va. Donc, il y a que la cache qui nous a envoyé crocodile, mais sinon le reste... Ça va, vous êtes sur le bon mot ce matin et je vous souhaite bonne chance tout à l'heure pour le tirage avec notre partenaire Agilis pour le jeu de mots du jour. Il est 6h22, on se retrouve après une petite virgule. Oui, et Hélène s'installe pour les avis d'essai. Je vous dis à tout de suite.
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1: On nous prie d'annoncer le décès de Monsieur Michel Pascal Ludovic Grandsire. Décès de Monsieur Michel Pascal Ludovic Grandsire, âgé de 43 ans, aussi connu sous le nom de Dovic. Le convoi sortira du centre municipal de Camp-le-Vieux aujourd'hui à 10h pour se rendre à l'église de Saint-Odile à Camp-le-Vieux et de là au crématorium de Camp-le-Vieux. Décès de Mademoiselle Marie-Éliane Lefebvre. Décès de Mademoiselle Marie-Éliane Lefebvre, âgée de 89 ans, aussi connue sous le nom de Guyane. Le convoi sortira de sa résidence à Route-Albion, Petite-Rivière, aujourd'hui à 10h pour se rendre à l'église de Sainte-Cœur-de-Marie à Petite-Rivière et de là au cimetière de Sainte-Cœur-de-Marie à Petite-Rivière. Et le décès de Monsieur Jean-Philippe Robert Andé. Décès de Monsieur Jean-Philippe Robert Andé, âgé de 55 ans, aussi connu sous le nom de Mongol. Le convoi sortira de chez son épouse au numéro J7, cité Saint-Aubin, rivière des Anguilles, aujourd'hui à 10h, pour se rendre au crématorium de Souillac. À toutes ces familles en

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2: Et surtout en vous souhaitant un très très bon réveil. Et ben oui, et bon jeudi tout le monde. Birthday Celebration tout à l'heure. Nous allons célébrer encore une fois ce matin le cancer du jour en ce 16 juillet. Vous êtes extrêmement polyvalent avec beaucoup d'idées ou encore de force pour mettre d'ailleurs en œuvre vos talents. Alors, joyeux anniversaire à vous tous les cancers du jour. Célébrez ça avec 500 roupies de pure fraîcheur signé Bento Sushi. Oui, notre partenaire qui vous gâte encore ce matin. 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Pas oublier mettre ce numéro de téléphone via le WhatsApp de Ready One, 58 53 77 21. Et rendez-vous tout à l'heure avec Bento Sushi, 6h50 pour l'anniversaire du jour.
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2: 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Nous on revient après la courte pause pub, santé, nous parlerons sport, nous parlerons aussi de notre jeu de mots avec notre partenaire, l'anniversaire du jour, l'horoscope qui arrive avant 7h. On vous cale tout ce qu'il faut, on se dit à tout de suite.
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2: Très bon réveil et bon jeudi. Ready One, il est 6h30. Voyons le sommaire et l'essentiel de l'actualité avec vous ce matin. Chez Autopsie, nous parlerons tout à l'heure d'approvisionnement en carburant.
6: Et l'extension du contrat avec OQ Trading, qui se veut une mesure de transition selon Michael Sikuen. Un nouvel appel d'offres serait actuellement défavorable aux intérêts financiers du pays. Feu vert exceptionnel pour le débarquement des 547 bovins transportés par le MV Apex à la SS Lost Success. Le ministre Arvin Boulel annonce une enquête et prévient que cette dérogation restera un cas unique. Coup de filet en haute mer contre un trafic de cocaïne et plus d'une tonne de drogue découverte à bord d'un voilier pris dans les filets de la marine française. Et la France adopte une réforme majeure sur la fin de vie. Le texte instaurant un droit à l'aide à mourir ouvre une nouvelle voie pour les malades atteints d'affections graves et incurables.
2: Merci Chaza Topsy. Rendez-vous tout à l'heure à 7h pour le Grand Journal.
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2: Allez, pour l'actu sport ce matin, avis, vous nous parlez de ces plus de 700 000 roupies allouées par le gouvernement à des sportifs.
3: Ils sont 6 athlètes qui ont bénéficié d'un soutien financier Louana, su dans le cadre d'un programme d'aide gouvernementale durant l'année financière 2025-2026. Selon un document déposé à l'Assemblée nationale, l'aide a couvert des frais médicaux ainsi que l'achat d'équipements sportifs. En kickboxing, Warren Robertson a reçu 250 000 roupies pour le remboursement de dépenses médicales. Même montant pour la boxe française avec Sheridan de Robillard. En cyclisme, 4 athlètes, soit Alexandre Maire, Jérémy Raboud, Henri Rouillard et Lucas Froger ont chacun obtenu 50 000 roupies pour l'achat d'une bicyclette. Et on poursuit avec le Tour de France. Le Norvégien Søren Warenskold a remporté la 11e étape entre Vichy et Nevers au terme d'un sprint très disputé. Une belle revanche pour le coureur d'une ex-mobility, dernier de l'étape précédente. Longtemps animé par une échappée, la course s'est finalement jouée entre les sprinteurs après la reprise des derniers attaquants à quelques kilomètres de l'arrivée. Au classement général, Tadej Pogacar conserve le maillot jaune avec une avance confortable sur Jonas Vingegaard. Mais la montagne fait son retour dès aujourd'hui et pourrait offrir une nouvelle bataille entre les deux favoris. Golf à présent, les regards se tournent vers Royal Birkdale en Angleterre où débute la 154e édition de The Open, quatrième et dernier tournoi majeur de la saison. Scottie Scheffler, Rory McIlroy et Tony Fleetwood figurent parmi les principaux favoris pour soulever la célèbre Claret Jug. Sur ce parcours réputé pour son vent et ses bunkers, la régularité sera la clé pour espérer succéder à Jordan Spieth, dernier vainqueur à Royal Birkdale en 2017. En athlétisme, la Diamond League se poursuit avec un rendez-vous très attendu à Londres ce week-end. Après les meetings de Gênes et de Monaco, les meilleurs athlètes de la planète se retrouvent pour engranger de précieux points en vue de la finale de la compétition. Une nouvelle occasion d'assister à des performances de très haut niveau avant la dernière ligne droite de la saison. Et enfin, Mercato, auteur d'une belle saison avec l'AS Rome et présent au Mondial avec les Bleus, Manu Koné suscite l'intérêt de plusieurs clubs anglais. Manchester United, Arsenal, Chelsea, Manchester City, Newcastle et Aston Villa suivent de très près le milieu français de 25 ans, dont la valeur est en forte hausse. Voilà la fin de ce journal des sports. Merci de l'avoir suivi. La suite avec vous, Luana.
2: Merci beaucoup, Avi. Et on vous retrouve tout à l'heure après le journal de 7h.
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2: Ah ben ça y est, il est 6h35, peut-être que vous vous réveillez à l'instant. Bienvenue dans votre Wake Up Show sur Radio 1. On est ensemble en ce jeudi et nous voyons justement par rapport au temps là aujourd'hui. Donc beaucoup de nuages comme toujours au réveil, un temps, un ciel qui restera mi-couvert par moment dans l'après-midi. Quelques belles éclaircies quand même et aujourd'hui une petite poussée hein, de température. La maximale sera de 22 à 24 degrés vers le centre de l'île et de 27 à 29 degrés vers les régions côtières et 29 aussi plein midi sur la capitale aujourd'hui. Donc il fera quand même assez chaud. On espère la présence aussi de Monsieur Soleil. Sinon d'ici là, vous êtes sur les routes. Il doit pleuvoir semble-t-il vers le centre de l'île. Soyez prudents, vigilance. Très bon jeudi et sortez couverts.
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2: Allez, très très bon réveil avec Ready One. Peut-être aussi que vous êtes, sous la douche, à la salle de bain, puis brosse les dents, tout ça là. Donc, surtout quand on est brosse les dents, vous êtes, ne pas oublier, nous ferme nos robinets. Voilà, on se brosse les dents toujours. Parce que voilà, Dilo, c'est un trésor naturel à nous protéger avec responsabilité. Chaque goutte Dilo, important, s'il nous prend communiquer CWA, bien sûr. On vous rappellera chaque matin. Donc, il est important justement de ferme robinet, ferme sa robinet là, vous autres, quand vous avez brossé les dents. Fermez la douche quand vous vous savonnez le corps. C'est aussi important. Donc, il faut autant que possible garder et avoir les bons réflexes, tout simplement, bien évidemment. Sinon, je vais faire le bain vaisselle grand matin. Donc, quand je peux par le pinky, là, pas oublier faire un dilo là aussi. Ça aussi, c'est important. Il y a des réflexes comme ça. En tout cas, merci d'être avec nous ce matin. Le jeudi, c'est la journée des optimistes. Et merci, oui, en ce 16 juillet, on est ensemble. Vous vous réveillez, la grande finale pour la Coupe du Monde. Donc, on connaît d'ores et déjà l'affiche. Espagne-Argentine à la Lila. 2-1 suite à la dernière demi-finale hier par rapport à l'Angleterre. C'est l'Argentine qui a mené 85e, 90e minute de jeu. Et alors que c'était l'Angleterre qui avait fait trembler le filet d'abord. Mais voilà, écoutez, nous on se prépare. La petite finale, ce sera France-Angleterre. Et ben oui, ça aussi, ça promet. Ce sera chez nous, c'est-à-dire ce sera ce week-end. Et quand nous guettons là-bas, côté nous, il est pour 1h du matin. 1h du matin, dimanche, je dis bien. Donc par rapport à la petite finale France-Angleterre. Sinon, merci d'être avec nous là ce matin. 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Alors, la question du jour dans la liste des bienfaits du café sur notre santé. Il est dit que le café a un effet préventif sur deux cancers, à savoir le cancer colorectal et également le cancer du foie. Est-ce que c'est vrai ou alors c'est faux? Balancez-nous votre bonne réponse au 58 53 77 21. 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Notre grand gagnant, ce sera en fin d'émission avant 9h. 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

Voilà ce Bolly Hit pour faire plaisir ce matin. Guzara pour vous dans votre Wake Up Show du 4e Baggy, bien sûr. Ce qui nous amène à 6h42. Bien le bonjour tout le monde et bon réveil. Bienvenue en ce jeudi, oui, solaire. On commence à apercevoir peut-être un beau temps là jusqu'à tout à l'heure, du moins sur la capitale. En attendant, soyez toujours très prudents sur les routes ce matin encore. Le Wake Up Show vous accompagne sur votre trajet au quotidien, ça vous le savez. Et là, ce matin, on s'adresse à vous, les Warriors, pour les 10 000 roupies à décrocher. Donc, comme tous les jours, c'est le grand quiz de culture générale, 60 secondes chrono, avec cette chance inouïe aussi de faire péter l'oseille à hauteur d'une valeur de 10 000 roupies. C'est le super jackpot, hein. Ça se passe en une minute sur Radio One. Qui se baisse avec nous pour première fois, parce qu'on adore les premières fois sur Radio One. Vous voulez revenir pour une belle revanche également. Vous n'êtes pas passé en finale. Il y a eu tie break, par exemple. Bah, écoutez, retentez votre chance ce matin, 60 secondes de chrono. Déjà pour l'inscription de jour, attention, on pose ce générique. Écoutez.

0: Aujourd'hui, il nous faut le titre de cette série. Suivant ce générique, bien sûr, nous sommes dans les années 90. On suit le quotidien de ces sauveteurs, oui, en mer, vêtus de maillots de bain rouges sur les plages de Los Angeles. Il y a des courses, les amis, au ralenti. Ça, c'était ce tableau et chose, hein, ce tableau générique. Comme un lapin galopé, comme ça, tout du monde ensemble. Et c'était au ralenti sur le sable chaud, bouée rouge sous le bras. Et qu'est-ce qu'on adore dans cette série? On connaît David Hasselhoff dans le rôle de Mitch Buchanan. Lui, il joue le rôle du lieutenant. Il y a aussi Pamela Anderson. Mais quelle sirène et quelle beauté, tout le monde regardait la série pour Pamela Anderson, hein, en fait. Il y avait aussi à côté, moi je l'adorais, Yasmin Bleef. Vous vous rappelez d'elle? Ah bah oui, belle brune. Et qu'est-ce qu'on aime aussi cette série. Donc tellement facile. La bonne réponse, en anglais ou comme en français, c'est comme vous voulez. 58, 53, 77, 21. Le standard 210, 8, 9, 10, 88, 10, Mtel, 83, 83, Mighty. Et rendez-vous tout à l'heure, 7h40, le duel, la grande finale pour les 10 000 roupies après 7h50. Je vous parle bien sûr de 60 secondes de chrono ce matin pour les inscriptions et notre finaliste remportera le voucher shopping de 500 roupies chez Super U.
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0: Parlons santé ce matin encore, prendre soin de son ventre avec gourmandise, pourquoi pas, c'est possible. Et la patate mauve est là pour ça. Merci à vous tous. Et ben oui, The Twitter avec moi, et bon, pour la majorité, hein, on m'a envoyé des messages pour me demander justement et quels sont les où est-ce qu'on peut se procurer justement ces fameuses patates mauves. Ben, je vous aiguiller autant que possible, bien sûr. Et ben oui, donc j'espère que vous allez pouvoir trouver vos patate mauve, parce que voilà, au-delà de sa couleur violette fascinante, elle est gorgée de fibres, haute qualité également de vitamines. C'est le carburant idéal pour un système digestif au top, digestion fluide, vraie sensation hein, de satiété qui évite d'ailleurs les grignotages. Et c'est un peu particulier hein, quand on m'a dit, on peut mettre dans l'assiette, tout ça là. Donc à la lila, c'est le côté mauve, mais il y en a même goût qui patate, vous êtes à la lila, patate qui nous connaît. Hein. On la consomme à la vapeur pour préserver toutes ses vertus. En purée aussi, pourquoi pas. Et puis bah sinon, et j'ai aussi vu une recette de chips, donc les petites chips croquantes au four. Ça, il faudrait peut-être l'essayer. Sinon, c'est une douceur saine pour chouchouter votre cœur de l'intérieur. La patate mauve, c'est de saison. Profitez-en et bonne dégustation.
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0: À 6h46, ça y est, il est temps de poursuivre avec notre jeu de mots du jour, avec notre partenaire Agilis. Cette petite bête qui nous fixe, et ça nous paralyse très souvent, direct hein, du regard. Et à ce qu'il paraît, quand on parle de ce reptile, on risque de le croiser. Eh ben oui, yes, on risque de le voir. Bon, c'est moins en hiver, hein, parce que c'est pas trop sauté, ce pays béni là en ce moment. Mais voilà, et à ce qu'il paraît, il faut pas l'appeler par son nom, il faut dire banane. J'ai jamais compris le délire de banane, parce que quand on lui dit à ce nom, il est risqué sauver. Enfin bref, faudrait peut-être savoir, est-ce que quand on dit son nom, il vient ou alors il se sauve? Allez comprendre. En tout cas, on va prendre la direction du standard. Hélène qui est avec nous ce matin.
3: Et nous accueillons Adrien de Béthune-Tombeau.
0: Bonjour Adrien.
4: Bonjour Louana.
0: Comment ça va?
4: Très bien, merci, et vous?
0: Oui, très très bien. On est réveillé depuis quelle heure Adrien?
4: Depuis 5h30.
0: Bien, on se réveille tôt, on va bosser?
4: Non, mais plutôt pour faire les trucs habituels, comme ça, exercice, tout ça.
0: Oh ma chère, bien.
4: Nous, la forme.
0: Nous avons un semblant de Rocky Rambo avec nous ce matin, c'est ça? Ah, pourquoi pas. En tout cas, oui, bien sûr, il faut s'occuper de sa santé, on est d'accord. Donc, si vous le faites très très tôt le matin, et c'est tout aussi bon. Oh, mais écoutez, je suis ravie de vous avoir avec nous là aujourd'hui, Adrien.
4: Merci beaucoup, moi aussi, c'est content.
0: Bah, écoutez, dites-nous là ce matin pour notre jeu de mots du jour. C'est un mot féminin, content. Je le rappelle, les 9 bonnes lettres. Quel est votre mot ce matin, Adrien?
4: C'est couleuvre.
0: Oui, bravo. Et du côté de Béthune-Tombeau, il y a des couleuvres?
4: Ah, si vous savez.
0: Mais non.
4: Ouais, c'est bien. D'ailleurs, il y a, en fait, il y a Mangui chez moi.
0: Oui, je vois là, ouais.
4: Près de ma tête, comme s'il y avait qui était en train de grimper, comme si c'est l'arbre là.
0: Vous dormez près d'un manguier?
4: Non, où j'habite comme si.
0: Ah, ok, d'accord. Mais alors, dites-moi, Adrien, justement, quand vous trouvez une couleuvre, qui vous faire? Est-ce que vous le laissez partir ou alors vous allez ou fac et vous allez tout faire pour zigouiller la fameuse couleuvre?
4: Ah non, en principe, mon bidet n'a pas, mon l'envie, moi, j'étais dans une poubelle, tout ça.
0: Mais coriace, hein, mais coriace. Moi, je dis respect, vous savez. Et autant que de loin, ça me dérange pas. Mais parce que me les a gagné couler, une tombe long, moi, vous êtes, donc je sais ce que c'est.
4: Et ça.
0: Comment?
4: Les gars qui avaient arrêté ça.
0: Aïe. Non, mais c'est après, en fait, quand ça tombe, ça fait. Ça tombe sur vous. Puis après, ça tombe par terre, ça fait pac! Et c'est là que quand vous regardez. Trouver que c'est une couleuvre qui ne tombe là-haut. Et là, ça va dans tous les sens. Aïe, maman. Madre de Dios. Je peux vous dire que c'est quelque chose. En tout cas, Adrien, merci beaucoup d'avoir partagé avec nous ce matin. J'ai le plaisir de vous offrir vos deux sachets de lait Carland, également un sachet de riz basmati, 5 kilos Fatima Gold.
4: Et merci beaucoup, Loana. C'est très gentil.
0: Avec plaisir, Adrien. Je vous souhaite une excellente journée.
4: Merci à vous aussi, revoir.
0: Merci, ciao, bye bye. Et ben oui, bye. Couleuvre, ciao Adrien. Quand une couleuvre de 15 cm vous êtes, entre dans une maison, dans une pièce, moi je dis toujours, c'est l'alerte cyclonique classe 4, vous êtes nous crier, on a peur, ça va dans tous les sens, on sort les balais, on monte sur les tables, on appelle le papa, le frère, le voisin, le cousin, voire même la police. Attention, vous êtes, mes amis, dites la police que vous téléphonez pour une couleuvre, hein, attention. Tout ça pour un reptile qui ressemble à un spaghetti, finalement, hein, parce qu'il est tellement, tellement inoffensif, la couleuvre a aussi peur que vous. C'est ce qu'il faut retenir, oui. Comme vous, la couleuvre panique aussi, alors qu'elle cherche tout simplement son chemin. Elle veut l'essayer en vie sauvée, hein, parce que couleuvre là, paix à où, ou si vous paix à couleuvre là. Ah là là, madre de Dios, mais quelle scène. Autre particularité de la couleuvre, et la couleuvre a des pupilles parfaitement rondes, comme nous, les humains. Oui, c'est que ça aime quand on m'a dit nous capables d'être droite dans l'IG en fait. Ah là là, ce 16 juillet marque la journée des serpents. Moi je dis franchement vous autres, on a quand même de la chance. À Maurice, nos serpents sont tellement tellement tellement gentils qu'on devrait les adopter finalement, hein, comme animaux de compagnie. Pourquoi pas. La couleuvre locale, c'est juste un ver de terre qui a fait, on va dire, un peu plus de sport que les autres. Et elle n'a pas de venin, elle n'a pas de crochet non plus. Et là, et j'ai peut-être l'astuce pour vous, les serpents déjà, d'une manière générale, hein, c'est un odorat bien bien développé, plus qu'un chien. Donc imaginez, du coup, utiliser par exemple l'ail ou l'oignon, ils détestent ça. Vous pouvez écraser quelques gousses d'ail et les mélanger avec un peu d'huile ou alors de l'eau pour pulvériser ce mélange autour des portes ou encore des fenêtres. Bon, à défaut, ça va sentir l'ail chez vous, mais c'est pas grave. Voilà. Sinon, vous pouvez aussi vaporiser du vinaigre blanc pur sur les zones de passage, c'est-à-dire les portes, une abanne pour la fenêtre, tout ça là, un recoin qui est un peu sombre. Vous êtes même capable de pomper ça de pied, hein. Attention si ça reste du vinaigre blanc pur. Et puis, ça fonctionne aussi avec les huiles essentielles à base de clou de girofle ou encore de cannelle. C'est vous qui voyez, bien sûr. Et moi, j'en connais, hein, comment je trouve un couleuvre. Vous êtes pour outils. Pour le rodli. Pour la saspant tout, à la ila, pour faire des autres dans la case. Oui, pour pouvoir le trouver, alors que la couleuvre, elle aussi, elle a peur de vous, tout simplement. Et elle veut s'en sortir. Et c'est vrai que je trouve qu'on a quand même on a quand même beaucoup de chance, hein, par rapport aux couleuvres, donc qui sont inoffensives, bien sûr. Et no harm. Et par rapport aux couleuvres. Rajiv, couleuvre ou pas, tu laisses partir ou tu. Voilà. Ah, il laisse partir. Ok, de loin ça. Poussé de loin. Hélène, couleuvre, on laisse partir. Ou alors, nous mettez dans carail. Ou whatever it is. Ou on
3: le
0: fait...
3: tue.
0: On le... Oh, oulala.
3: Je n'aime pas.
0: C'est vous qui le tuez ou c'est quelqu'un d'autre?
3: Moi ou peu importe.
0: N'importe qui, c'est dans qui la case. Très bien. Vous avez été élevé en mode guerrière. Oh ben pourquoi pas, hein, écoutez. Chacun son délire, bien évidemment. Moi, je dis, je laisse filer. Du moment qu'il est loin, au moins. Ah, il n'y a pas de souci, hein. Donc, après, le délire de dire banane. Donc, quand on est trouvé une couleuvre, vous allez dire banane et la banane. Allez savoir pourquoi. Sinon, merci à vous tous d'avoir joué avec notre partenaire Agilis. On revient demain pour un nouveau jeu de mots.
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4: Ready when il est 6h56, birthday celebration. Et ben oui, à vous tous, là, les cancers du 16 juillet, nos meilleurs voeux. Mike Hone, le Sudaf, hein, celui qui nous a appris, donc lui qui met en avant une technique de survie fondamentale, trouver un abri, allumer du feu, purifier l'eau. Mike Hone, en fait, c'est 60 ans là, aujourd'hui. Et puis, ben, entre autres, birthday Gareth Bale. Ah ben oui, Gareth Bale, le footballeur gallois, 37 ans. Je rappelle, il a pris sa retraite du foot professionnel en janvier 2023. Hélène qui est avec nous ce matin.
5: Direction Rivière du Rempart et nous accueillons Audrey.
4: Audrey, bonjour.
6: Bonjour.
4: Bonjour Audrey, bienvenue sur Radio One. Comment ça va?
6: Ça va et vous?
4: Ah bah écoutez, nous on va très bien et on est ravis de vous avoir avec nous ce matin. Audrey, 41 ans.
6: Merci.
4: On vous souhaite tout le meilleur, c'est de la part de Fabiola.
6: Ah d'accord.
4: Ben oui, yes. Elle nous écoute en ce moment et on l'embrasse. C'est votre cadeau ce matin. Et Audrey, grâce à l'inscription de Fabiola, un ticket resto d'une valeur de 500 roupies chez Bento Sushi.
6: Oh, yeah.
4: Merci beaucoup. Ramenez un sushi pour elle, ça marche?
6: C'est top. Je ramènerai.
4: Génial. Ah ben, très bien. Je vous embrasse, Audrey. Passez une excellente journée encore une fois. Joyeux anniversaire.
6: Merci beaucoup.
4: Bisous doux. Bisous doux. Et bisous fous, bonne journée à vous également. On en profite, on fait un gros coucou doux là ce matin. Peut-être qu'elle est toujours sous la couette, hein. Et ben oui, soit notre collègue Priscille à la réception, Priscille Fabien. Elle fête ses nous prend au lit, nous virer, nous dévirer, nous ré-révirer. 36 ans aujourd'hui pour Priscille, donc on l'embrasse très très fort. Happy super duper birthday. Et puis ben une bonne santé et merci d'être là pour les auditeurs, Priscille Fabien. Donc joyeux anniversaire.
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4: On démarre avec vous, les béliers. Finalisez ce que vous avez commencé lundi. Taureau, la persévérance est votre maître mot. Gémeaux, c'est le jour idéal pour négocier ou alors demander un petit coup de main aussi. Cancer, prenez la parole et exprimez-vous. Lion, restez généreux dans vos efforts. Vierge, une clarté d'esprit absolue pour prendre les décisions importantes. Balance, le charme opère dans tous les domaines. Scorpion, vous surmontez les obstacles avec une facilité déconcertante. Sagittaire, cette bonne humeur avec votre entourage, vous l'avez. Attention, sortez les points s'il le faut. Capricorne, vos projets prennent une excellente tournure. Verseau, prenez des initiatives audacieuses. Les poissons, soyez reconnaissants et dites merci à ceux qui vous entourent. Très bonne journée.
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4: Les Game Lovers, à vous de jouer pour le nouveau panier Super U ce matin. 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Bref, que le meilleur pour vous, pour suivre la petite et la grande finale, bien sûr. Donc, pour jouer ce matin, à vous de répondre à la question du jour. Dans l'histoire de la Coupe du Monde, quelle grande nation africaine, surnommée les Lions Indomptables, est entrée dans l'histoire en devenant la toute première équipe de son continent à atteindre les quarts de finale? Nous sommes en 1990. À vous de jouer. Vous nous balancez votre bonne réponse 58, 53, 77, 21. Bonne chance.
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0: 16 juillet. Merci d'écouter Ready One. Il est 7h. C'est parti pour ce grand journal avec vous, Chaza Topsy. À la une ce matin, la STC prolonge son contrat avec OQ Trading pour 2 mois.
1: Le ministre du Commerce, Michael Sikken, assure que cette décision répond à des impératifs économiques et vise à protéger les finances de l'État. Les 547 bovins du MV Apex LSS Success autorisés à débarquer à Maurice à titre exceptionnel. Arvin Boulel annonce l'ouverture d'une enquête et assure que cette situation ne doit plus se reproduire. Sanjeev Tilakdari saisit la Cour suprême contre l'accord militaire Boris-États-Unis. L'avocat réclame une injonction pour empêcher la signature de l'Acquisition and Cross-Servicing Agreement. Coup de filet en haute mer contre un réseau de trafic de cocaïne. Les autorités françaises ont intercepté un voilier transportant plus d'une tonne de drogue dans le sud de l'océan Indien. Les détails dans cette édition. Et en France, l'Assemblée nationale adopte définitivement le droit à l'aide à mourir. La loi autorise sous strictes conditions l'assistance au suicide et une forme d'euthanasie pour certains patients en fin de vie. La décision de la State Trading Corporation d'étendre le contrat avec la compagnie OQ Trading pour l'approvisionnement en carburant repose sur des considérations purement économiques. Selon le ministre du Commerce, Michael Sikken, la dite prolongation offre au pays une période de répit de 2 mois, car lancer un nouvel appel d'offres dans le contexte actuel serait préjudiciable aux finances de l'État. Le ministre établit un parallèle avec le renouvellement du contrat entre la STC et Sahara Energy Resources Limited pour l'approvisionnement en huile lourde, soulignant que le premium du nouveau contrat est plus élevé que celui de l'ancien. L'occasion pour Michael Sikken d'à nouveau critiquer la gestion de ce dossier par l'ancien gouvernement. Michael Sikken est au micro de Dany.
2: Puis maintenant, ça va me contrat là, c'est parce que l'année dernière, quand nous n'approuvons ça va me contrat là, va me contrat là extra beau mort. C'est quand on compare à l'époque à matin, hein. Pour l'essence, quand nous compare premium qui nous signé, l'ici un milliard ou plus beau mort, c'est qui MSM quand on a au pouvoir. Et aussi, au niveau gaz, il y a environ 400 millions, l'eau un an plus beau mort, c'est qui quand MSM qui signe notre contrat. Mais là, dans la clause, qui nous capable d'extender pour un additionnel de 2 mois. Ce qu'il nous veut faire, parce qu'il va l'air du jour, tout prix qu'il nous coûte un d'un, pour normalement beaucoup plus cher, parce que nous pouvons gagner, comment dire, un prix la guerre, là.
1: Le ministre du Commerce qui sera l'invité de Focus après le journal de 8 heures. Et aussi dans l'actualité, les 547 bovins transportés par le MV Apex LSS Success ont été autorisés à débarquer à la suite d'une décision exceptionnelle du Conseil des ministres. Invité du face-à-face hier, le ministre de l'Agro-Industrie Arvin Boulel a précisé que cette dérogation a été accordée pour des raisons de force majeure et de bien-être animal. Il a indiqué que l'importateur Ubora Ventures Limited a été autorisé à procéder au débarquement des animaux sous réserve du strict respect des conditions imposées par les autorités compétentes. Le ministre a ainsi annoncé l'ouverture d'une enquête afin d'établir les responsabilités dans cette affaire. Extrait.
3: On a insisté bien sûr qu'il faisait faire une prise de sang pour envoyer dans un laboratoire en Sud-Afrique. Et Mondia aussi, c'est un one-off, une circonstance de force majeure et avec bonne sécurité qui est là. C'est pas the end of the story. Les animaux-là, là, nous attendons les résultats. Et pour besoin d'une enquête. Parce que ces animaux-là, comment vous collez, cette destination, c'était Guinée-Conakry. Pas ici pour prendre 18 jours pour aller. Puis ils trouvent l'île dans une situation, quand ils finissent Madagascar, ils disent non. La Réunion, service à la sécurité française, trouvait qu'ils battent là ce système automatic identification. Je dis à sa partie on. Et après, ils ont mis on.
1: L'accord militaire Acquisition and Cross-Servicing Agreement entre Maurice et les États-Unis, qui devrait être signé cet après-midi, ne fait pas l'unanimité malgré les garanties données par les autorités qu'il ne constitue pas une alliance militaire ni un traité de défense. L'avocat Sanjeev Tilakdari, qui n'est pas de cet avis, a déposé une demande d'injonction devant la Cour suprême hier pour empêcher la signature du dit accord. Le point avec Shriya Senat.
4: Malassis. Pour les autorités mauriciennes, l'accord vise à faciliter le soutien logistique réciproque et renforcer la coopération opérationnelle entre les forces américaines et la police mauricienne. Une contestation constitutionnelle avait été introduite en premier lieu par les avocats Sanjeev Tilakdari et Sachin Bodou. Ils demandent à travers des déclarés anticonstitutionnels de la décision du Conseil des ministres du 29 mai. L'affaire a été renvoyée au 20 juillet. Sanjeev Tilakdari revient à la charge à travers une injonction en cours pour empêcher la signature du dit accord. L'avocat dénonce une absence de mandat populaire, soulignant qu'aucune alliance militaire avec Washington n'avait été mentionnée dans le manifeste électoral de 2024, ni dans le discours programme de 2025. Selon lui, l'accord viole également la Constitution en modifiant la souveraineté du pays sans le vote unanime du Parlement et le référendum populaire requis. Enfin, selon lui, l'emplacement stratégique de la nouvelle ambassade américaine à Bagatelle fait craindre l'installation déguisée d'un centre de commandement militaire.
1: Et en parlant des États-Unis, justement, la secrétaire d'État adjointe américaine chargée des affaires africaines, Sarah Troutman, sera en visite à Maurice cette semaine pour renforcer la coopération entre les deux pays. Au programme, la signature par Maurice des accords Artemis, un partenariat international sur l'exploration spatiale à des fins pacifiques, ainsi qu'un accord visant à améliorer la coopération en matière de sécurité, de gestion des catastrophes et d'aide humanitaire. Elle visitera également le chantier de la future ambassade américaine à Bagatelle. Les discussions porteront aussi sur l'organisation du sommet des affaires États-Unis-Afrique que Maurice accueillera en décembre prochain. Et je vous le disais en titre, plus d'une tonne de cocaïne saisie dans le sud de l'océan Indien au cours d'une vaste opération menée par les autorités françaises. Le voilier soupçonné de trafic de stupéfiants est intercepté le 25 juin près des 40e rugissants, une zone connue des marins pour ses conditions de navigation extrêmes, cela après plusieurs centaines de kilomètres des terres habitées. Selon un communiqué conjoint des ministères français de la Justice et de l'Intérieur, 1185 kilos de cocaïne ont été découverts à bord. Émile Ranga nous donne les détails.
5: L'opération a été déclenchée grâce à des renseignements fournis par le Maritime Analysis and Operations Center Narcotics basé à Lisbonne, avec l'accord de la République de Pologne, sous le pavillon de laquelle naviguait le voilier. Les forces de la Marine nationale française sont intervenues le 25 juin dernier dans une zone isolée du sud de l'océan Indien. La fouille du navire a permis la découverte de 1185 kilos de cocaïne. À leur arrivée à la Réunion le 4 juillet, les membres d'équipage ont été placés en garde à vue tandis que la drogue a été détruite. Une information judiciaire a été ouverte le 7 juillet. Les suspects ont été présentés à un juge d'instruction à Paris le 10 juillet, puis placés en détention provisoire. Ils sont poursuivis notamment pour transport, détention, importation et exportation de stupéfiants en bande organisée. Selon le communiqué publié le 13 juillet par les ministères français de la Justice et de l'Intérieur, il s'agit de la 5e saisie de drogue en mer dans le sud de l'océan Indien depuis le début de 2026 et de la première réalisée aussi loin des terres habitées.
1: Et tout à fait autre chose à présent, Météo Maurice a mis un communiqué basé sur le rapport de la National Oceanic and Atmospheric Administration concernant le phénomène El Niño. L'impact sur la région de l'océan Indien se traduira par une baisse des précipitations pour le mois de juillet. En général, un volume de 128 mm est attendu. Les précisions de l'ancien chairman de la CWA et géomorphologue Prem Sadol au micro de Shriya Senassi.
6: L'infini pénétrait l'océan Indien, il peut affecter le sud-ouest de l'océan Indien. Et coupure, c'est important parce qu'il nous a préservé nos ressources en eau. Aucune filling station, pas besoin de laver le taux. Quand on lave le taux, il lance. Il consomme beaucoup de l'eau. On prend une cuvette de l'eau quand on lave le taux bien. Parce que d'après moi, El Niño bouleverse tout dans les mois à venir et nous entend janvier et même février pour gagner la pluie.
0: Radio One, il est 7h10, nous marquons une courte pause pub et on se retrouve juste après pour la suite de ce journal.
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0: La suite de ce journal, Chazia Topsy, plus de 2000 cas d'Ebola confirmés en RDC.
2: Dans la province d'Ituri, épicentre de la flambée, des travailleurs de santé ont entamé une grève pour dénoncer des salaires impayés et des conditions de travail difficiles. Le mouvement touche notamment l'hôpital général après des protestations similaires menées par du personnel médical à Wampara. L'organisation Médecins sans frontières estime qu'il s'agit de la troisième plus importante épidémie d'Ebola jamais enregistrée et de la plus rapide. L'OMS alerte également sur un bilan réel potentiellement supérieur aux chiffres officiels. Pendant ce temps, une première étude clinique sur un antiviral contre la souche Bundibugyo a débuté. Et puis l'Assemblée nationale française a adopté définitivement la loi instaurant un droit à l'aide à mourir par 291 voix contre 241 hier. Cette réforme portée par Emmanuel Macron autorise sous strictes conditions l'assistance au suicide et l'intervention médicale pour les patients atteints d'une grave maladie et incurable, engageant leur pronostic vital. La France rejoint ainsi plusieurs pays ayant déjà légalisé ces pratiques. Voilà ce qui met un point final à cette édition de la matinale. Merci de l'avoir suivi. Retrouvez Louana pour la suite du Wake Up Show.
0: Et vous revenez tout à l'heure à 7h30, Chazia Topsy pour l'infotitre.
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2: Allez, dans l'actu sport ce matin, avis, plus de 700 000 roupies allouées par le gouvernement à des sportifs.
3: Ils sont 6 athlètes qui ont bénéficié d'un soutien financier, Louana, su dans le cadre d'un programme d'aide gouvernementale durant l'année financière 2025-2026. Selon un document déposé à l'Assemblée nationale, l'aide a couvert des frais médicaux ainsi que l'achat d'équipements sportifs. En kickboxing, Warren Robertson a reçu 250 000 roupies pour le remboursement de dépenses médicales. Même montant pour la boxe française avec Sheridan de Robillard. En cyclisme, 4 athlètes, soit Alexandre Maire, Jérémy Raboud, Henri Rouillard et Lucas Froger ont chacun obtenu 50 000 roupies pour l'achat d'une bicyclette. Et on poursuit avec le Tour de France. Le Norvégien Søren Wærenskiold a remporté la 11e étape entre Vichy et Nevers au terme d'un sprint très disputé. Une belle revanche pour le coureur d'une ex-mobility, dernier de l'étape précédente. Longtemps animé par une échappée, la course s'est finalement jouée entre les sprinteurs après la reprise des derniers attaquants à quelques kilomètres de l'arrivée. Au classement général, Tadej Pogacar conserve le maillot jaune avec une avance confortable sur Jonas Vingegaard. Mais la montagne fait son retour dès aujourd'hui et pourrait offrir une nouvelle bataille entre les deux favoris. Golf à présent, les regards se tournent vers Royal Birkdale en Angleterre où débute la 154e édition de The Open, quatrième et dernier tournoi majeur de la saison. Scottie Scheffler, Rory McIlroy et Tony Fleetwood figurent parmi les principaux favoris pour soulever la célèbre Claret Jug. Sur ce parcours réputé pour son vent et ses bunkers, la régularité sera la clé pour espérer succéder à Jordan Spieth, dernier vainqueur à Royal Birkdale en 2017. En athlétisme, la Diamond League se poursuit avec un rendez-vous très attendu à Londres ce week-end. Après les meetings de Gênes et de Monaco, les meilleurs athlètes de la planète se retrouvent pour engranger de précieux points en vue de la finale de la compétition. Une nouvelle occasion d'assister à des performances de très haut niveau avant la dernière ligne droite de la saison. Et enfin, Mercato, auteur d'une belle saison avec l'AS Rome et présent au Mondial avec les Bleus, Manu Koné suscite l'intérêt de plusieurs clubs anglais. Manchester United, Arsenal, Chelsea, Manchester City, Newcastle et Aston Villa suivent de très près le milieu français de 25 ans, dont la valeur est en forte hausse. Voilà la fin de ce journal des sports. Merci de l'avoir suivi. La suite avec vous, Louana.
2: Merci beaucoup, Avi. Et vous revenez tout à l'heure pour le journal de la Coupe du Monde. Ce sera après 7h30.
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2: À 7h16, allez, voilà que le soleil est d'ores et déjà présent en ce moment sur la capitale. Il y aura de belles couleurs, mais le ciel quand même restera mi-couvert en général dans l'après-midi, voire aussi quelques gouttes de pluie attendues vers le centre de l'île aujourd'hui. Mais profitons de ces belles périodes ensoleillées ce matin, alors que le vent nous vient du nord-est à une vitesse de 20 km/h en journée. La mer reste forte, la des récifs toujours ces vagues de 3 mètres. Les sorties en haute mer déconseillées, marée haute à 15h cet après-midi, marée basse prévue tout à l'heure à 8h40 et se coucher du soleil. Nous prenons une minute attendue à 17h47. Bonne journée.
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2: Ce jeudi. Bah oui, nous sommes bien le 16 juillet. Merci d'avoir choisi le Wake Up Show ce matin. Bien le bonjour tout le monde et bienvenue sur la fréquence Liberté. Vous aimez les challenges de cuisse culture générale, tous autant que vous êtes. Bah oui, une nouvelle chance qui se présente à vous aujourd'hui pour décrocher les 10 000 roupies. Ça se passe uniquement hein, dans votre Wake Up Show. Et là, il est grand temps d'activer justement les 100 milliards de neurones pour notre grand cuisse de culture générale. L'inscription ce matin. Attention générique, balance le son, Rajiv.

Alors oui, aujourd'hui nous recherchons cette célèbre série télévisée culte, attention des années 90, on suit le quotidien de ces sauveteurs en mer, vêtus de maillots de bain rouge sur les plages de Los Angeles, des courses au ralenti hein, pour le générique, rappelez-vous, sur le sable chaud, bouée rouge sous le bras, c'est une série télévisée qui avait propulsé donc Pamela Anderson déjà, rappelez-vous, dans le rôle de C.G. Parker, et David Hasselhoff bien sûr, Mitch Buchanan, il y a tellement, hein, il y a Yasmine Bleeth, puis après il y aura David Charvet aussi qui va rejoindre le casting entre autres, donc tellement facile ce matin pour la bonne réponse en anglais comme en français, on prend les deux bien sûr par SMS 8810 Samtel et 8383 Mighty, le WhatsApp de Radio 1 58 53 77 21 pour la bonne réponse, ou alors vous appelez Hélène dès maintenant 210 8910, elle est avec vous au téléphone, le rendez-vous tout à l'heure 7h40, le duel, la grande finale pour les 10 000 roupies après 7h50, et notre finaliste profitera aussi de 500 roupies de course chez Super U, en vous souhaitant bonne chance ce matin pour les inscriptions. 60 secondes chrono, il est 7h20, on se retrouve après notre pause fraîcheur, la courte pause pub, pour les précisions infotrafic avec le sergent Giovanni Achieve. Heureusement, pas d'accident à signaler ce matin, à tout de suite.

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17: Il est 7h25. Ben voilà, vous êtes sur les routes là ce matin et on est ravis de vous accompagner. Les précisions du sergent Giovanni Achive pour nous signaler. Heureusement, hein, pas d'accident à signaler. Il n'y a pas d'obstruction non plus. Par contre, les ralentissements habituels vers les axes principaux là aujourd'hui. Wooten, Pontfer, Félix Saint-Jean. L'ancienne route, Vendermeche, Coromandel également, sortant du nord à partir de Terre Rouge. Et puis, ben, Gros Caillou, le Ponsage aussi, vous êtes nombreux comme chaque matin. Et ben oui, c'est le cas en ce moment. Et puis, ben, il y en a aussi qui fête son anniversaire aujourd'hui en ce 16 juillet, elle est sur la route. Ah bah oui, en route pour l'école surtout. C'est la petite princesse, hein, Emmaïa Lamarque. Elle fête ses 10 ans aujourd'hui et elle nous écoute sur les routes avec maman au volant. On vous embrasse et soyez très très prudente bien sûr. Emmaïa, joyeux anniversaire à toi. 10 ans aujourd'hui avec de gros bisous doux et des bisous fous et à vous tous, bonne route.
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3: On dit souvent que le football est un sport dangereux, mais personne ne pensait que le plus grand adversaire de l'Angleterre serait un panneau publicitaire. Jordan Henderson ne s'est pas blessé sur un tacle ni sur un duel aérien, non. Après la victoire contre le Mexique, il est parti célébrer avec les supporters, a voulu rejouer le héros et s'est pris les pieds dans la publicité autour du terrain. Résultat, chute, bras cassé, oxygène, civière et direction le bloc opératoire. Imaginez la scène à l'hôpital. Comment vous êtes blessé? En célébrant une victoire. Même le médecin a dû demander le ralenti du VAR. Le plus incroyable, c'est qu'après son opération, Henderson a posté un message. C'est fait, maintenant place au prochain match. À 36 ans, le monsieur refuse d'abandonner. Avec un bras en moins, il est prêt à revenir. Finalement, cette Coupe du Monde nous rappelle une grande leçon. Les défenseurs mexicains n'ont pas réussi à arrêter Henderson. Mais les entreprises qui fabriquent des panneaux publicitaires, oui.
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0: Everyone, really, il est 7h30. L'infotitre avec vous, Shaza Topsy. 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
6: Une décision dictée par l'économie, selon Michael Sikuen. Les précisions du ministre du Commerce dans le Focus après 8h. L'Acquisition and Cross-Servicing Agreement entre Maurice et les États-Unis contesté devant la justice. Sanjeev Tilakdari demande à la Cour suprême de bloquer la signature de l'accord. Une baisse de la pluviométrie attendue à Maurice face au phénomène El Niño. Le géomorphologue et ancien chairman de la CWA, Prem Sadol, appelle à une gestion rigoureuse des ressources en eau. Et dans le monde, la flambée d'Ebola en République démocratique du Congo continue de s'aggraver alors que l'OMS alerte sur un bilan possiblement sous-estimé.
0: Et on vous retrouve à 8h tout à l'heure à Shaza Topsy pour la prochaine édition Info.

0: Ce mondial. Dans l'actualité, l'Argentine a fait parler son sang-froid et son réalisme pour s'inviter en finale de la Coupe du Monde. Avis, les précisions avec vous.
1: Et oui, Luana, face à une Angleterre joueuse, mais souvent punie au moindre relâchement, l'Albicéleste s'est imposé 2-1 au terme d'une demi-finale intense. Les Free Lions ont pourtant tenté d'imposer leur rythme, multipliant les offensives et mettant la défense argentine sous pression. Mais comme souvent dans les grands rendez-vous, l'Argentine a attendu son heure avant de frapper avec une efficacité redoutable. Malgré la réduction du score anglaise et une fin de match intense, les hommes de Lionel Scaloni ont résisté jusqu'au coup de sifflet final, portés par leur solidité défensive et leur maîtrise dans les moments décisifs. L'Angleterre voit une nouvelle fois son rêve mondial s'envoler aux portes de la finale et devra désormais se remobiliser pour le match de la troisième place face à la France. De son côté, l'Argentine se rapproche un peu plus d'un nouveau sacre planétaire et retrouvera l'Espagne dimanche dans une finale qui promet des étincelles entre deux géants du football mondial. Aussi dans l'actualité, Tom Cruise participera à la cérémonie précédant la finale de la Coupe du Monde le 19 juillet au MetLife Stadium de New York. L'acteur américain rejoindra un casting prestigieux composé notamment de Robbie Williams, Laura Pausini, Nicole Scherzinger, Jennifer Hudson, Shakira, Madonna et BTS. Le spectacle débutera à 21h30, heure de Maurice. Consultant pour cette Coupe du Monde, Thierry Henry a reconnu la domination de l'Espagne lors de la victoire 2-0 contre la France. L'ancien buteur des Bleus estime que la meilleure équipe a gagné et invite la sélection française à tirer les leçons de cette élimination pour revenir plus forte. Et enfin, après ses propos controversés sur une équipe de France sans Français, l'ancien Premier ministre espagnol Mariano Rajoy persiste et signe. Interrogé par la presse espagnole, il a refusé de présenter des excuses et a préféré critiquer l'actuel chef du gouvernement, Pedro Sanchez, relançant ainsi une polémique déjà très médiatisée des deux côtés des Pyrénées. Voilà la fin de ce journal de la Coupe du Monde. Merci de l'avoir suivi. La suite avec vous, Luana.
0: Merci beaucoup, Avi, pour toutes ces précisions ce matin. Pour le sport également et le mondial, on vous retrouve demain matin à 5h pour Matin Bonheur.
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0: Les températures à 7h35, et ben oui, avec un beau soleil en ce moment sur la capitale. Il fera un peu chaud quand même, hein. Avec une maximale de 27 à 29 degrés vers les régions côtières. Voilà, on y arrive également, 29 degrés plein midi sur la capitale et le centre de l'île, où d'ailleurs un ciel mi-couvert, toujours au rendez-vous. Il fera entre 22 et 24 degrés aujourd'hui vers Curepipe et les alentours, voire aussi peut-être quelques gouttes de pluie aujourd'hui à prévoir. D'ici là, écoutez, passez un très bon jeudi avec Ready One.
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0: ce matin pour vous dans votre Wake Up Show. Rattanons à les bons manzés. Bah oui, pour vous faire plaisir. 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
0: 7h41 et place à notre grand quiz de culture générale. 60 secondes chrono, voilà une nouvelle matinée pour rafler les 10 000 roupies là aujourd'hui, en ce jeudi. Nos challengers sont calés, on va les accueillir dans quelques instants. Oui, pour activer ensemble le mode génie. Mais d'abord, un retour sur l'inscription de jour. Ce générique, alors là, mais tellement, tellement populaire. Des courses au ralenti sur le sable chaud. Une bouée rouge sous le bras, je disais. Au générique mythique I'm Always Here, il s'agissait de Baywatch. Yes. Ou encore Alerte à Malibu. Ou Alerte à Malibu, si vous le préférez. Voilà. Série américaine qui détient le record du monde, Guinness de l'audience télévisuelle globale, la plus élevée de l'histoire même pour une série, avec plus de 1,1 milliard de téléspectateurs, et ce dans 142 pays au cours des années 90. Rien que ça. Et là, aujourd'hui, pourquoi nous parlons de Baywatch? Un clin d'œil à celui qui a brillé, hein, dans le rôle justement du lieutenant Mitch Buchanan, joué par David Hasselhoff. Il est aussi à la tête d'affiche, hein, de l'autre série à succès, K2000. Ben oui, donc on prend un peu d'avance, hein, pour célébrer l'anniversaire de David Hasselhoff. Il fêtera ses 74 ans demain, d'où ce clin d'œil aussi ce matin. Baywatch, bravo à vous tous. Nous accueillons nos challengers et place aux choses sérieuses. Nous sommes du côté de Baie du Tombeau. Anouchka est avec nous ce matin. Bonjour Anouchka.
5: Bonjour Loana.
0: Bienvenue, comment ça va?
5: Ça va très bien, et toi?
0: Oui, bien. Écoutez, Anouchka, on est ravis de vous avoir avec nous ce matin. C'est votre première fois, 60 secondes chrono.
5: Oui, ma première fois.
0: Et comme toujours, oui, on adore les premières fois sur Radio 1. Et bienvenue ce matin. Anouchka, vous faites face à Jonathan du côté de Cœur Pipe. Jonathan, bonjour.
6: Bonjour Loana, bonjour Anouchka, bonjour à toute l'équipe de Radio 1.
0: Comment ça va Jonathan?
6: Ça va bien Loana, ça
0: merci.
6: Va très bien.
0: Ah ben génial, ça s'entend, la voilà claire, net. Et même du côté de Cœur Pipe, comment?
6: Testing 1-2.
0: 1-2, yes it is. Eh ben oui, test all good. Mais là, on est surtout dans ce test-là, hein, 60 secondes de chrono. Jonathan, vous revenez après un an, c'est ça?
6: Exactement.
0: Bon, c'est un peu comme une nouvelle fois, là, ce matin.
6: Oui, hein, oui.
0: Donc,
6: oui.
0: Voilà.
6: Alors, un newcomer.
0: Oui, Jonathan et Anouchka, merci de prendre le temps de jouer avec nous ce matin. Alors écoutez bien, vous aurez chacun 30 secondes pour répondre à nos 5 questions culture générale. Celle ou celui avec le plus de points, le meilleur score, qui tentera sa chance pour les 10 000 roupies ce matin. Ça va aller très très vite, vous n'hésitez pas, parce que pendant 30 secondes ça défile quand même vitesse grand V. Vous n'hésitez pas, vous dites pas si vous bloquez sur une question, d'accord?
6: Oui,
0: voilà. Vous êtes avec moi, génial.
6: Oui.
0: Vous avez une proposition aussi, vous laissez sortir, on ne sait jamais, c'est peut-être la bonne réponse, et ça, on le répète chaque matin. Anouchka et Jonathan, les amis, bonne chance.
6: Merci.
0: Jonathan, on se dit à tout de suite, c'est avec Anouchka que nous allons démarrer.
6: Bien sûr.
0: Anouchka?
5: Oui.
0: Est-ce que vous êtes prête?
5: Oui, je suis prête.
0: Très bien. Anouchka, je vais vous demander de hurler vos réponses, s'il vous plaît.
5: D'accord.
0: Nous sommes en loudspeaker.
5: Non, non.
0: Non, d'accord, très bien. Parce que c'est pour mieux entendre et comprendre vos réponses. D'accord, Anouchka ?
5: D'accord.
0: Allez, le chrono à la fin de la première question. Anouchka et votre réponse avec Anouchka. Dites-moi, dans quelle célèbre saga cinématographique l'acteur Robert Pattinson a-t-il joué le célèbre vampire Edward Cullen ?
5: Twilight.
0: Oui. Dans la mythologie grecque, quelle montagne abrite le palais de Zeus ?
5: Pathologie grecque.
0: Vous passez ?
5: Attendez.
0: Vous passez ou pas ?
5: C'est Olympe.
0: Oui, ça même. Quelle ville est la capitale de la Jamaïque ?
5: Jamaïque.
0: Anouchka.
5: Kingston.
0: Comment ?
5: Kingston.
0: Alors, je vais me tourner vers le panel, bien sûr, parce que c'était sur le gong. On accepte ? Oui, on accepte, voilà. Tant mieux. Oh là là. Oh là là là là là là, Anouchka. Fouf. On n'a pas eu le temps d'aller sur les deux autres questions. Vous restez avec nous. Vous avez trois d'accord. points ce matin, d'accord ?
5: D'accord.
0: Jonathan.
6: Oui.
0: À votre tour, Jonathan.
6: Ok.
0: Vous avez compris le message. Vous nous faites quatre points ce matin et c'est avec vous qu'on poursuivra, d'accord ?
6: Ok.
0: Le chrono reprend à la fin de la première question. Jonathan, nous parlons corps humain. Quelle partie du corps muscle-t-on quand on travaille ses quadriceps ?
6: Biceps.
0: Comment ?
6: Quadriceps. Large. Quadriceps.
0: Où ? Où ?
6: L'argent, la cuisse, l'argent.
0: Oui, voilà. Quel instrument avant a fait la renommée de Manu Dibango ?
6: Le saxophone.
0: Oui. Quelle est la somme des angles d'un triangle ?
6: 180.
0: Yes. Géographie, quelle est la capitale de l'Australie ?
6: Canberra.
0: Oui. Les villes Rosie, les quatre bornes se trouvent au pied de quelle montagne ?
6: Col de Barotte.
0: Yes. Ouf. Bravo ce matin, hein, sans faute. Pour Jonathan, on a aussi entendu une petite voix à vos côtés. Jonathan, c'est qui ?
7: Pauline, mon épouse.
0: Pauline. Bonjour, Pauline.
7: Ouais, dis bonjour.
0: Bonjour. Eh ben oui, elle était au taquet, elle aussi, yeah. Pauline. Hein, yes. Et merci aussi à Pauline. Alors, Anouchka.
5: Oui.
0: Oui, Anouchka. Vous voyez, c'est parti très très vite avec Jonathan, bien sûr, mais Anouchka. Et bah écoutez, j'espère vous retrouver bientôt. Vous déméritez pas, hein, bien sûr. Lors de cette première fois, on adore les premières fois. Anouchka, bravo.
5: Merci.
0: Vous êtes Anouchka, une casse pisseau, comme on a l'habitude de dire. Eh ben oui. Vous reviendrez, Anouchka.
5: Oui, bien sûr.
0: Génial, on compte sur vous. Peut-être même dans quelques jours ou la semaine prochaine. Je vous embrasse et très bonne journée, Anouchka.
5: Bonne journée, au revoir.
0: Merci, ciao, bye bye. Ah ben voilà, donc l'aventure qui se poursuit pour Jonathan.
6: Yes.
0: Ah ben écoutez, Pauline aussi. Nous passons en finale ensemble avec vous.
6: Ok.
0: Donc Jonathan, j'ai les trois thèmes du jour. Culture générale pour démarrer. Puis après, si ça vous botte, Coupe du Monde 2026. Sinon, cinéma, ce sera à vous d'en choisir ce matin, d'accord ?
6: Ok.
0: On vous laisse le temps de la réflexion, Jonathan et Pauline, bien sûr. Ben voilà, super équipe, beau duo pour 60 secondes chrono. Oui, Jonathan surtout, il a toutes ses chances pour rafler les 10 000 roupies ce matin. 7h47, nous on revient après la courte pause pub pour cette grande finale, Big Quiz Culture Générale, 60 secondes chrono. À tout de suite.
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0: À 7h52, on est parti pour la grande finale. Jonathan du côté de Curpip. Ça va, Jonathan?
6: Oui, ça va, Luana. Ça
0: on
6: va.
0: Est ready pour faire péter l'oseille ce matin.
6: On y va.
0: Très bien. Vous avez toutes vos chances. On le rappelle, vous nous avez fait un sans faute lors du duel face à Anouchka. Et Jonathan, j'ai le plaisir de vous annoncer que vous remportez ce matin le voucher shopping de 500 roupies chez notre partenaire Super U.
6: Waouh! Super, déjà.
0: Bah oui, merci à Super U. Et c'est pour vous. On se concentre maintenant pour les 10 000 roupies. Pauline est toujours là.
6: Oui, elle est bien. Au taquet.
0: Génial. Pauline, c'est votre épouse. Je rappelle bien. Que les réponses doivent venir de vous, Jonathan, pour qu'on puisse les valider. Ça marche?
6: Ok, ça marche.
0: Culture générale pour démarrer. Quel est votre choix entre cinéma et Coupe du Monde 2026?
6: Donc, culture générale, déjà correct. Ouais. Et mondial 2026.
0: Validé.
6: On va essayer, comme
0: très
6: c'est
0: bien.
6: D'actualité.
0: Ah ben bah, très bien. Mais, concentration, 10 questions, 10 bonnes réponses. Jonathan, 10 000 roupies, bonne chance.
6: Ok.
0: Culture générale et le chrono à la fin de la première question. Jonathan, quel acteur américain fut le premier, je dis bien le premier mari de Nicole Kidman, vu ensemble dans le film Eyes Wide Shut?
6: Tom Cruise.
0: Oui, bien sûr. Traditionnellement, avec combien d'aiguilles au minimum tricote-t-on à la main?
6: 2.
0: Yes, sur une boîte de lait, que signifie le sigle UHT?
6: Passe.
0: Quel pays a une feuille d'érable rouge sur son drapeau?
6: Canada.
0: Oui, quel tubercule fut répandu en France au XVIIIe siècle par Parmentier?
6: Dites-moi.
0: Quel tubercule fut répandu en France par Parmentier?
6: Plus.
0: Non.
6: Donc c'était ultra high temperature.
0: Exactement, ouais, ultra haute température. Et eh ben oui. Et sauf que ça vient après.
6: J'ai pas entendu.
0: Alors, ce n'est pas truffe pour la réponse.
6: Pomme de terre.
0: Hachis Parmentier, vous voyez.
6: Les collègues sont en train de s'arracher les cheveux.
0: Écoutez, je vous crois. Hein. Diapolina et Préparentier, Hachis Parmentier pour peut-être le week-end. Mais Jonathan, on y a cru. Jusqu'au bout, on était bien partis en plus pour ce questionnaire culture générale. Bon, je vous dis bravo.
6: On va
0: Jonathan.
6: Revenir.
0: Bien sûr. Bravo. Yes. Voilà. Jonathan, bon, n'attendez pas un an là, hein, nous va pour Israël l'année prochaine là, right?
6: Bien sûr, bien sûr.
0: Voilà, donc pourquoi pas dans un mois peut-être,
6: le temps de
0: refresh tout ce qu'il faut, bien sûr. Et merci à Pauline. Merci Pauline.
1: Ouais,
0: allez au bout, ouais, oui. Vous l'embrasserez de notre part.
6: Ok.
0: Et à vous, Jonathan. Merci
6: et surtout un petit bonjour à tous les collègues qui me reconnaîtront, qui m'envoient des messages déjà, et aussi à la famille. Et bien sûr, merci à Radio One.
0: Oui, merci à vous, Jonathan, du côté de Cœur-Pipe. Et à très vite sur Radio One pour une nouvelle belle aventure avec des bisous doux et des bisous fous. Je fais un clin d'œil aussi à Anouchka du côté de Baie du Tombeau qui est avec nous pour sa première fois là ce matin. Nous, on revient demain sans faute pour une nouvelle belle aventure. Et ben oui, 60 secondes chrono avec les 10 000 roupies en jeu. 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

0: Alors là, et ben oui, c'est le number one, je le rappelle, hein, du Hit 21, comme Over des BTS, qui sont annoncés, je le rappelle, pour le show de la mi-temps Coupe du Monde 2026. C'est une première hein, de la FIFA. C'est pas copier le Super Bowl, en fait. Hein. Donc rendez-vous ce dimanche. Il y aura aussi Shakira, Burna Boy, Madonna. Mais il y aura tellement de people pendant et Between the Break. Attention, oui, la mi-temps par rapport à cette finale Coupe du Monde. Je le rappelle, donc pour la finale, c'est 23h et dimanche, donc soit l'Espagne contre l'Argentine. Et ben oui, ça y est, hein, donc on va boucler ce mondial 2026. Alors que la petite finale, France-Angleterre, là ce sera dimanche matin chez nous à 1h du matin. Donc à la Lila. Donc ce qui fait que beaucoup tiennent envie de trouver ça match justement France Angleterre. Vous serez servis quand même pour la petite finale. 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À vous de jouer en répondant à cette question là aujourd'hui. Quelle grande nation africaine surnommée, écoutez bien, les Lions Indomptables est entrée dans l'histoire en devenant la toute première équipe de son continent à atteindre les quarts de finale. Nous sommes en 1990. Votre bonne réponse à balancer. Attention, ce n'est pas le Sénégal. 58, 53, 77, 21. 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

0: belle matinée à l'écoute de Radio 1, 8h. Cette nouvelle édition info avec vous, Chazia Topsy à la une ce matin. Les Destination Weddings deviennent un nouveau moteur économique pour Maurice.
1: Avec plus de 50 millions de dollars générés en 2024, le secteur attire une clientèle internationale en pleine expansion. Tour d'horizon dans cette édition. Gilbert Espitalier, Noël, appelle les startups mauriciennes à viser les marchés régionaux. Selon le CEO du groupe ENL, cette ouverture est essentielle pour soutenir leur croissance. L'afflux des travailleurs étrangers dans l'agriculture relance le débat sur leurs droits. Ashwin Goudaï plaide pour une réforme du Workers Rights Act afin d'assurer une meilleure protection. Débarquement exceptionnel des 547 bovins du MV Apex LSS Success. Armin Boulel évoque une décision motivée par le bien-être animal et promet de faire toute la lumière sur cette affaire. Une injonction déposée pour stopper l'accord avec les États-Unis. Sanjeev Tilakdari estime que ce texte est contraire à la Constitution et à la souveraineté nationale. Une nouvelle escalade militaire entre les États-Unis et l'Iran. Téhéran riposte contre des intérêts américains au Koweït et en Jordanie après de nouvelles attaques américaines. Longtemps connue comme une destination de rêve pour les lunes de miel, Maurice s'impose désormais comme un lieu privilégié pour les Destination Weddings. En 2024, plus de 2500 couples étrangers ont choisi Maurice pour célébrer leur union, générant plus de 50 millions de dollars américains. Les principaux marchés émetteurs sont l'Inde, l'Europe et le Royaume-Uni, le Moyen-Orient, alors que l'Afrique du Sud et plusieurs pays d'Asie affichent une progression constante. Et ce succès s'explique par plusieurs facteurs, le point avec Shriya Senassi.
2: Un retour aux sources pour sceller leur union, c'est ce que cherche la clientèle de Dorella Louise, Wedding and Events Planner, qui est majoritairement mauricienne vivant à l'étranger.
3: Donc, international, sud-africain, européen, surtout, australien aussi. C'est surtout des mariages mixtes, donc mauriciens et étrangers. Donc, du coup, ils reviennent se marier à Maurice. Donc, c'est surtout cette clientèle-là, 80%.
2: Côté budget, si l'augmentation du coût de la vie pousse certains jeunes à privilégier des cérémonies plus simples, la demande reste soutenue. Car à l'autre extrémité du marché, les Big Fat Indian Weddings continuent de séduire. Anshal, cofondateur de Wedding Eventure, parle d'un budget à 8 chiffres.
4: Il y avait uniquement des étrangers provenant de Gujarat, un peu partout à travers le monde, avec des célébrités de Bollywood et tout pour le sanguin. Ça tombe dans les environs de 32 M, excluant bien sûr les tickets.
2: Cette montée en gamme profite également aux spécialistes du mariage de luxe. Chez Sugar Brides, les demandes affluent. Les mois de mai à novembre affichent déjà complet jusqu'à l'année prochaine.
5: Les couples ne veulent plus un mariage standard. Ils veulent une expérience qui leur ressemble et qui raconte leur histoire. Nous voyons aussi de plus en plus de célébrations sur plusieurs jours, comme un dîner de bienvenue, une soirée à la plage, des activités pour leurs invités ou encore un brunch après le mariage. Mais ça ne termine pas ici. Les invités en profitent aussi pour visiter l'île.
2: Par ailleurs, les perspectives restent particulièrement prometteuses. Le marché des Destination Weddings devrait atteindre entre 1,2 et 1,5 milliard de dollars américains d'ici 2031.
1: La Turbine a marqué son 10e anniversaire avec le lancement de l'Innovation Challenge hier, un programme destiné aux porteurs de projets et aux startups. Et selon Gilbert Espitalier-Noël, CEO du groupe ENL, il est important de créer un environnement favorable au développement des entrepreneurs mauriciens. Il a également insisté sur la nécessité pour les startups locales d'élargir leurs activités à l'échelle régionale, car une présence sur d'autres marchés de la région est essentielle pour leur permettre de rester compétitive. Un extrait de son intervention.
6: L'entrepreneur d'aujourd'hui ne devrait pas seulement regarder ce qu'il peut faire à Maurice, hein, le marché est petit, même s'il peut démarrer à Maurice, mais je crois qu'il doit tous avoir l'ambition de regarder la région parce qu'on a un rôle au niveau des services surtout. Donc notre rôle en tant que centre manufacturier aujourd'hui est un peu plus compliqué, mais on a un immense rôle à jouer dans les différents services, services médicaux, les services éducatifs, la technologie, l'intelligence artificielle.
1: Pendant ce temps, les syndicats engagés dans la défense des droits des travailleurs étrangers pointent du doigt des conditions difficiles et s'opposent aux réformes législatives qui, à leur avis, encouragent l'exploitation et la précarité de ces employés. Ajvin Gouda, négociateur de la General Workers Federation, s'unique avec le nombre grandissant des travailleurs étrangers. Il est important de protéger leurs droits. Leur arrivée massive dans le secteur agricole nécessite donc des amendements au Workers Rights Act. Ajvin Gouda est au micro de Vijayen Ayasami.
4: Nous finissons faire la demande qui est capable de légiférer et faire qu'un travailleur étranger, bien sûr, il est capable d'être représenté syndicalement dignement et il est capable d'être couvert pour tout bien la loi qui est disponible dans le pays. D'ailleurs, comme que tu as qu'à ce où il y a certaines conditions que tu peux trouver qui est ni worker, c'est un migrant worker. Donc, il y a une forme de limitation et ça lui fait qu'il y a deux poids, deux mesures en ce qui concerne même travailleurs étrangers.
1: Et aussi dans l'actualité, les 547 bovins transportés par le MV Apex à la SES Success sont autorisés à débarquer à la suite d'une décision exceptionnelle du Conseil des ministres. Invité du face-à-face hier, le ministre de l'Agro-Industrie, Arvin Boulel, a précisé que cette dérogation a été accordée pour des raisons de force majeure et de bien-être animal. Il a indiqué que l'importateur Ubora Ventures Limited a été autorisé à procéder au débarquement des animaux sous réserve du strict respect des conditions imposées par les autorités compétentes. Le ministre a ainsi annoncé l'ouverture d'une enquête afin d'établir les responsabilités dans cette affaire. Extrait.
7: On a insisté, bien sûr, qu'il faisait faire une prise de sang pour envoyer dans un laboratoire en Sud-Afrique. Et Mondia aussi, c'est un one-off, une circonstance de force majeure et avec une sécurité qui est là. C'est pas the end of the story. Les animaux-là, là, nous attendons les résultats. Et pour besoin d'une enquête. Parce que ces animaux-là, comme au collet, cette destination, c'était Guinée-Conakry. Pas ici pour prendre 18 jours pour aller. Puis ils trouvent l'île dans une situation que, finalement, Madagascar, on dit non. La Réunion, service de la sécurité française, trouvait qu'ils battent là ce système automatic identification. Je dis à sa partie on. Et après, je te mets on.
1: L'Acquisition and Cross-Servicing Agreement entre Maurice et les États-Unis, qui devrait être signé cet après-midi, ne fait pas l'unanimité, malgré les garanties données par les autorités qu'il ne constitue pas une alliance militaire ni un traité de défense. L'avocat Sanjeev Tilekdari, qui n'est pas de cet avis, a déposé une demande d'injonction devant la Cour suprême hier pour empêcher la signature du dit accord. Le point avec Shriya Senassi.
2: Pour les autorités mauriciennes, l'accord vise à faciliter le soutien logistique réciproque et renforcer la coopération opérationnelle entre les forces américaines et la police mauricienne. Une contestation constitutionnelle avait été introduite en premier lieu par les avocats Sanjeev Tilekdari et Sachin Boudou. Ils demandent à travers de déclarer anticonstitutionnel de la décision du Conseil des ministres du 29 mai. L'affaire a été renvoyée au 20 juillet. Sanjeev Tilekdari revient à la charge à travers une injonction en cours pour empêcher la signature du dit accord. L'avocat dénonce une absence de mandat populaire, soulignant qu'aucune alliance militaire avec Washington n'avait été mentionnée dans le manifeste électoral de 2024, ni dans le discours programme de 2025. Selon lui, l'accord viole également la Constitution en modifiant la souveraineté du pays sans le vote unanime du Parlement et le référendum populaire requis. Enfin, selon lui, l'emplacement stratégique de la nouvelle ambassade américaine à Bagatelle fait craindre l'installation déguisée d'un centre de commandement militaire.
1: En parlant des États-Unis, justement, la secrétaire d'État adjointe américaine chargée des affaires africaines, Sarah Troutman, sera en visite à Maurice cette semaine pour renforcer la coopération entre les deux pays. Au programme, la signature par Maurice des accords Artemis en partenariat international sur l'exploration spatiale à des fins pacifiques, ainsi qu'un accord visant à améliorer la coopération en matière de sécurité, de gestion des catastrophes et d'aide humanitaire. Tout à fait autre chose à présent. Ena Oklu a été reconnue coupable de complicité dans l'homicide involontaire de son beau-père Indardot Oklu en 2017. Le verdict a été prononcé hier soir vers 22h en cour d'assises à une majorité de 8 voix contre 1. Les faits se remontent au 14 septembre 2017 à Cité Saint-Luc, Forest-Sail, où la victime avait perdu la vie dans des circonstances ayant conduit à l'ouverture d'une enquête criminelle. À l'issue l'issue du verdict. Cette habitante de Chamouni de 33 ans a été prise en charge par des éléments de la Special Support Unit avant d'être conduite à la prison centrale de Beaubassin où elle est détenue. Les plaidoiries sur la peine auront lieu aujourd'hui.
0: Radio 1, il est 8h10 et nous parlerons cannabis après la pause pub.
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0: La suite de ce journal, la Chasse Autopsie, les Rastafari kényans déboutés dans leur combat pour la reconnaissance du cannabis comme sacrement religieux.
1: Le juge a reconnu le rastafarisme comme une religion protégée par la Constitution, mais a estimé que l'usage du cannabis ne constituait pas une obligation fondamentale du culte. La société Rastafari du Kenya, qui avait engagé une action en justice en 2021, a annoncé son intention de faire appel. Ses membres dénoncent une décision injuste, affirmant que le cannabis représente un élément spirituel essentiel à leur foi. Le tribunal a toutefois appelé à un débat national sur la dépénalisation du cannabis, toujours interdit au Kenya. Et puis les tensions entre les États-Unis et l'Iran se sont intensifiées avec une nouvelle vague de frappes américaines contre plusieurs sites iraniens. Washington affirme vouloir réduire les capacités iraniennes de menacer la navigation dans le détroit d'Ormuz. En représailles, Téhéran a lancé des attaques contre des cibles qu'il présente comme des intérêts américains dans la région, notamment au Koweït et en Jordanie. Et malgré les tensions croissantes, Donald Trump affirme que la voie diplomatique reste possible. Voilà ce qui mettant point final à cette édition de la matinale. Louana vous accompagne pour la dernière heure du Wake Up Show.
0: Merci Chasse Autopsie, on vous retrouve tout à l'heure à 8h30 pour le rappel des titres.
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1: Radio One, il est 8h13. Nous parlons carburant ce matin et Focus donne la parole au ministre du Commerce, Michael Sikken. Il répond à vos questions. Danip, bonjour.
2: Oui, bonjour Luana. Michael Sikken, bonjour.
3: Bonjour.
2: La STC finit un demande contrat d'approvisionnement au carburant. Pour quelle raison nous parlons de faire appel d'offres et une relance tout bonne procédure?
3: Finit un demande contrat là, c'est parce que l'année dernière, quand nous n'approuvons ce demande contrat là, extra beau mot, c'est qu'on compare à l'époque à Mathieu, hein. Pour l'essence, quand nous compare premium qui nous signait, d'ici 1 milliard ou plus beau mot, c'est qui MSM, quand on a au pouvoir. Et aussi, au niveau gaz, il y a environ 400 millions, l'eau 1 an plus beau mot, c'est qui a pas MSM. Signer de contrat. Mais là, dans la clause qui nous capable d'extender pour un additionnel de 2 mois. Ce qu'il nous veut faire, parce qu'il va l'air du jour, tout prix qui nous coûte un d'un, pour normalement beaucoup plus cher, parce que nous pouvons gagner, comment dire, un prix la guerre, là. Nous pouvons gagner 2 mois de soulagement, si vous voulez.
2: Qu'en est-il de l'accord avec l'Inde et la marche à suivre?
3: L'Inde qui nous target, c'est jusqu'à la fin juillet. Nous pouvons bien, parce qu'au Conseil des ministres, c'est signé. Et d'ailleurs, l'Inde, l'Ilidien, ça fait gagner 1 mois préavis pour les capables de signer. Nous, encore dans nous, les temps, là.
2: Oui, l'autre, ça fait là. Le contrat est renouvelé pour 1 an. Est-ce qu'il nous peut payer les mêmes prix ou soit l'inaugmenté encore?
3: On fait l'inaugmenté parce que l'époque la guerre finit lancée. C'est pourquoi l'inaugmenté.
2: Franck, c'est quand qu'il l'état de Price Stabilization Account, et je connais qu'il tient à un déficit de 3 milliards. Est-ce qu'il augmenté le déficit là ou soit nous récit faire moins de progrès?
3: Donc, nous en comprenons une affaire bien. Juste avant la guerre, nous récit baisse déficit jusqu'à 1,5 milliard. Mais comment la guerre finit par arriver, prix finit flamber au niveau mondial, et quand finit arrive un moment, quand nous disons ça, ok, nous c'est chini le prix, livré qui nous augmenter un coût pour l'essence et 2 coûts pour diesel, et nous viens pas oublier ici, au niveau de l'essence, 1 mois, presque 2 mois après que la guerre finit déclencher, nous finit augmenter le prix l'essence pour la première fois, parce que nous tenons un buffer, nous tenons environ 500 millions roupies positifs au niveau de l'essence, c'est pourquoi nous finissons attendre ça 500 millions là, fini là, nous finissons obligés d'augmenter le prix d'essence. Mais nous voulons dire où, qui valeur du jour, nous environ 3,2 milliards de roupies déficit. Hein. Donc nous finissons environ 2 milliards de roupies déficit pendant la guerre. Et quand nous comparons le prix à travers le monde, dans n'importe quel pays, quand nous causons prix d'essence ou prix diesel, il tourne autour de 100 roupies. Mais au niveau de Maurice, 64,25 ou bien 71,25 au niveau diesel. Juste avant que la guerre reprend. La guerre finit reprend mercredi dernier. Mais si PPC tisouen avant la guerre même, moi capable de dire où qu'il y a une augmentation.
2: Par rapport à Price Stabilization Fund, est-ce qu'il nous y a un bilan? Comment le PMO un petit peu? Est-ce qu'il peut se réussir sous la population? Comment le gouvernement peut espérer?
3: Il peut passer très bien. Mais c'est l'opposition qui va pas être oublié correct. Parce que vous trouvez qu'ils peuvent faire beaucoup de bouffons ensemble. Mais tout simplement, à aucun moment, je peux dire prix cher. Right? Au niveau de la population, quand nous m'en dans la vie, du monde est très positif. Hein?
2: Michael Sikken, merci.
3: OK.
1: Merci messieurs et très bonne journée. L'édito tout à l'heure avec Ashley Victor. Près d'un demi-siècle après la première grève générale, les pensions rallument un débat qui dépasse les seules retraites. Le fantôme de 1979, c'est le titre de l'édito d'Ashley Victor. Rendez-vous tout à l'heure après 8h30.
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1: Allez, c'est parti pour cette météo là aujourd'hui. Voilà, un très beau soleil, un beau ciel bleu aussi, même si toujours les nuages se baladent ici et là. D'ailleurs, le ciel deviendra mi-couvert en général dans l'après-midi avec quelques averses localisées, surtout vers le centre de l'île, nous signale Météo Maurice. Le vent est léger et variable, et ben oui, et avec qui nous vient d'ailleurs du nord-est, une vitesse de 20 km/h, avec cette mer qui reste forte au-delà des récifs. Toujours ces vagues de 3 mètres, les sorties en haute mer sont déconseillées. Marée haute dans l'après-midi à 15h05. Marée basse tout à l'heure, dans quelques minutes à 8h40 et à 21h ce soir. Et ce coucher du soleil, nous prenons une minute aujourd'hui, attendu à 17h47. Très bonne journée avec Radio One.
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1: 8h19 sur les routes ce matin. Oui, c'est la galère un peu pour beaucoup d'entre vous. Nous avons avec nous au téléphone le sergent Giovanni Achive. Bonjour sergent.
9: Bonjour Luana et bonjour à tous. Alors, l'info trafic pour ce matin-là. Donc avant tout, pas d'accident, pas d'obstruction et pas de panne de véhicule. Cause ben, l'embouteillage à l'amont à travers l'île. Mais comme tous les matins, beaucoup de véhicules en circulation un peu partout. C'est normal quand c'est l'heure pointe. Alors, à commencer par l'autoroute M1, ben, le véhicule qui fait sortir le sud, je vais trouver une circulation dense de la Vigie, Canfoucro, Highland, c'est encore plus chargé et encombrant à la hauteur de Pont-Fer vers Saint-Jean. De Saint-Jean, Trianon réduit, ça roule. Et arrivant pas, quand Chaplon est à l'entrée sud de Pau-Louis, là, la circulation l'Italie, avec ban ralentissement. De l'autre côté aussi, circulation toujours dense avec les trois voies de l'autoroute Richter vers l'immigration, remplie de véhicules. Ça roule avec ban temps d'arrêt et lentement avant qu'ils se rendent dans le centre-ville. Donc tout ça, c'est normal, la routine de tous les jours. Et d'autres ralentissements de la circulation, nous peut trouver à Gros Cailloux, vers le pont de Stade chez Sorez, sur l'autoroute M3 à Trianon vers Eben et à Valentina. Donc voilà, rien d'alarmant, circulez tranquillement. Gorge clean bien, pas d'empressement. La police est sur les routes pour canaliser les véhicules. Et merci pour votre écoute. Restez prudents. Et me retrouve tout à plus tard pour une autre inforoute.
1: Merci beaucoup, sergent Giovanni Achive. Oui, bonne route à vous tous, amis automobilistes. Et merci d'être au rendez-vous ce matin branché Radio 1.
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8: Et surtout, excellent jeudi avec Radio One, où que vous soyez. Bah oui, la Westim toujours à vos côtés. 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Et il est dit que le café a un effet préventif sur 2 cancers, à savoir le cancer colorectal et également le cancer du foie. C'est vrai ou alors c'est faux? 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
8: Et bien sûr, on est ravis, comme toujours, de vous accompagner. Merci d'être là avec nous, que vous soyez peut-être même déjà au boulot, toujours à la maison, work from home, ou alors on s'occupe de la maison tout simplement avec tout ça va de l'ouvrage qui nous n'a pouffé à là. Et ben oui, bon courage à vous tous. Sinon, sur les routes, vigilance et prudence. N'oubliez pas de garder vos distances de sécurité. Une bonne chose. Bonne journée tout le monde et très très bon jeudi avec Radio One. 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Le secret d'une bonne nutrition, c'est l'équilibre. 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Boire uniquement Enco Life suffit à remplacer une alimentation équilibrée, également un mode de vie actif. Selon vous, oui ou non, vrai ou faux? Je rappelle la question, boire uniquement Enco Life suffit à remplacer une alimentation équilibrée ou encore un mode de vie actif. Vrai ou faux, oui ou non? C'est le moment de tenter votre chance. 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Nous, on revient dans 3 petites minutes, hein, ce sera pour le rappel des titres avec Chazette Opsi, également l'édito de ce jeudi, signé Ashley Victor. À tout de suite.
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1: Merci d'écouter Radio One, il est 8h30. Le rappel des titres avec vous, Chazia Topsy, de destination de lune de miel à capitale du mariage, Maurice séduit.
2: Entre clientèle haut de gamme et affluence internationale, ce secteur promet une croissance soutenue dans les prochaines années. On a fait le point à 8h. Les syndicats alertent sur la précarité des travailleurs migrants dans le secteur agricole. Ils demandent un renforcement du Workers' Rights Act pour prévenir les abus. Hena Okulu, reconnue coupable de complicité dans l'homicide involontaire de son beau-père en 2017. Les débats sur la peine débutent aujourd'hui devant la cour d'assises. Et la justice kenyane rejette la demande des Rastafari pour un usage religieux du cannabis. La communauté annonce son intention de faire appel.
1: Merci Chazia Topsy, on vous retrouve après 8h40 pour la page économie et le taux de change.
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1: Votre édito ce jeudi, Ashley Victor. Oui, vous nous parlez d'histoire ce matin. Le fantôme de 1979. Bonjour Ashley.
2: Bonjour Loana, bonjour à toutes et à tous. En 1979, le pays s'était arrêté. Une grève générale historique portée par une colère sociale immense et l'exigence d'un meilleur partage des richesses. 47 ans plus tard, les syndicats reparlent de mobilisation. Le gouvernement défend une réforme impopulaire, les pensions deviennent le point de rupture. Mais 2026 n'est pas 1979. À l'époque, le combat portait sur la répartition de la croissance. Aujourd'hui, la question est plus brutale. Qui paiera les pensions de demain ? Maurice vieillit. Nous faisons moins d'enfants, nous vivons plus longtemps. Le nombre d'actifs appelés à financer le système progresse moins vite que celui des retraités. Ce n'est ni un slogan politique ni une opinion. C'est une équation démographique. Le gouvernement peut être critiqué sur sa méthode. Une réforme de cette ampleur devrait être expliquée, négociée et accompagnée d'une stratégie sur l'emploi, la productivité, l'immigration et le financement des pensions. Réformer sans dire comment Maurice financera son welfare state dans 20 ans, c'est demander à la population de traverser un pont sans lui montrer l'autre rive. Mais défendre le statu quo est tout aussi irresponsable.
1: Alors dites-nous Ashley, une grève générale peut-elle encore produire les mêmes effets qu'en 1979 ?
2: Eh bien, probablement pas. La différence fondamentale entre 1979 et aujourd'hui se trouve peut-être dans le rapport de la classe moyenne à la rue. Pierre Bourdieu, l'un des plus grands sociologues français, l'avait théorisé. Pour les catégories qu'il appelait la petite bourgeoisie, l'aspiration à l'ascension sociale peut devenir un frein à la contestation de l'ordre établi. À Maurice, beaucoup ont gravi l'échelle sociale à force de diplômes, de travail et de sacrifices. Ils sont aussi touchés par le coût de la vie. Ils s'inquiètent pour leur pension, mais ils ont aussi une maison à rembourser, l'éducation de leurs enfants à financer, un emploi ou une petite entreprise à préserver. Ce n'est pas une génération sans colère, c'est une génération qui a davantage à perdre. Elle ne se reconnaîtra pas forcément dans les cortèges, non parce qu'elle approuve tout, mais parce qu'elle redoute autant le désordre qu'elle subit l'injustice. C'est peut-être là le vrai défi, ne pas confondre l'absence de foule avec l'absence de malaise. Le silence de la classe moyenne n'est pas toujours de l'adhésion. Il peut être une inquiétude contenue. Et une inquiétude contenue, lorsqu'elle n'est plus entendue, finit toujours par trouver une autre manière de s'exprimer. Voilà, c'est tout pour moi pour aujourd'hui et très bonne journée à tous.
1: Merci beaucoup Ashley Victor, bonne journée également. D'ailleurs vous serez avec nos auditeurs à partir de 17h30 pour Nous la Voix, Nous Radio, pour commenter justement et analyser l'actualité du moment. Rendez-vous ce soir.
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1: 8h35, allez, nous voyons les températures. Elle est aujourd'hui avec un très beau soleil un peu partout à travers l'île, même si, voilà, l'après-midi, ce sera un ciel assez mi-couvert. Donc, et ce, en général, selon Météo Maurice. Mais côté maximal, 22 à 24 degrés vers le centre de l'île, Cœur-Pipe et les alentours. Et il fera entre 27 et 29 degrés aujourd'hui, donc chaud devant. 29 aussi plein midi sur la capitale. Belle journée, beau soleil. Très bon jeudi et merci d'être avec nous ce matin.
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1: Merci, ben oui, de votre fidélité, comme toujours. On est ensemble pour les prochaines 24 minutes de votre Wake Up Show. Et là, bah oui, nous parlons foot. Ça va nous manquer quand même, hein, quand il n'y aura plus de Coupe du Monde, bien sûr. Et l'on connaît enfin l'affiche finale de cette Coupe du Monde 2026. L'Espagne va affronter l'Argentine. Eh ben oui, ce dimanche 19 juillet à 23h. Il ne faudrait pas. Non, il ne faut pas. Il ne faut pas manquer ça. Entre les passes, les talcs, les tacles. Bon, pas, pas talc, pas, pas la poudre. Mais les tacles, on est d'accord. Le pressing, l'arbitrage, enfin bref. Comment se déroulera donc ce match? Est-ce que ce sera un zéro pointé pendant les 90 minutes, puis après un but jusqu'au bout à la 92e minute prolongation, ou alors on nous donne droit à une séance de tir au but irrespirable après quoi presque 110 minutes ou alors 120 minutes de jeu. En tout cas, ce genre de moment, ça ne se regarde pas en replay. On est d'accord. Donc dimanche soir, Espagne Argentine à 23h. Et j'en profite aussi pour rappeler que la petite finale se fera donc à 1h du matin chez nous, et soit France-Angleterre, oui, ce tout petit peu de France-Angleterre, la Lila, comme ça on pourra se contenter bien sûr de cette petite finale. Mais écoutez, je vous souhaite bon match aussi, hein, en même temps, France-Angleterre, là c'est dimanche matin chez nous, c'est-à-dire dans la nuit, et soit à 1h du matin, ah ben voilà, pour cette rencontre. Bon, et puis, parce que ça va être le match, hein, déjà pour la grande finale, le match qui va couronner les rois de la planète foot pour les 4 prochaines années. Est-ce que l'Argentine va garder la coupe? Enfin bref, rien que ça, lundi matin, on aura l'occasion d'en reparler. Justement, le week-end approche à grands pas, la ferveur même du mondial à son paroxysme. Et c'est le moment idéal pour faire monter la faïa dans votre porte-monnaie, vous autres. 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Et il est temps de nous diriger vers le standard ce matin. Hélène qui est avec nous là aujourd'hui.
7: Direction Pointe-Sable, nous accueillons Bertie.
1: Bertie, bonjour.
9: Bonjour Luana, bonjour.
1: Comment ça va?
9: Ça va bien, merci.
1: Oui, alors merci d'être avec nous ce matin. Bertie, dis-moi où l'équipe en compte toujours dans chose, dans Coupe du Monde.
9: Une Philippe en bagage.
1: Une Philippe en bagage, c'est-à-dire, c'était quelle équipe?
9: La France et l'équipe de l'Afrique, parce qu'il nous supporte un peu l'Afrique.
1: Ah bien sûr, ouais. Écoutez, donc voilà. La France, c'était votre équipe. Bon, vous capable, get sa petite finale, du coup, contre l'Angleterre.
9: Ouais. Une jolie finale, ça.
1: Une jolie finale, oui, voilà. On pourra se contenter de ça, au moins, non? Enfin, vous, oui, là, les supporters des Bleus, bien évidemment. En attendant, en tout cas, merci d'être avec nous ce matin. On revient sur la question du jour. Dites-moi, quelle grande nation africaine surnommée les Lions Indomptables est entrée dans l'histoire en devenant, écoutez bien, la toute première équipe de son continent à atteindre les quarts de finale en 1990, mon Bertie?
9: Cameroun.
1: Bien sûr, bravo. Mené à l'époque par le légendaire Roger Milla, Rieksa. Eh ben oui. Donc le Camerounais restera dans l'histoire en devenant la toute première nation du continent africain à atteindre les quarts de finale en 1990. Bah oui, c'est vrai, ils battent l'Argentine. Et pour reprendre les propos de Rajiv, et lors du match d'ouverture. Yes, on est d'accord. Merci beaucoup, Rajiv, pour la précision. Attention, précision de taille. Yes, en 1990, l'Argentine tire des finales, c'est ça? Contre l'Allemagne. Oh là là, mais Rajiv. Là, on est d'accord. Même si Rajiv supporte l'Argentine par rapport à la finale de ce dimanche, bien évidemment. Et vous là, et bon, me connais supporter des Bleus, Bertie, par rapport à l'Espagne et l'Argentine, vous voyez ça comment, vous, ce match?
9: L'Argentine, sa football hier là, c'était vraiment un football
1: d'exception.
9: Combatif,
1: ouais. Très bien. Donc, affaire à suivre. Et en attendant, mon cher Bertie, j'ai le plaisir de vous offrir votre panier gourmand de Super U ce matin. Les sachets Lay's, les boissons boulettes également, les petits délices et les gâteries bons.
9: Oh, yeah.
1: Je vous embrasse, Bertie.
9: Merci.
1: Bon match. Bertie, permettez-moi, est-ce que vous pensez que la France, au moins, peut faire troisième et remporter la médaille de bronze, comme on nous dit?
9: Ça, sûr. La France va gagner.
1: Très bien.
9: La France va gagner. Ouais.
1: Ah, la France va gagner. Bah écoutez, il y a de l'espoir, même jusqu'au bout. Hein. Je vous embrasse, Bertie, et bon match.
9: Ok, merci.
1: Bonne journée. Ciao, bye bye. Bisous doux et bisous fous. Et merci en tout cas à vous tous d'avoir joué avec nous ce matin. Demain, je le rappelle, ce sera le dernier panier gourmand dans votre Wake Up Show. Faudra être à l'heure. Et bah oui, pour jouer avec nous, merci à notre partenaire Super U.
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0: Oui, avec le titre Kalyani, avec Sania Iyapan et encore Shreya Ghoshal à l'instant. Et même que le clip est dispo hein, sur YouTube, allez-y, allez voir dans cette histoire de cœur. Heureusement, chez nous, il y a Anka Life, faible en matière grasse, mais surtout dans le cadre d'une alimentation équilibrée.
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0: Eh ben oui, place à Anka Life ce matin, l'alimentation, on va dire, équilibrée, des nutriments essentiels pour le bien-être de votre cœur. Direction le standard, Hélène, qui est avec nous.
3: Les accueillons Laura de Rivière du Poste.
0: Bonjour Laura.
4: Bonjour Loana.
0: Comment ça va?
4: Ça va très bien et toi?
0: Oui, bien Laura, merci d'être avec nous ce matin. On revient sur la question du jour de ce jeudi. Laura, vrai ou faux, boire uniquement Anka Life suffit à remplacer une alimentation équilibrée et en mode de vie actif?
4: C'est faux.
0: Bien sûr que c'est faux. Oh yeah. Bah oui, parce que Anka Life est notre meilleur allié, on est d'accord, et se consomme dans le cadre d'un mode de vie sain. On n'oublie pas d'intégrer justement un verre d'Anka Life avec une bonne alimentation, un peu d'activité physique, une marche. Donc votre cadeau ce matin, nous avons le plaisir de vous offrir votre boîte Anka Life de 750 grammes et puis bah, également 300 grammes avec une tasse Anka Life. Laura ? Elle est là? Elle est partie? Laura, vous êtes là ou pas? Ou alors il y a un problème de réseau aussi, peut-être. Hein, et allez savoir. En tout cas, elle remporte. Oui, elle nous a donné la bonne réponse. Elle remporte son pack cadeau ce matin. Anka Life. Et on revient sans faute demain matin.
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1: Chazette Psy, vous nous parlez de cette hausse de 14% de la base monétaire.
2: Elle s'est élevée à 213,5 milliards de roupies à la fin de juin dernier. C'est ce que rapporte la Banque de Maurice dans son bulletin d'hier. Une telle hausse est principalement déterminée par les actions de la Banque centrale. La base monétaire se calcule selon la formule de la monnaie en circulation et les réserves des banques commerciales. En somme, il s'agit de l'ensemble des billets et pièces détenues par le public et les entreprises, y compris les espèces physiques présentes dans les coffres des banques ainsi que les réserves que les banques commerciales et autres institutions financières. Et puis l'Inde dispose désormais de l'essence E20 contenant 20% d'éthanol dans toutes ses stations essence. Une transition accélérée par le gouvernement de Narendra Modi au nom des objectifs liés aux biocarburants. Cette décision suscite toutefois la colère de nombreux automobilistes qui dénoncent une baisse de la consommation, des performances réduites et des risques de coûts d'entretien plus élevés.
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1: Et nous prenons la direction du Royaume-Uni ce matin.
2: La livre sterling est à 61,93 € à l'achat et à 64,12 € à la vente. L'euro est coté à 52,71 € à l'achat et à 54,71 € à la vente. Tandis que le dollar américain se situe à 46,24 € à l'achat et à 48,07 € à la vente. Le dollar australien est pour sa part échangé à 32,24 € à l'achat et à 34,71 € à la vente. Enfin, le rendu africain s'établit à 2,76 € à l'achat et à 3,08 € à la vente.
1: Merci, Chazette. Topsy, on vous retrouve. Catch you at 9.
2: I see you at 9.
1: For the news, for the English bulletin. À tout à l'heure.
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1: Oui, c'est la crise pour tout le monde, les amis. Hein. Voilà, on ne va pas s'en cacher. Ça touche nos portefeuilles, bien sûr. Et c'est le cas pour Tout du Moon. Donc, nos pouvoirs d'achat qui ont augmenté. Et heureusement, les supermarchés, oui, toujours fidèles au poste pour vous offrir un voucher shopping de 3000 roupies. Le tirage arrive demain matin. Et pour le moment, direction le standard. Hélène, merci encore une fois pour vos inscriptions ce matin. Nous souhaitons la bienvenue à qui, là, aujourd'hui?
4: À Ruby de Cupip.
1: Ruby, bonjour.
5: Bonjour, Luana.
1: Comment ça va, douce Ruby?
5: Ça va, c'est bien, vous-même?
1: Ouais, ça va, on est ravis de vous avoir avec nous ce matin. Ruby, vous êtes notre quatrième sélectionné. Ouais.
5: Merci,
1: bravo.
5: Merci.
1: Ruby, demain c'est le grand tirage, oui, ok?
5: Oui, d'accord.
1: Je vous souhaite bonne chance.
5: Merci, merci beaucoup.
1: Et je vous embrasse très très fort. Passez une excellente journée, Ruby.
5: Merci, à vous demain.
1: Merci, c'est gentil. Bisous doux et bisous fous. Et ben oui, oui, qui vous offre 3000 roupies pour vous chouchouter, voilà, pour revoir vos achats aussi. Demain, le grand tirage. Et il nous reste une dernière place dispo. Vous voulez vous inscrire? Allez-y, les plateformes sont toujours disponibles. Oui, votre prénom, 8810 Semtel, 8383 Mighty. Et rendez-vous demain. Bonne chance.

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11: 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Et demain, le grand tirage pour ce déjeuner pour deux dans l'un des plus beaux spots du sud, c'est-à-dire au resto Magic Spoon à Avalon Golf Estate, oui, du côté de Bois-Chimery. Et merci à vous tous d'avoir joué avec nous là ce matin. Ticketbox.mu, direction le standard. Hélène, on accueille qui aujourd'hui?
12: Et nous accueillons Jacqueline de Quatre Bonnes.
11: Bonjour Jacqueline. Jacqueline, bonjour.
13: Oui, bonjour Luana.
11: Bonjour, comment ça va Jacqueline?
13: Ça va bien, merci Luana.
11: Oh, you, vous paraissez fatiguée dans la voix. Qu'est-ce qui arrive?
13: J'ai couru.
11: Mais pourquoi vous avez couru?
13: Pour prendre le téléphone.
11: Vous êtes sur un fixe ou vous avez votre portable?
13: Sur mon portable.
11: Mais le portable doit être portable avec vous, hein?
13: Bien sûr, bien sûr.
11: Ben oui, comme ça.
13: Bon. On est en train de faire les travaux, là, vous savez, on coupe partout.
11: Les travaux, c'est-à-dire?
13: Les travaux ménagers.
11: Ah, ben oui, oui. Nouvelle ouvrage, non, allez, c'est ça.
13: Bien sûr,
11: en
13: oui.
11: tout cas, Jacqueline, mais merci d'avoir fait cette petite course, là, ce matin, pour jouer avec nous, avec notre partenaire Ticketbox.me. On revient sur la question. Alors, le restaurant Magic Spoon décline en combien de services, en combien de plats ce déjeuner cadeau, Jacqueline?
13: Oui, en trois.
11: C'est-à-dire
13: déjeuner et
11: non,
13: dîner.
11: On commence par quoi?
13: L'entrée.
11: Oui.
13: Le déjeuner.
11: Oui.
13: Et le dîner.
11: Non.
13: Le dessert.
11: Réprends, écoute là, l'entrée.
13: L'entrée, le déjeuner et le dessert.
11: Eh oui. Entrée, main course, Suisse dessert, précisément. Oui. Et bah oui. Pour ce déjeuner pour deux, si vous remportez le cadeau demain, vous irez avec qui, Jacqueline?
13: Avec mon époux.
11: Monsieur, il s'appelle comment?
13: Michael
11: et Jacqueline. Bah écoutez, je vous souhaite bonne chance.
13: Oui, on va profiter pour notre anniversaire de mariage.
11: C'est prévu quand?
13: Le 3 août.
11: Ah bah écoutez, bah oui, pourquoi pas? Si, bien oui. sûr, vous remportez le cadeau demain. Donc je vous souhaite oui. bonne chance, Jacqueline.
13: Merci.
11: Bisous doux
13: merci,
11: et bisous fou. Bon... Ciao, bye bye.
13: Merci.
11: Bonne journée.
13: Allez, bonne continuation.
11: Thank
13: Allez,
11: you so much. Ciao, bye bye. Et puis bah écoutez, bye. Et encore une fois, joyeux jeudi à vous, Jacqueline.
13: Oui,
11: eh bah oui. Gros bisous, gros kiss-kiss, comme on a l'habitude de dire à la Lila. Donc demain, une dernière place VVIP à prendre avec Ticketbox.mu. Soyez au rendez-vous.
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11: Pour finir en beauté, let's make your world. 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Notre participant on air, on va de quel côté, Hélène?
12: Et nous terminons ce tour de l'île à chemin grenier avec Rosa.
11: Rosa, bonjour! Bonjour Rosa.
14: Bonjour Loana.
11: Comment ça va Rosa?
14: Ça va très bien, merci.
11: Et oui, merci d'être avec nous Rosa ce matin. 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
11: Bien sûr. Bravo. 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
14: Merci beaucoup.
11: Merci d'avoir joué avec nous. Je vous embrasse.
14: À vous aussi, bisous.
11: Doux et fou. Eh ben oui, et très bonne journée, Rosa. Et merci encore une fois d'avoir joué avec nous. On en profite avant de boucler la boucle. Eh ben oui, avant de se retrouver demain matin. Merci à nos partenaires qui seront au taquet, bien sûr. Nescafé, Make Your World, Ticketbox.mu avec le resto et Magic Spoon. 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Merci à l'équipe ce matin. Hélène, très bonne journée, Hélène.
12: Bonne journée à vous, Loana, et à demain.
11: Le rendez-vous, il est pris. Merci aussi à Rajiv à la réalisation. Shazia Topsy qui arrive pour l'actu, pour le flash en anglais. Et puis, également, Avi ce matin pour l'actu sport. Il prend le relais. Bonjour, Christopher. Oh yo, tout ça l'étant là, vous vous faites désirer. Hein. Bonjour Christopher.
15: Hola, a los aficionados ingleses.
11: Hey, toi là, olé.
15: Bonjour Loana, bonjour à tous les auditeurs de Radio 1.
11: Bonjour, c'est-à-dire, vous nous avez dit quoi là?
15: Bonjour à tous les fans anglais.
11: Ah. Dans quelle langue?
15: En espagnol.
11: Ah, bah oui. Je me disais bien.
15: Mais il fait chaud dans le studio, vous trouvez pas?
11: Vous avez chaud là? Allez, enlevez. Ah. Ah ben oui, il enlève les petits assos jacket, vous êtes...
15: Bloqué au nom de...
11: Attention, hein. Messi, attention, numéro 10. Ah mais comme ça... Attention.
15: Du chambrage.
11: Oui, mais attendez, Christopher. Vous reprenez du poil de la bête. Hein. Après, alors là, permettez-moi, el torero, mangiare, el coque. Donc... là, vous reprenez bah, justement. Et,
15: comme je l'avais dit, je suis un grand fan de Lionel Messi.
11: Oui, donc, c'est vrai.
15: Ouais. Voilà.
11: Vous aussi, vous êtes comme Radji, vous avez le poster géant de Messi dans votre chambre.
15: Pas le poster géant, mais je suis un grand fan depuis ses débuts à Barcelone.
11: Ah ben bah, très bien, voilà. Écoutez, oui, pourquoi pas. Vous saviez en fait, parce que c'est sorti sur les réseaux, de par justement la finale Espagne et Argentine, vous saviez que Messi a déjà donné un bain au bébé,
15: oui.
11: Yamal.
15: Oui, oui, oui, effectivement. Je ne sais pas si vous avez vu la photo.
11: J'ai vu la photo qui date de 2007.
15: Voilà, c'est ben justement un an ou quelques années après ses débuts à Barcelone.
11: Exactement, c'était justement pour une œuvre caritative et que bah, Messi avait le... Hein, Lamine Yamal, voilà, on y arrive. Il était encore bambino. Hmm. Et là, ils vont se retrouver 19 ans plus tard.
15: Voilà. Donc, et en plus, il y aurait normalement eu la finalissima, c'est-à-dire le match entre le champion d'Europe et le champion de la Coupe d'Amérique, la Copa América, qui n'a pas eu lieu malheureusement pour X raisons, mais ben voilà, les choses sont faites comme quoi. Les deux équipes se retrouveront dimanche.
11: Ah bah oui, et ça promet surtout. Et pour cette belle affiche, dernière affiche, hein, on le rappelle, Coupe du Monde. Et puis bah, la petite finale aussi. Hein.
15: Oui, ouais. Voilà, donc entre la France et l'Angleterre, bah, on verra.
11: Ou pour remettre au maillot la France, celle-là, une autre.
15: Ou pour coup de nous mettre la moitié l'Argentine, la moitié la France.
11: Très bien, attention. Allez, je vous embrasse, je vous souhaite une excellente journée. On dit comment, bonne journée, par exemple.
15: Zahrodé. J'ai travaillé dessus.
11: Très bien. Bah, on en reparle alors.
15: Voilà.
11: Bisous doux et bisous fous et très bonne journée à vous tous et rendez-vous demain. Ciao, bye bye.
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6: 9h08, un point sur la route ce matin avec le sergent Giovanni Attive avec nous au téléphone. Bonjour, sergent.
7: Bonjour, Christopher, et bonjour à tous. Donc, un petit point, là, la circulation pour ce matin-là, à l'heure qu'on se parle. Alors, je ne peux pas dire qu'il n'y a pas d'accident, pas de panne de véhicule ou d'autres obstructions à signaler qui peut créer un gros embouteillage sur une route. Mais à l'heure actuelle, là, on peut toujours avoir un dernier gros flou de véhicules qui peut circuler sur l'axe Pontfert Saint-Jean. Ça roule toujours au ralenti de ce côté-ci. Par contre, de Saint-Jean jusqu'à Sorèze, toujours sur l'autoroute M1, ça roule sans difficulté. Après Sorèze, de Paille à Canchapon jusqu'à l'entrée de Pau-Louis-Sud, là, la circulation les plus roule au ralenti. Même affaire de l'autre côté, sur l'autoroute M2, toujours dense à la hauteur de Rochebois, Quédé, Fanfaron, Immigration, la Gare du Nord, jusqu'à le centre-ville. Donc encore on a un petit peu de patience avant que ça retourne à la normale, et pas plus tarder. Et ailleurs, dans les autres endroits de l'île, la circulation est retournée à la normale, pas de difficulté à signaler. Donc voilà, rien d'alarmant à constater, circuler tranquillement, garde votre ligne bien aussi bien que la distance de sécurité entre les véhicules. Restez prudents et merci pour votre écoute. Très bonne journée à tous et bonne rentrée aussi à votre destination. Et me reçois vous à plus tard.
6: Merci beaucoup, c'est Jean Giovanni Attive pour vos conseils et précisions concernant la route ce matin.
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0: 9h11, bonjour à tous et bienvenue dans cette édition d'Enquête en direct du jeudi 16 juillet. Au micro, Christophe Swambert pour vous accompagner au cours de ces 2 heures d'émission au standard pour réceptionner vos appels et vos doléances. Aurélie sur le 210-8910, le 58-53-77-21 pour vos messages WhatsApp et à la technique et réalisation de l'émission ce matin. C'est Rajiv et Manish qui nous accompagnent. Je vous remercie de votre fidélité à Radio One. Désolé, chers auditeurs, la voix est un petit peu enrouée ce matin. Dans votre émission, donc en direct, nous aurons Samantha du côté de Résidence La Cure. Alors Samantha, mère célibataire de 5 enfants, puis dire nous qu'il y habite en ce moment comme squatter sur un terrain de l'État. À Résidence La Cure, et disait-nous à chaque averse, à chaque fois sur la case pays inondée, disait-nous qu'il y finit faire plusieurs requêtes aux autorités concernant la NHDC. L'in demande la case NHDC, l'in enregistré lui-même. Disait-nous, mais sa situation peut rester inchangée, il peut vivre dans l'angoisse à chaque fois. Alors, disait-nous qu'il y finit faire sa demande depuis 2017, l'année prochaine, pour faire 10 ans. Et il finit être convoqué en 2024, en septembre précisément. Mais depuis, il n'y a pas aucun retour. Alors ce matin, nous vous sollicitons Yannick Damou, Customer Service Manager à la NHDC, qui est capable d'intervenir avec nous. Nous avons également un cas concernant le travail. Alors nous avons Rolando du côté de Bambou, qui peut dire nous travaille pendant 6 ans dans une compagnie et... les finettes licenciées, les dit nous qu'il y finit avec le bureau du travail de Bambou pour capable gagner le workfare programme, mais il dit nous qu'il est encore toujours en attente et il peine aucune visibilité de sa workfare programme là, quand il est arrivé avec ça. Alors nous pouvons essayer de gagner un petit peu plus de détails avec Rolando dans quelques instants. Et puis, nous avons un cas du côté de Morcellement Taratère Rouge. Jean-Paul peut téléphoner nous concernant plusieurs plaintes. Il dit nous qu'il y a beaucoup d'hommages qui nous causaient par poids lourd du côté de Terre Rouge. Il dit nous qu'il y a poids lourd qui abîme la route, entre autres. Et sa bande véhicule là peut passer par un morcellement qui, selon lui, pas supposé. Il sollicite le conseil de district de Pamplemousse, mais jusqu'à présent, pas fini n'a aucun changement dans ce qui peut passer du côté de morcellement Tara. Nous pouvons solliciter Vedanam Totou, le président du conseil de district de Pamplemousse, à ce sujet. Et puis, on a Christian du côté de Kiopip qui peut téléphoner nous par rapport au nouveau trajet de la route Bossonge Link Road, surtout côté Fic-en-Flac, du côté de Fic-en-Flac à Kiopip, lisez-nous, qui n'a pas nous, qui peut porter à confusion. Alors, Christian pourra intervenir avec nous dans quelques instants. S'en suivra l'intervention d'Iqbal Ojagi, attaché de presse au ministère du Transport. Et puis, nous pourrons aussi un cas concernant Kiopip, avec le cas d'Adam, qui tient à intervenir avec nous concernant Bandrin. Alors, nous sollicitons la mairesse, Tachana Pilekoupadou, qui tient à nous pour aller au renseignement. Et puis, il est capable de faire une intervention. Ben, nous pouvons aller à l'antenne aujourd'hui pour capable justement faire le point concernant ces cas. Voilà, nous avons pas mal de cas, là, nous la liste, et nous pouvons faire le maximum pour capable de prendre prend sa manca là. Donc nous prenons la direction de Kiopip et c'est Christian que nous retrouvons au téléphone. Christian, bonjour.
1: Oui, bonjour. C'est Christian de Kiopip.
0: Bonjour Christian, bienvenue sur les ondes de Radio One. Alors nous pétons un petit peu loin, mais pas connaissi où l'eau au parleur ou bien.
1: Non.
0: Alors, allez.
1: Là,
0: c'est nettement mieux. Nous pétons un petit peu loin, un petit peu étouffé. Donc là, c'est bon. Voilà, Aurélie peut faire moi un signe que dans quelques instants, nous, pourquoi pas, Vina, l'attaché de presse Iqbal Ojagir, attaché de presse au ministère du Transport, qui pourra avec nous dans quelques instants. Alors, donc, moi, les sous intervenir toujours, mais moi, pour interrompre dès qu'il nous gagne Iqbal Ojagir pour nous, capable, faire lui, être à l'antenne avec nous. Allez-y, Christian.
1: D'accord, mais je n'ai pas pour écouter, alors.
0: Non, il peut écouter, mais nous pour capable résumer aussi le cas de toute façon. Explique-nous toujours la situation.
1: D'accord. C'est-à-dire si je connais le chemin, le nouveau chemin scientifique en fait, quoi, l'aéroport, là.
0: Oui.
1: D'accord? Et à un moment donné, il arrive, donc, enfin, il passe pas que pipe, c'est-à-dire derrière que pipe. Et alors, il parle, comment ça s'appelle, pour prendre l'autoroute, il y a un autopont, là.
0: Oui. Du côté de.
1: Ça veut dire, 16e mille, à peu près, là. Et.
0: En direction de la Vigie, au Pédianou, là, quand on peut sortir le chemin de la Vigie.
1: Exactement.
0: Ok, ok. Oui, voilà.
1: En direction de la Vigie, d'accord?
0: Oui.
1: Mais l'autopont, alors, quand on peut rouler, avant d'arriver au pont là, il y a où, qui va pas, roule 80 km à l'heure. D'accord?
0: Mm-hmm.
1: Vous roulez, bien bon, là, il y a où demain, et devant, il donne un panneau, il y a où quoi, et prenez un reduce speed devant.
0: Oui.
1: D'accord? On continue de rouler 80 même, et tout de suite après, il y a où comme ça, 40 km, donne un panneau 40 km.
0: Mm-hmm.
1: Mais le problème, c'est qu'il, juste après un panneau là, même pas, en tout cas, 5, 6 mètres peut-être, il y a un débat, ça veut dire un débat, que tout, capable faire un débat, que tout sorti pour faire pour lui. Et ben, la police, t'arrête tout là, juste là. Ça veut dire 40 km, ça veut dire qu'on va tout sa plaque, on vient payer ce frein.
0: C'est en direction, pour nous comprendre bien ce qui vous peut dire, nous là, hein. Donc, oui. Le panneau, c'est, vous faites, comment dire, on peut sortir de 16e mille ou puis aller en direction de Paulu, là, ou pas puis aller en direction du sud, là, vous pouvez dire, nous, là, hein.
1: Non, c'est-à-dire que, quand on est là, quand on arrive à point 1, là, dans toutes les directions, là. Et nous, quand pour lui,
0: oui.
1: Nous, quand dans le sud.
0: Non, ça panneau là, exactement, qui m'a pédé, nous, là.
1: Non, panneau là, juste avant sa bretelle, là, un petit bretelle, là.
0: Oui.
1: C'est-à-dire, vous, quand on va à droite, soit vous, quand on fait, prend gauche, soit pour lui.
0: Oui.
1: Quand va, vous avez quelqu'un pour tout faire,
0: mm-hmm.
1: Sa bretelle là, la police, là, il dit, juste nous, à bretelle là. Ça veut dire 40, comment panneau là paraît devant vous, même pas 5 mètres après.
0: Oui.
1: Et il finit avec tout. Ça veut dire, impossible que je roule 80, et dans 5 mètres, je roule 40.
0: Oui, vous diminuez la vitesse, pas 2N, c'est le coût là.
1: Mais oui, c'est absolument bien payé un coup de frein. Ça veut dire, du monde qui ne peut pas moi.
0: Mm-hmm.
1: Là, moi, parce que je peux dire ça, parce que je tout devant moi, qui est un policier, et je t'arrête, je dis, je comprends dans l'autre sens inverse, juste mon café, je comprends. Dans le temps, ça veut dire qu'on sortit à l'opos, on peut venir,
0: mm-hmm.
1: Il y a toujours un petit bretelle qui vous prend, et vous prend à gauche pour aller vers Picon Flac. Il y a 40, là où il y a bien les temps pour arrêter, il y a un petit contour. Après, dans la ligne droite, je t'arrête tout devant, puis devant, ça, mm-hmm. Normal, si je t'arrête tout plus que 40, ça, je t'en ai raison. Mais là, un gros problème. Beaucoup disent, oui, il y a un problème de prendre à contravention. Il n'est pas normal, parce que vous voilà sorti 80, 20, 40, dans 5, 6 mètres.
0: Mm-hmm. Ça veut dire que tu faisais une finie mettre panneau là depuis bien avant.
1: Exactement, voilà.
0: Mm-hmm.
1: Exactement. C'est ça le souci. Et moi, je téléphone une caserne centrale, et je ne demande pas de problème, ça. Je suis là pour une contravention. Et tandis qu'il demande pour ces problèmes, comment on appelle ça? TRMSU, ou quoi on appelle ça?
0: TMRSU. Traffic Management, Road Safety Unit.
1: Ça même, tu sais. Moi, ça, c'est le problème, ça. Panneau là, j'ai 40, ou bien 40. C'est impossible. Là, moi, je dis, monsieur, impossible. Pour moi, je roule 80, parce que je me fais rouler 80, d'après panneau qui me dit, moi, avant, tout de suite, j'ai 40. Comment moi, j'ai 40, mais tout de suite, moi, j'ai un gros frein. Là, je me dis, moi, qui fait. Mais il n'est pas normal du tout. Capable de vérifier, parce que, moi, plusieurs fois, je pense à pour vérifier bien avant d'intervenir au radio. Mais c'est pas possible, parce qu'il n'est pas gagné de contravention pour l'ennui.
0: Oui.
1: Panneau 40, bien avant.
0: Oui. Oui, normalement, enfin, un petit peu ironique quand nous disait Traffic Management, Road Safety Unit, quand nous pédiait qui c'est eux qui décidaient code pour mettre panneau, normalement, s'il y a une Road Safety Unit, effectivement, dans sa unit-là, mais normalement, eux bien fini trouver qui met sa panneau-là, bien avant, bien anticipé, à chaque fois, nous tannons ça, l'eau, la route, quand nous disons, bien anticipé, quand nous l'eau, la route. Mais justement, le chauffeur, bien capable, anticipe une vitesse à 40, mais non pas d'un espace limité, quand tu peux laisser une distance d'à peine 5, 10 mètres, 15 mètres, peut-être, pour être capable de réduire de 80 à 40 une circuit. Donc, qui fait qu'il peut bien peser un frein sec, si nous capables de dire dans le langage créole, qui risquait aussi un accident, prenant en considération ce qui est au pédien, nous, là, ce matin.
1: Mmh, d'accord.
0: Oui.
1: Et voilà, c'est un peu ça. Et puis, enfin, il y a pas d'autres problèmes aussi dans le circuit. Et dans la rue, comment ça s'appelle ça? La rue Bernadotte de Saint-Pierre, quand tu tiens un allume blanc au milieu, ça veut dire, au milieu, ça semaine, il fait vraiment le contour. Et tiens, la ligne blanche juste au milieu, et depuis tout le temps, ça, c'est là. Et là, il y a à peu près quelques mois de cela, il y a un problème qui s'est là, qui a sorti ça. On a une municipalité, mais ça a été pas de problème, ça. Les ligaments qui, une fois qu'il est réasphalté, faudrait sa compagnie qui l'a asphalté là, remettre la ligne blanche là. Là, je peux entretenir la ligne blanche. Je ne veux pas mettre la ligne blanche, je veux entretenir la ligne blanche. Effectivement, au tout de plusieurs fois dans l'enquête, puis je veux entretenir la ligne blanche, qu'il finit tracé. Là, depuis une fois ça, chemin-là, Benana de Saint-Pierre, ça veut dire chemin qui sortit la police qui est pipe. Voilà, direction Intermonte.
0: Oui.
1: Un robot là, vient à droite chez Benana de Saint-Pierre,
0: Saint-Clément.
1: Là, vu

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1: Alors, voilà, question d'une fine récit, gagne Iqbal Ojagi avec nous au téléphone. Donc, il y a l'attaché de presse au ministère du Transport qui peut certainement intervenir. Alors, c'est qu'il fait que dit à nous. Vous pensez visiblement il y a un petit souci au niveau du téléphone là. Allez, peut-être le tapis en attendant qu'il nous capable refaire la liaison. Restez avec nous, Christian.

0: Voilà, nous sommes de retour et nous finirons ici faire la liaison avec Iqbal Ojagir, attaché de presse au ministère du Transport. Iqbal Ojagir, bonjour.
1: Bonjour Christophe, bonjour à tous.
0: Bonjour, bienvenue sur les ondes de Radio 1, Iqbal Ojagir. Nous avons Christian du côté de QEPIP ce matin qui peut intervenir avec nous par rapport au trajet, donc la nouvelle route, enfin ça boute la route Kilipédia, là, qui est déjà inaugurée et déjà en service depuis pas mal de temps. Mais nous peut cause, ça la route qui mène vers le Bossonge Link Road, c'est-à-dire quand on sortit de 16e mille ou Pial en direction de la Vigie. Donc ça la route là, vous pensez au besoin de trouver, puisque sur les réseaux sociaux, vous finissez trouver ça moi aussi il y a quelques jours de cela, mais vous pas sûr si c'était exactement au même endroit, mais en tout cas vous trouvez qu'il y en a beaucoup d'interrogations à ce sujet. Alors c'est qui Christian Indienou, donc vous pouvez lire aussi peut-être faire un résumé si moi vous manque un point. Christian Pédianou qui en provenance de 16e mille quand au Pial en direction de Port-Louis, c'est-à-dire on peut retourner vers Port-Louis. Donc il y a un panneau qui mettait qui où la limite c'est 80 km/h, et tout de suite après comment on peut arriver en direction de l'autoroute, il finit un panneau 40 quand tout pas même gain les temps ralenti, et il y a la police qui prend ou en contravention déjà comment on finit arrive là sa portion de route là. Alors Christian, ce point c'est est-ce qu'il ça panneau là pas tibisin un peu plus avant pour avertir justement les automobilistes qui vont là ou pérant dans une zone qui la vitesse est limitée à 40 km/h et non pas comment on finit fait ça tourne là d'après ce que moi je comprends, ben la police peut prendre une contravention avant, donc pour passer de 80 à 40 km/h un seul coup c'est assez compliqué. Iqbal Ojagir, Christian, est-ce qu'il nous bien résume la situation, est-ce qu'il a envie d'ajouter quelque chose avant qu'Iqbal Ojagir intervienne?
2: C'est ça. Au fait, on vient dire, on va dire, ceux-là qui sont fiqués en flac, à un moment donné, ils arrivent, ils vont arriver au QEPIP, ça veut dire, QEPIP, ça veut dire, juste après QEPIP. Et là, pour on a deux options. Vous montez le autopont là, là où faire une curve, là où aller dans le sud, ou sinon, vous prenez à gauche, ou aller pour lui. Là, justement, d'où ça la ligne là, il y a 80, bien sûr. Après, tout de suite, après, il y a 40, mais 40, tout de suite, là, ça bretelle qui sort, tu parles pour lui, là, la police, elle était boutelle. Elle est côté gauche, ça ne passe aussi dans les structures aussi. Fic en flac, quoi, nous t'es pensé à l'autocon, là. Tout de suite, la police avait tout, il dit, 40, mais impossible. C'est impossible pour 40 km/h à vitesse, ça. Ça veut dire, ou bien, applique frein et diminuer à moi, tape dans le avec moi.
0: Oui. Ou alors, mettez un panneau de limitation de vitesse à 60 derrière et puis 40. Oui. Compréhensible, me pensez.
2: Oui, oui. Me pensez 40, là, il faisait mettre, en plus, sorti 80-40, mais il faisait mettre lui bien avant. Vous savez, tout le monde est en ralenti. Vous savez, monsieur, là, comprend. On va t'expliquer d'aller là. Quand on sort de l'aéroport, justement, vous avez envie de prendre ça la route pour le fic en flac, là. Il y a un petit bretelle là, vous prenez ça bretelle là, tout de suite il y a au 40, bien bon, ça veut dire que vous faites au 110, il y a au 40, vous faites ralenti, et là, il fait un petit tournant, là, il fait la ligne droite. Mais là, si dans la ligne droite, on roule plus que 40, il y a autour parce que la police part avec tout devant, avec ce appareil pour mesurer excès de vitesse.
0: Oui.
2: Et ça, tant que dans l'autre sens, il ne dit pas make sense parce qu'il est injuste envers l'automobiliste. Nous voyons qu'on sortit 40, 80, 40 à 5, 6 mètres, moi, on connaît les yeux là, mais bien près.
0: Ok. Allez, nous permettre, bien sûr, à Iqbal Ojagir d'intervenir. Iqbal Ojagir, est-ce qu'il est au courant de ce qu'il nous peut exposer ce matin, ce que Christian peut dire? Vous pensez qu'il y en a, comment vous pouvez dire, sur les réseaux sociaux, vous ne connaissez pas si qu'on peut retracer ça dans quelques instants là, mais en tout cas, ça peut causer, mais il y en a du monde peut causer ça aussi sur les réseaux sociaux concernant sa limitation de vitesse là. Iqbal Ojagir.
1: Rebonjour tout le monde.

0: C'est vrai, M. Christian, il a tout à fait raison pour le point qu'il peut évoquer. Mais c'est moi, Christopher, d'emblée, laisse-moi dire une affaire, il a trois autorités qui concernaient pour ça. Hein. Il a ODIE, il a Traffic Management and Road Safety Unit qui tombe sous le ministère, contrairement à ODIE qui tombe sous le ministère de l'Infrastructure publique. Oui. Et puis, il y en a, bien sûr, la police. Maintenant, sa infrastructure là, quand il est construit, quand il est arrangé pour ODIE, selon le design qui ODIE il fait, les là, vous connaissez un code qui travaille entre ODIE et TMOSU, l'ingénieur avec qui mon cause est l'inexique moi, TMOSU, quand je t'entends, quand il finit construire sa infrastructure là, sa la route là où les là, TMOSU, d'après le design qu'il fait pour la route concernée dans l'endroit là-bas, je le fais un ingénieur, fais une inspection, guetter, et c'est comme on dit, selon le design ODIE, il y a là qu'ils ont établi l'imitation de vitesse dans sa place là, dans sa place spécifique là. Mais au-delà du road safety audit qui TMO est souffert, vous connaissez la normalement, dans un endroit comme ça, surtout les nouvelles routes qui sont construites, où il y a normalement bien il y a quatre plaques qui indiquent ban automobiliste, ban usager de la route, qui ont bien réduit ses speed. Non, vous trouvez partout que je sens de faire. Côté nationale, tout ça, un ralentissement qui vient obligatoire parce qu'il y a un audit de sécurité routière qui fait et qui dit qu'il vient diminuer la vitesse. Donc, vous trouvez pour un premier panneau qui peut dire « Reduce speed now ». Ça veut dire là où commence au ralenti. Après, quand on rentre dans speed zone, ça aussi, il peut dire qu'il y a un panneau qui indique qu'on rentre dans speed zone. Là, pour un panneau, c'est speed zone qui est 40 km, comme il y a dans sa place là-bas. Et enfin, quand on dépasse sa speed zone, là, où il y a un autre panneau qui indique qu'on finit de dépasser ça ou un dans speed zone, là où on va réaccélérer ou aller. Mon bureau en arrière, M. Christian Talera-Mondiali, il a raison, évoque ça, parce que, comme cause avec un automobiliste, moi ici, moi, la route, vous connaissez Christophe, il y a beaucoup de places qui nous trouvent, ça m'en arrière là, et qui nous disent, hein, mais, on dirait, il y a une affaire qui.
1: Pas normal,
0: qui n'est pas cliquée. Mais comme je dis, TMO, je suis au journal d'après design Audi. Maintenant, puisque ça concerne les trois autorités, moi, si vous souhaitez, d'ailleurs, mon dialogue ingénieur en question, et si vous bon, qu'ils ont fait une réunion, côté TMOSU ou ODIE avec la police de Joanne, et je vais guetter dans un cas comme ça, de sorte à ce qui nous facilite mon automobiliste. Il ne faudrait pas qu'il, on dirait, nous n'ait que répression, parce qu'il finit là un petit erreur ou bien un petit maldon qui parle de nos responsabilités. Mais, comment me dire, ouais, la police, par contre, quand la police est en contravention, je connais que place, et ça nous n'a aucun mot à dire là-dedans. Pareillement, quand ODIE peut faire ce bande de la route, TMOSU, l'île est en jeu après qu'ils ont fini faire ce design, ils ont fini soumettre, et autres les là, à partir de là, ils ont fait ce road safety audit pour connaître quel type de limitation de vitesse ils ont mis. Mm-hmm. Et bon aussi me dire, Christophe, permettez-moi, servir l'antenne pour dire ça.
1: Oui, Igualo Diaguen, m'interromps pour quelques secondes, nous bisons qu'une courte pause là, vous pourrez de nous la parole juste après. Restez des nôtres.
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0: branché Radio 1 dans l'émission d'enquête en direct. Alors depuis quelques minutes déjà, nous piquons concernant la route donc du côté de 16e mille en direction de Port-Louis. Donc la nouvelle route, le flyover, c'est-à-dire que ce soit qu'on puisse sortir depuis le New Bossonge Link Road ou bien en direction, que ce soit en direction du sud ou alors en direction du nord. Donc Christian peut évoquer un point ce matin, c'est surtout concernant la limitation de vitesse qui est 80 km par heure et quand on voile en direction de Port-Louis, ben tout de suite on peut faire le virage lié à 40 km par heure. Donc ben automobiliste pas gagné les temps, ralenti comme il le faut et devant la police peut prendre en contravention. Alors c'est sur les réseaux sociaux, il y a pas mal de personnes qui peuvent poser de bonnes questions par rapport à ça. Et justement, on a l'attaché de presse au ministère du Transport, Iqbal Odjagye, qui peut répondre nous il y a quelques minutes. Allez-y, Iqbal Odjagye, au capable reprend.
1: Oui, Christophe, M. Diaou, qui dans ce cas-là, TMOSU qui tombe sous le ministère des Transports, TMOSU pas capable d'apporter une solution à ce problème-là. Peut-être qu'il, comme M. Christian même, suggéré, peut-être qu'il est capable de déplacer un panneau là un peu plus avant, de sorte à ce qu'il dit, on la connaît. Mais ça, quatre panneaux là, comme Diaou, les bien indicatifs et les aides aux automobilistes pour connaître qu'ils opèrent dans une speed zone. Et qu'ils ont besoin de réduire cette vitesse, de sorte à ce qu'ils connaissent. Pour faire un petit accident, on connaît un accident pour faire les vite arriver, ne pas gagner les temps, ça. Donc, dans sa bonne place-là, quand vous rejoignez l'autoroute, quand là, où trouver la vitesse qui est capable d'augmenter la vitesse, et la place est 80, 110, etc. Mais pour éviter qu'il y ait un type d'accident là, quand on paye en gaz ou là, ou ça va en autoroute là, voilà qui fait un panneau pour indiquer un automobiliste qu'ils ont réduit cette vitesse parce qu'une fois qu'ils ont dans une speed zone, normal, vous connaissez la police, il est là pour faire ce travail. Moi, pas capable, comme on dit, hein, la police, il tombe sur le ministère de l'Intérieur, on dit, il tombe sur le ministère de l'Infrastructure publique, qui est mort sur comme on dit, il y a trois, l'autorité qui concernait pas sans problème là, et les tiens souhaitables qu'ils ont assisés trouvent un consensus de sorte à ce qu'ils man automobilistes satisfaits avec solution qu'ils peuvent apporter. 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
0: Oui.
1: Parfois, moi, je trouve même un commentaire le Facebook, ministre Osman, il y a un tel trou, tel nid de poule, partout trou là où la route. 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C'est pas nous, ministère, qui s'occupe de ça, hein. Pareillement, non-classified roads, également, c'est pas le ministère des Transports qui occupe de ça. 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Et non-classified roads, c'est une collectivité locale. Les capables, une municipalité, une village council, une district council. Donc, nous devons faire bien la différence entre ce qui tombe sous nos responsabilités et qui, où vous trouvez au centre de des très proactifs côté dans les affaires qui concernent ce ministère. Et il prend une décision assez vite et il communique très bien mon cardiaque. Et qu'il s'agit d'un côté ban TMOSU ou bien qui côté ban aujourd'hui même nous prenons une réunion importante en cours sur issue de Uber là. Mais tout ça, nos affaires là, tout ça, ban issue là, pendant même pour bus, hein, pour transport en commun, vous trouvez quelle qualité plainte nous gagner l'hôtel, la route. 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qu'il, ça pour révolutionner le transport public à Maurice, comment Diaou dans le bis l'autre fois là, avec Fleet Management System, avec projet de loi qui peut venir concernant BIS même, et code de conduite qui pourrait avoir se faire contrôler, ces dégâts publics. Il y a beaucoup d'améliorations d'affaires qui peuvent venir. Dommage, vous connaissez, la loi, il prend le temps pour préparer, il y a une procédure, il y a pour pouvoir l'assembler. Donc tout ça là peut faire de sorte à ce qu'il nous améliore et nous protège la vie population. On connaît la route au 10 ces derniers temps, nous peut guetter. Pas fait fini et un accident fatal. On connaît, il est bien triste, il est bien sanglant quand nous trouvons du monde, parfois, par imprudence, par négligence, par pas respecter le code de la route, pas respecter limitation de vitesse, nous trouver un accident, parfois il est fatal, parfois du monde l'a blessé, il est bien resté pas combien semaines ou bien combien mois, l'eau il est alité, ou bien même il est paralysé. On connaît tout ça là, il touche ma famille, il détruit ma famille quand il arrive un accident pareil. C'est pour ça que parfois on me trouve dans du monde des permis à point, sauter permis à point. Permis à point, un du monde qui est responsable, un chauffeur qui est responsable, qui respecte le code de la route.
2: Monsieur,
0: oui, un instant, Christian.
1: Mesures qui peut prendre, c'est de sorte à ce qu'il peut améliorer la qualité de la vie du monde, dont la route surtout. Vous connaissez, je trouve un slogan tout le temps, et mon déjà dit à mon ministre ça, on n'est pas trop d'accord avec ça. Un slogan qui dit la route tue. Non, la route ne tue pas. La route permet de nous servir pour nous arriver à destination, pour nous aller nous bien aller, nous rouler. Et une fois qu'il nous conduit avec précaution, avec prudence, nous respecter le code de la route pas foutue. La route tue quand on est en excès de vitesse, quand nous boit, quand nous sous la drogue, ou bien quand nous faisons un affaire qui n'a pas besoin d'eau volant, là, il y a un risque. Sans quoi tout du monde, vous connaissez, si nous pouvons conduire bien, en face de nous, un qui peut venir, ou pas connaît qui, si pas lui, sous quitte l'influence, ou bien il peut conduire vite, bride, ou bien il y a la licence, il peut, tout ça, man, il choule, hein. 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Combien de temps nous pouvons aller comme ça, tous les années, quand nous faisons guetter statistiques, nous dépassons 100 mots sur nos routes. Ce n'est pas possible.
0: Oui. Alors, nous comprenons tout ce qui vous dit, nous, messieurs. Enfin, je ne connais pas si, avant qu'il me donne la parole à Christian, est-ce qu'il ou nous comprenons qu'il y a quand même plusieurs stakeholders qui concernent, il y a plusieurs ministères aussi d'ailleurs. Est-ce qu'il ou, étant donné qu'il nous fait la requête à où, là, concernant le transport, la route, etc., est-ce qu'il est capable amène ça dans un comité, moi pas connais, moi pense qu'il besoin d'un comité en tout ça dans le ministère là, n'est-ce pas? Est-ce qu'il peut avoir amené ça en requête là?
1: Comment d'ailleurs l'ingénieur responsable de la région, dit d'accord, parce qu'il ici, il fait ça la route là, il trouvait, mais comment on dit ou pas, juste TMOSU qui va prendre décision là. Besoin TMOSU, ordier la police, je t'en saisis autour de la table, et je te réanalyse ça, je te regarde sa situation là. Si besoin déplacement de panneau à une distance raisonnable pour que du monde, pour que mon automobiliste conscient qui danger devant, qu'ils ont bien réduit à autre vitesse, mais ils ont bien fait lire et m'espérer de faire au plus vite, parce que c'est une route qui est très utilisée.
0: D'accord. Alors, oui, Christian, tu as un point à rajouter. Je crois que nous pouvons gagner l'autre appel aussi concernant le même sujet, si je ne suis pas trompé. Oui, Christian.
2: Ce qui est important, je crois que Michel Moulin bien ce que l'on dit là, bien que du bien au ministre Haussmann. Et justement, c'est un danger, comme il peut dire, pour la drogue et tout ce qu'il peut dire, etc. Et bien, ça aussi, c'est un gros danger, sortir depuis 1940, qui a causé la mort. Et je pense, si un ministre, comme M. Haussmann, pas capable d'intervenir personnellement, parce qu'il a fait la paix un peu grave, et il peut pas intervenir, mais tout ça drôle. Il n'est pas capable de s'accouler un problème. Je dis, pas moi, ça lit ça, pas moi, lit ça. Là, moi, je vous dis, oui, il y a deux semaines de cela, on écrit un mail à sa département TRMSU. On écrit un mail, on cause avec trois dîmes différents là-bas. Je me dis, moi, je peux faire une décision, jusqu'à aller, enfin, pas, je ne rappelle moi.
0: Quand, où est la date, Christian?
2: Oui, mon avocat, ça, une copie, ou, Aurélie, hein, madame Aurélie, oui, il y a une copie.
0: OK.
2: Et depuis, il y a un peu plus de deux semaines, là, maintenant. Et, enfin, ça qui ne m'a pas trop d'accord avec monsieur, là, moi, c'est que ça commence, c'était les affaires du PDL au ministre Haussmann, là. Et il y a un ministre, c'est moi, simple citoyen, moi, c'est lui qui vient connaître les affaires. Qu'importe, ça pas concerné directement, ça m'a d'accord peut-être, pour vous, etc. Mais c'est ce devoir en tant que ministre, et agir, faire ça qui bizarre parce qu'il est dans sa pouvoir pour intervenir dans plusieurs ministères ou, et cause avec ce bande collègue ou plusieurs départements de sécurité. Parce que moi, je cause avec la police, qui directement, ça fait que il n'a pas de problème.
0: Oui. Je là, enfin, nous ne pouvons pas dire que la police abuse de la situation pour prendre l'amende, etc. Mais ça favorise, ça facilite un peu le travail des policiers parce qu'ils, ou des bouts là, ou une quantité contravention. Parce qu'effectivement, pour ban kilo la route, moi, pensez, je suis tout d'accord, écoute, vous pas capable de sortir de 80 km par heure, c'est écoute, on est que descendre à 40, en plus d'un virage qui est encore plus. Alors, nous pouvons cause la limitation de vitesse. Nous peut dire la vitesse, etc. La vitesse tue, mais en effet inverse. Donc, quand on trop ralentit, et ça, l'autre l'autopode derrière, ou là, pas gagner le temps, anticipe ça. Mais là aussi, il est capable, un gros danger pour la route. C'est surtout ça qui nous permet de mettre en optique dans ce cas-là. Alors, restez des nôtres, nous pour bien manquer une courte pause là, et nous pour de retour dans quelques instants.
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0: toujours branché Radio 1 dans l'émission d'enquête en direct. Alors, nous avons un autre appel. Iqbalo Diagem, vous demande quelques minutes additionnelles. Moukoni Kiwa avec nous depuis un moment. Alors, nous avons Steve du côté de Rosil. Steve, mon voisin, bonjour.
1: Oui, bonjour.
0: Bonjour, Steve. Vous en direct sur les ondes de Radio 1. Nous écoutons.
1: Merci beaucoup. Au fait, j'appelle pour deux choses. Premièrement, les merging lanes, ce qu'on appelle aussi hôtel de raccordement. Pratiquement partout dans le monde, c'est utilisé pour un chauffeur quand, avant l'immerge ou une autoroute, y accélérer pour qu'il se vitesse match avec vitesse qui peut servir les autres chauffeurs de l'autoroute. Alors qu'ici, nous servions à l'inverse, c'est plutôt un goulot d'étranglement. Et le fait qu'il compte en pleine autoroute à 35 km/h ou 40 km/h, alors qu'il va dans les autres véhicules, c'est toujours à 80 ou 110, ben, c'est qu'à cause d'un gros accident. Ça, c'est un. Et deuxièmement, une affaire qui nous a remarqué, c'est ben, catapote, ce qu'on appelle ben, 4 size. Généralement, dans le monde entier, il est servi d'après un code couleur, ça. En ligne droite, c'est de couleur vert. Juste avant la ligne droite, quand il peut changer, prendre une courbe plus devant, il n'est plus vert, il est de couleur jaune ou blanche. Et dans la courbe, les couleurs rouges. Alors qu'à Maurice, c'est planté comme au petit bonheur.
0: Enfin, je comprends, vous pouvez faire surtout une suggestion par rapport à l'observation de l'étranger et.
1: Justement.
0: Et ici, enfin, je ne connais pas d'après ben, ingénieur au niveau de la route, est-ce qu'il est recommandé qu'il mette ça en vigueur à Maurice? Enfin, c'est tout un travail, ça aussi, hein, pour qu'il recense la façon qu'il dit moun rouler, parce que beaucoup dit moun, à chaque fois, ben, policier dit ça le matin quand nous peut faire la route. Donc, faut des pas qui nous roulent par habitude. Ça, c'est une chose. Mais maintenant, effectivement, c'est tout le contraire qui est arrivé là, la route. Il y en a beaucoup dit moun qui roulent par habitude. 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
0: Ben voilà, en tout cas, merci beaucoup, Iqbal Odjagui. Donc,
2: pour résumer. Merci pour permettre-moi de faire ce matin.
0: Plaisir, Iqbal Odjagui. Bonne journée à vous, nous attendre de où qui est capable, peut-être transmettre ça, mais pas qu'on est avec votre comité interne.
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2: 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En attendant qu'ils maintenant prennent cette décision et trouvent la solution qui est plus appropriée, pour pénaliser ce même type d'accident lié à la vitesse là, moi, je vous conseille, nos automobilistes, faire preuve de prudence jusqu'à ce qu'ils nous trouvent la solution. Hein. Moi aussi, comme un automobiliste, moi concerné par ça, ou aussi vous concerné par ça, tout le monde qui roule la route concerné par ça, et nous ne sommes pas contents qu'il y ait une contravention parce qu'il nous roule, nous dépasse la vitesse qui vise.
0: Bien sûr. Mais voilà, en tout cas, ça c'est dit. Si je ne me trompe pas, nous arrivons à 75 ou plus de décès au niveau de la route. Donc, ne pas pouvoir rappeler, chers auditeurs, s'il vous plaît, soyez vigilants en ce qu'il s'agit de la route. Merci beaucoup, Iqbal Odjagui.
2: Merci, bonne journée.
0: À Christian, merci à Steve également, qui finit d'intervenir avec nous sur ce cas. Dans quelques instants, nous irons du côté de Vaqua et nous avons avec nous Renaud au téléphone. Renaud, bonjour. Allô. Renaud, avec nous. Renaud, la même.
3: Bonjour, Christopher.
0: Bonjour, Renaud. Bonjour, bienvenue sur les ondes de Radio One.
3: Bonjour, tout le monde.
0: Oui, Renaud, on vous écoute.
3: On peut téléphoner pour remercier un ouvrier qui travaille sur le pont entre Moussa-Pyrénées, la routine Berthaud, à Vaqua.
0: Oui.
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0: Allez, nous poussons un coup d'œil, là. Mais voilà, pour résumer le cas, donc, c'était au fin d'intervenir avec nous, il y a un bon moment de cela. Enfin, nous t'y intervenir, je crois, t'y a l'ancien maire qui t'y là. 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
3: Le nouveau maire aussi.
0: Voilà, on est intervenu avec le nouveau maire aussi, qui tient en poste depuis quelques semaines. Et Ndjanou, il prend ça en considération. Et d'ici quelques semaines, Ndjanou, le pont pourrait faire. Ben effectivement, il tenait parole à ce qu'il Ndjanou. Donc oui, Mopé trouve les photos devant moi. Effectivement, c'est un très bon travail. Donc nous remercions lui qu'il est finalement écoute quand même des usagers de cette passerelle parce qu'il ben Tchikapav il a pas mal de blessés à cause justement ça boyait là ça a tibalustrade là pas en état du tout tu capable venir ban djimoun qui trébuchait, qui blessé, grièvement blessé, nous bien dire. 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Donc, voilà, nous remercions le maire qui peut écouter nous. Ce matin. Merci aussi, Renaud, pour le retour qui est au fin.
3: De quoi, Christophe? Je remercie tout le monde ouvrier qui met la main là-dedans. Sans doute, ça n'a pas toujours comme ça. 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Et merci, monsieur le maire aussi, qui nous fait le nécessaire, qui nous tenait sa parole. C'est super, nous travaillons bien faire.
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3: Bien, bien faire.
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3: Et malheureusement, on ne voit pas couper bon, moi.
0: Allez, merci beaucoup, Renaud, pour
3: allez,
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0: Voilà. Donc, c'était un cas qui nous tient prend il y a quelques semaines de cela. Donc, nous très contents aussi quand nous gagnons Bandimoun qui retourne vers nous pour dire nous, mais voilà, les travaux ont été effectués. Ça a aussi lien pour autant parce qu'il y a un auditeur qui suivent beaucoup ça, l'émission, donc, est en direct là. 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Et nous, avec le nombre de cas, c'est parfois difficile pour regagner notre téléphone, tout ça là. Et nous très apprécier quand nous gagnons un retour, surtout positif, hein. Donc, ça nous fait plaisir. Mais voilà, c'est un travail qui finit réalisé par le maire de la ville de Vakwa Phoenix. Voilà, chers auditeurs, nous terminons la première partie de l'émission d'enquête en direct. Nous pour de retour pour la seconde partie juste après le bulletin info. À tout à l'heure.
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2: Bonjour et bienvenue sur les ondes de Radio 1, il est 10h. Le point info présenté par vous, Shazia Tepsi, bonjour.
3: Bonjour Christophe, bonjour à tous. Un accident de la route s'est produit peu avant minuit hier au rond-point de Côte d'Or dans la région de Moka. Deux voitures sont entrées en collision, faisant 4 blessés. Les victimes ont été transportées à l'hôpital où une femme de 70 ans a été admise en observation. Le test d'alcoolémie pratiqué sur l'une des conductrices s'est révélé négatif, tandis que l'autre conducteur a refusé de s'y soumettre. Les circonstances exactes de l'accident font l'objet d'une enquête, mais selon les premiers éléments, un véhicule n'aurait pas respecté la priorité au rond-point. La police poursuit son enquête. Une délégation de professionnels du tourisme saoudien arrive à Maurice cet après-midi pour un voyage de familiarisation prévu jusqu'au 22 juillet. Cette initiative vise à promouvoir la destination mauricienne auprès des opérateurs touristiques d'Arabie Saoudite et à consolider sa présence sur le marché du Golfe. Le groupe est composé de responsables d'agences de voyage, de spécialistes du marketing et de l'événementiel, ainsi que de créateurs de contenus influents sur les réseaux sociaux. Au programme figure également des rencontres avec des acteurs de l'hôtellerie afin d'explorer de nouvelles opportunités de collaboration et de futurs partenariats commerciaux. Les syndicats engagés dans la défense des droits des travailleurs étrangers dénoncent des conditions de travail jugées difficiles et expriment leurs réserves face aux réformes législatives qui, selon eux, risquent de favoriser l'exploitation et la précarité. Ajvin Goudaï, négociateur à la General Workers Federation, estime qu'avec l'augmentation constante du nombre de travailleurs étrangers à Maurice, il devient essentiel de renforcer les mécanismes de protection. Il souligne notamment leur présence croissante dans le secteur agricole où des garanties supplémentaires seraient nécessaires. Enfin, dans le monde, les représentants de l'Église catholique en France ont exprimé leur opposition à l'adoption de la loi créant un droit à l'aide à mourir, estimant qu'elle constitue une rupture grave dans l'histoire du pays. Selon eux, les effets de cette législation, encore difficile à mesurer, pourraient profondément modifier le regard porté par la société sur les personnes fragiles. La loi a été définitivement adoptée par l'Assemblée nationale hier. C'est tout pour ce point avec l'information. 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
2: Merci beaucoup Shazia, prochain rendez-vous avec l'actualité à 11h.
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On nous prie d'annoncer le décès de Madame Kouchmi Kali. Décès de Madame Kouchmi Kali, âgée de 69 ans. Le convoi mortuaire sortira de son domicile à Railway Road à Notre-Dame, chemin Lagor à Montagne-Longue, aujourd'hui à 11h30 pour se rendre au cimetière de Bois-Marchand à Terre-Rouge. Le décès de Monsieur Jamun Singh Basudel Singh, décès de Monsieur Jamun Singh Basudel Singh, âgé de 53 ans, aussi connu sous le nom de Daram. Le convoi mortuaire sortira de sa résidence à Savan Road, Nouvelle-France, près du local shop, aujourd'hui à 11h30 pour se rendre à l'incinérateur de Ramdin Lane, à Nouvelle-France. Le décès de Madame Goindama Murugan, habitante à Cité Camp-le-Juge, la brasserie Forestside, âgée de 87 ans. Le convoi sortira de la chapelle ardente de Moura, Petite Rivière, aujourd'hui à 12h30 pour se rendre au crématorium de Bigara. Le décès de Monsieur Georges Founo, âgé de 91 ans. Le convoi sortira de chez son épouse, Madame Marie-France Latiou, à Peter White Road, débarcadé à Poste de Flac, aujourd'hui à 13h, pour se rendre à l'église de Saint-Maurice à Poste de Flac et de là au cimetière de Bellemare. Le décès de Monsieur André Essé François, âgé de 76 ans. Le convoi sortira de la chapelle ardente de Juliette Funeral Service à Goodlands, aujourd'hui à 13h30 pour se rendre à l'église de Sainte-Claire à Goodlands et de là l'incinérateur de Daruti. Et le décès de Madame Marie-Anne Charon-Louis, âgée de 30 ans. Le convoi mortuaire sortira de chez sa mère, Madame Lisette Louis, à Camp-l'Amour-Grand-Bé, aujourd'hui à 14h30 pour se rendre à l'église de Saint-Ange-Gardien de Grand-Bé et de leur cimetière de Cap Malheureux. À toutes ces familles endeuillées, Radio One présente ses plus vives sympathies.

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0: 6h14, de retour dans l'émission d'Enquête en direct pour la seconde partie de votre émission. Et c'est toujours Christopher pour vous accompagner au cours de cette prochaine heure. Aurélie, au standard, sur le 210-8910, le 58-53-77-21 pour vos messages WhatsApp. Et à la technique et réalisation de l'émission, c'est Kinsley Maniche qui nous accompagne. Nous prenons la direction du poste de Flac et c'est Christina que nous retrouvons au téléphone. Christina, bonjour.
1: Oui, bonjour.
0: Bonjour Christina, bienvenue sur les ondes de Radio One. Nous pétanons un petit peu loin. Est-ce qu'il y a où l'Europol en ce moment?
1: Non, dans mon transport.
0: Ah, ok. Alors, Moubdemanou, si tu es capable, peut-être rapproche le téléphone le plus près possible de où, la bouche, puisque nous pétanons un petit peu loin et ben l'auditeur aussi, papoutanou correctement pour où, l'appel ce matin. Allez-y, nous pétanou.
1: Alors,
0: Moubdemanou
1: a un lac pollué dans les environs de l'Est. De Flac, Malache, Belma, ou comme partout, aussi quand il était au Ramsan, dans les environs de 8000 roupies. Donc, mon besoin quitte la 15 mi-septembre. J'espérais qu'il va rester équipé avec moi, je t'aime moins bien. Et par contre, aussi, sinon, un monsieur qui appelle moi l'année dernière, évidemment, il travaille dans le ministère, dans trois lacasses, puis lui, Malache. Mais mon pan garde ce numéro, c'est littéralement, c'est bien, écoute-moi, je lui rappelle moi le 5-973-60-90.
0: Oui, voilà. La case peut louer ou peut dire nous, une personne au ministère?
1: Un monsieur travaille dans le ministère l'année dernière, mon père connaît que tu gagnes mon numéro, mon numéro de la case. Oui. Il téléphone moi,
0: la case en HDC ou peut dire nous?
1: Il lui m'a lâché. Mais mon pan, évidemment, rappelé, il est un peu pressé. Mon pan résiste ce numéro, mon père dit ce numéro. Oui. Mais j'espérais qu'il était écouté, il connaît, qu'il appelle moi, et il connaît, il reconnaît moi, et il est dans mon numéro. Il dit qu'il a la case en colis, il est capable de téléphoner moi, s'il vous plaît.
0: Non, il n'y a pas de proposer de la case en HDC, là.
1: Non, pas l'HDC, c'est mal
0: Alors, vous faites une petite parenthèse, vous faites une petite parenthèse, Christina. Christina, vous faites une petite parenthèse pour Bandimoun qui peut écouter nous là. Donc, attention, parce qu'il y en a pas mal de personnes qui font une faisette ornaquée pour cette situation là. Donc, il y a Bandimoun qui prétendu une personne qui supposément travaille dans le ministère de service à pseudo-là pour ornaque Dimoun. Donc, c'est pour ça qu'il me peut dire faire attention. Je ne peux pas dire que ça Dimoun-là lié un ornaqueur ou quoi que ce soit, mais je peux simplement faire une mise en garde au PSN parce qu'il y a pas mal de personnes qui ne font pas de ornaquer. C'est courant, nous tenons ça tous les ans. Et il y a Dimoun qui même elle propose la case au nom de l'NHDC. Donc, c'est pour ça qu'il me peut dire faire attention concernant ce type de d'annonce parce qu'il ou pas qu'on la PSN, ou?
1: Non, mon père, voilà. C'est que mon numéro.
0: Ben voilà, justement. Donc, c'est pour ça que mon père dit faire attention. En plus de ça, qu'il au final sous l'appel à cette personne-là, attention qu'il y reprend contact avec vous et que ce soit une personne qui est dans sa mode de procéder-là pour un acte du monde. Donc, c'est pour ça que mon père fait aussi une mise en garde à tous ceux et celles qui peuvent écouter nous. Donc, Ena, ça, ben, Dimouna qui opérait. 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Donc attention, puisque ça existe et il y a beaucoup Dimoun qui finit faire ben plainte par rapport à ça. La meilleure façon de savoir si cette personne est effective et si oui ou non au ministère, donc c'est qu'il vous téléphone à la NHDC. Si vous faites une demande à la NHDC, pas pour aucun officier du ministère qui vous prend contact avec vous si jamais vous faites une démarche la case. Donc attention, ou bien à le renseigner directement à la NHDC si vous pouvez attendre une réponse de la NHDC. Donc c'est pas un officier ministère direct qui vous téléphone nous. Ou bien au niveau de la NHDC direct pour capable de gagner sa bonne information là.
1: Enfin, ça, mon désir, je ne suis pas éligible parce que je suis marié, je suis séparé, je ne suis pas divorcé. Voilà, c'est moi, Michel, bienvenue, Maurice, pour signer.
0: Ah, ok, ok.
1: C'est le problème.
0: Oui. Allez, ben, nous retournons quand même. Ça, c'était une parenthèse, hein, pour ceux et celles, attention, qui se traitent aux autres dans une situation pareille. Donc, nous retournons à où situation. Donc, au Pérou, dans la case, à louer. Dans quelle région, Ndjanou, là?
1: L'Est.
0: Dans l'Est, voilà, dans la région de l'Est, où Finn mentionne aussi, je crois, quand Itier et les environs, dans une valeur de 8000 roupies.
1: Quand Itier, sinon, une madame, tu peux lui en la case, avec une Français. Français, là, il est allé depuis l'année dernière, février-mars, la case a vide. Plusieurs fois, maintenant, là-bas, même quitte mon nom, mon numéro de téléphone, mais jamais je n'appelle moi. Mais c'est la case en COVID. Ça aussi, si madame n'a pas écouté, s'il y a téléphone moi, s'il vous plaît.
0: Allez, au point principal, c'est surtout qui est au Pérou dans la case à louer là. Donc, si y'en a du monde pétanou qui n'aime la case à l'eau, n'est pas pour focaliser seulement l'eau en la case qui est où fin trouver, mais si y'en a les autres du monde, c'est ça l'essentiel, c'est qu'ils gagnent la case le plus rapidement possible. Donc, le 210-8910, le 210-8910, ou alors le 58-53-77-21 pour Christina, équipe Héroden la case en location pour la valeur de 8000 roupies dans la région de l'Est. Voilà, Christina, on l'appelle fin lancé. Moi, j'espère qu'il nous pourra pas gagner un retour très rapidement pour ou en tout cas. Alors, c'est un communiqué de la CWA. 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C'est un communiqué de la CWA. Et effectivement, c'est sur ce point qu'il nous peut enchaîner avec un cas concernant la CWA. Et nous accueillons Raj du côté de Kyopip. Raj, bonjour.
2: Bonjour, oui, ça va?
0: Bonjour, Raj, bienvenue sur les ondes de radio. Nous peut écouter.
2: Merci. Oui, nous avons un problème de l'eau, recommandé Ramjanen, précisément Ramjanen. Nous avons de l'eau juste deuxième temps par jour. Et ça aussi, il commence à couler 4h, 5h30, au plus tard, il finit arrêté. Oui. Et le matin, nous n'avons pas de l'eau du tout, et nous avons un problème de l'eau parce que nous n'avons pas capable de faire le ménage parce que nous sommes au travail dans nos villes de l'eau finit arrêté. Grand matin, de l'eau pas coule du tout.
0: Oui.
2: Mais nous ne connaissons pas le sujet pour nous voir que le matin pour couler le deuxième temps, l'après-midi pour le deuxième temps, mais nous n'avons pas gagné ça. Nous n'avons pas suivi ce protocole-là du tout. Et moi, j'habite là-bas depuis au moins une cinquantaine d'années. Tous les temps, nous avons un problème de l'eau là-bas. Tous les temps.
0: Juste dans sa chemin, là, au Pédien,
2: nous,
0: non?
2: Oui, c'est dans le chemin, Ramjanen, oui. Tous les temps, nous avons combien de complaintes nous faisons, combien de démarches nous faisons, mais jamais inabouti jusqu'à aujourd'hui, en comparé.
0: C'est juste ou qui dans sa situation-là, ou alors il y a plusieurs voisins?
2: Tout, dans le chemin-là, net complètement. Dans une semaine, des fois, trois fois, quand même, de l'eau peut vous amener de nous, de l'eau. Mais de l'eau-là, couler, on ne peut pas couler, elle coule juste, elle commence à couler 3h, 5h, il n'y a rien. Et le matin, il va couler du tout. On est d'accord, on a la sécheresse dans le pays, mais le problème, c'est qu'il n'y a pas besoin de ça au réel quotidien pour donner le matin avec l'après-midi, des étapes, l'après-midi. Il n'y a pas besoin de ça. Le matin, pas cool, dis-moi, mais nous, étant au travail, on s'accorde 5h30, dès lundi, il est arrêté. Ce qui est rempli dans le temps, c'est pas rempli. Regardez comment on va. Moi, on a besoin d'assez de l'eau dans le supermarché pour nous prendre bien la case.
0: Ouais, c'est une situation compliquée, effectivement, quand on peut dire nous qui ça peut durer depuis pas mal de temps, encore plus qu'il y a une bonne restriction par rapport à des lots.
2: Oui.
0: Est-ce qu'ils ont une essai ton jeu de VLA, CWA?
2: Oui,
0: mais
2: je veux dire, comme une complainte, nous faisons, nous avons la Marie, nous avons Saint-Paul, nous avons partout, nous faisons une complainte, nous avons référence au moins.

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1: Bonjour, monsieur Gopal, moi j'habite là-bas au moins une soixantaine d'années, moi vous gagnez 60 ans, vous gagnez 60 ans, pour gagner 60 ans, tout le temps nous avons un problème de l'eau dans le recommandoré de Ramjanen précisément. Tout le temps nous avons un problème de l'eau là-bas. Là, mon vélo, là, on peut gagner de l'eau 17 ans par jour. Il commence à couler 3h, 5h, 5h15, au plus tard, il finit arrêté.
2: Oui.
1: Le matin, pas couler, c'est tout.
2: Oui. Allez, moi, pensez, Sunil Gopal, il gagne l'occasion, écoute, en partie, là où on dit, nous, le début de l'éance, qui peut affecter quand même plusieurs familles et nous permettre à Sunil Gopal d'intervenir. Sunil Gopal, c'est à vous.
3: Oui, la première chose, c'est qu'il nous, il y a énormément de nouveaux horaires de distribution à partir du 17 juin, ça en est là. C'est-à-dire, au lieu que nous, normalement, on est en 3h du matin, 8h le matin et 15h et 20h. Maintenant, la distribution se fait uniquement entre 15h et 20h. Mais seulement, on explique ça à plusieurs reprises. C'est quand on peut dire, les horaires, c'est entre 15h à 20h. Ni pas nécessairement qu'il y ait de l'eau coulée dans le bain robinet à partir de 15h ou qu'il continue de couler jusqu'à 20h. Parce que, pour la simple et bonne raison, que quand nous loguons des loups là, ils prennent des temps pour y arriver jusqu'à le bain consommateur. Et très souvent, in between, nous bisons faire une opération de valve pour nous capables permettre une distribution équitable dans les différentes régions. Nous gagnons ça. Difficulté là, vous connaissez dans la région de Cuapip, surtout à la rue Couvent-Lorette. La situation est assez compliquée parce que le volume de l'eau qui nous gagnait depuis Marovacqual, il diminuait considérablement, hein, parce que nous aussi, c'est-à-dire nous recevoir un volume qui est bien moins, et nous sommes capables de distribuer ça avec tous nos habitants. C'est-à-dire dans plusieurs régions qui concernent. Alors, dans le cas de M. Raz, qui me demande à l'équipe technique de faire un survey dans sa région-là, est un coup dans qui mesure nous capables et des habitants, peut-être, nous façon qui nous fait l'opération de valve, et aussi mettre un programme de camion citerne qui est bien défini, à pas nécessaire là, qui. Un habitant un téléphone 970 pour capable un camion. Nous faisons ça dans surtout dans une région que nous connaissons, dans une poche, côté un problème spécifique, que nous pas contre une solution technique. Alors c'est ça que nous sommes capables de faire ce matin. Et nous pouvons contact avec M. Raj, maintenant ce matin, coordonner. Et nous faire un suivi, là, nous avons un coup quand nous améliorons les choses. Mais moi, j'ai envie de dire que. La situation est assez pénible, hein, non seulement pour les consommateurs, mais pour nous aussi, hein, pour nous capables de faire sa distribution-là et que personne ne va pénaliser. Dans certains cas, il est vraiment compliqué.
2: D'accord. Raj, est-ce qu'il y a une
1: question? Oui, mais le problème, c'est que vous faites, oui, mais moi, reste là-bas, dans le Québec. Et la place, je vais gagner de l'eau bien une journée, je vais gagner plus que 4 ans, 5 ans. Mais comment continuer de ne pas gagner ça, les temps qui nous besoin de gagner de l'eau? Bon, moi, je finis le travail, je rentre la classe 5 heures, mais de l'une, je n'ai arrêté. Ah, ça, c'est mon temps qui me plaint. Bon, si vous pas de plaint, mais tant pis pour vous. Mais tu comment vous pouvez vous débrouiller?
2: Ouais. Oui, c'est surtout ça, situation que tout pédien nous, bon, nous comprenons qu'il y a pas de restriction, mais papé récit gagne des lots comme un bizin dans sa région-là, je t'ai desservi par camion citerne, nous pédien nous, depuis un bon moment.
1: Là, ça m'a dit, même samedi dernier, camion citerne, il me fait remplir le tank. Là, nous pédien servi, il y a une couleur un petit peu, mais nous tank pas plein, même comme un bizin. Et moi, je reste au l'état, je vais pomper de l'eau pour aller là-haut. Je vais tank là-haut, je vais tank en bas, plein pour me pomper, moi, voyez là-haut. Mais je pas plein, même en bas.
2: Oui. À qui fréquence vous gagnez un camion citerne, Raj?
1: Mais, quand vous téléphoner, quand vous téléphonez, capable après un jour, deux jours, là, que nous pouvons un camion.
2: Ok. Sunil Gopal, est-ce qu'il, enfin, je ne connais pas, s'il mérite peut-être qu'il fait une visite sur place, parce qu'il semble-t-il. Et il y a un souci dans sa rue là en particulier. Nous comprenons qu'il y a une restriction, mais il peut dire nous qu'il y a un problème là. Il peut durer depuis quand même pas mal de temps. C'est avant même pas de restriction qu'il se tue avec ça.
1: Avant même la restriction, tous les temps, il y a un problème de l'eau là-bas, tous les temps.
3: Non, mon cas, j'ai eu Christophe qui nous bat une équipe. Nous finit d'identifier sa bonne région, que nous peut gagner.

0: grandes difficultés. Hein, donc, à un moment donné, mais c'est beaucoup plus que ça. Hein, c'est il y a plusieurs bonnes parties de plein du game, ce qui déjà qu'un bon habitant, mal habitant qui me causait le radio. Mm-hmm. Mais là, bon, quand même, qui dans beaucoup souvent de personnes finissent stabilisées. Hein. Mais par contre, là, comment on devrait reconnaître qu'il y a un problème encore, mais qui nous encore peut faire une investigation pour trouver la solution. Parce que nous faire dans beaucoup de places, comme on expliquait tout à l'heure, c'est nous faire une opération ovale, pas une, plusieurs, pour qu'il est là, nous partager équitablement. Parce que nous, c'est pareil, là, hein, c'est-à-dire nous gagner moins, mais nous avons fait une distribution équitable. Mais n'empêche, mon Dieu, là, des affaires à faire. Une, c'est que mon demande déjà à l'équipe technique de refaire un service, essayer de comprendre que le problème là vient, et trouver une solution, probablement refaire l'opération ovale, peut-être un trip, et deuxièmement, faire un programme de distribution de camions citernes au banjo, peut-être chaque deux jours, mais informe un habitant qu'il y a le camion passé, comme ça, c'est capable au courant et pas disturbe ce train de vie.
1: D'accord. Mais voilà, en tout cas, merci beaucoup, Sunil Gopal, pour vos précisions, en espérant qu'il est bien évidemment capable de trouver une solution rapide. D'accord. Merci beaucoup, Raj. Merci à vous également, Sunil Gopal.
2: Merci, bonne journée.
1: Bonne journée. Voilà, nous marquons une courte pause et nous serons bien évidemment de retour juste après ceci.
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0: 7h40 dans l'émission d'Enquête en direct, toujours branché Radio One. Et dans quelques instants, nous irons du côté de Cupip. Alors, quand même un très bon commentaire par rapport à la programmation musicale il y a quelques instants. C'était Scorpion. Hein? Donc, nous profitons de l'occasion aussi pour refaire un point sur ce cas qui nous consacrait beaucoup de temps ce matin. Alors nous avons eu avec nous Christian du côté de Cupip qui finit d'intervenir concernant les panneaux donc de limitation de vitesse, donc les types de panneaux qui il y a un panneau qui pas porte à confusion mais qui provoque quand même provoque plutôt une situation dangereuse pour les automobilistes, pardon. Et donc, il y a un panneau qui limite de 80 km/h, mais comment on peut prendre la direction pour aller du côté de Port-Louis? Ben, la limitation de vitesse retombe tout de suite à 40 en l'espace de quelques mètres seulement. 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Compliqué pour qui ou capable contenir la vitesse de vos véhicules, surtout quand nous pécose dans la descente. 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Et comment on arrive côté le topon, un seul coup tout nectum l'ON panneau à 40 km/h, alors qu'il peut faire en la descente. Donc déjà, il n'est pas capable à 80 km/h. Comment vous pouvez dire? Moi, pas technicien en la matière, mais ben, automobiliste, pétant nous, vous connaissez qui, comment vous faites faire un autopont, l'ON la descente, surtout pas capable de sortir de 80, c'est le couteau retombe à 40. Donc, déjà, soit vous mettez un panneau à 60 sur l'autopont déjà avant, et puis, vous retombe à 40, éventuellement, c'est possible. Là, nous cave comprendre. Mais là, la situation qui nous peut causer, c'est surtout du côté de quand on sortit le New Bossonge Link Road au final en direction de 16e mille et 16e mille au Pial, soit en direction du sud ou alors en direction de Port-Louis. Donc, on sortit de 80, on retombe à 40 en l'espace de quelques minutes et plie devant. Il y a un policier qui peut prendre contravention parce qu'il, on peut pas capable de respecter sa limite de vitesse là. Avant, il y a 80 et là, on retombe à 40. 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Donc, pas capable de dire qui ou peut bien rouler à 40 km/h là, juste avant. 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Mais il n'est pas normal qu'il commence ou pas même gagner les temps, ralentir au véhicule, ou peut gagner un excès de vitesse. Et parfois là c'est pratiquement 10 000 roupies qui nous peut causer là, parce qu'il vous paye au-delà de 15 km/h, c'est à un fixe pénalité, si je ne me trompe pas, de 10 000 roupies, c'est le coût qui vous paye à gagner, qui n'est pas plaisant certainement pour les automobilistes. Et donc c'est une affaire qui nous fait consacrer quand même un peu les temps. Et voilà. Et alors voilà, une personne justement pédianou, c'est qui m'a fait dire là le tronçon de route Phoenix, le panneau indicateur donc 80-40 encore une fois. 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Donc et en plus sur l'autoroute, on a une limite à respecter, que ce soit à la vitesse qui ou pas capable de dépasser, mais une vitesse aussi qui ou bizarre respecter. 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Donc si comme ça bizarre mettre ban hot shoulder pas tout. Mais voilà. Nous prenons la direction de Bois-Pignolet à Terre-Rouge et c'est Mounesh que nous retrouvons au téléphone. Mounesh, bonjour.
1: Bonjour, bonjour Christophe.
0: Bonjour, bienvenue sur les ondes de Radio One.
1: Oui, bonjour Christophe, bonjour Radio One, bonjour GTA.
0: Nous peut écouter, Mounesh.
1: Oui. C'est une fête contre mon voisin.
0: Oui.
1: Et samedi le 11 juillet. Bien commencé, c'était dans l'après-midi. Et il finit, il est à 30 du matin.
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1: Je vais pas mettre la musique, mais j'étais une causée fou, je fais ta page, je liais. 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
1: 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Et, 11h30, 11h45, minuit 10.
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1: 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Pour un jour, ça paraît plus grave.
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1: Non, là, tranquille.
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0: 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Mais voilà, en tout cas, merci beaucoup, inspecteur Vishwanathan Amassé, pour sa bonne précision-là. Mounesh, vous pensez que c'est clair maintenant. Si jamais il y a une autre situation qui est présentée, ben, vous bien contacter, bien évidemment, la police de l'environnement ou la police, la force régulière, le poste de police de haute localité. 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D'accord?
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0: Merci beaucoup, Christophe. Un plaisir. S'il y a un petit problème, vous pouvez recontacter nous aussi. Il n'y a aucun souci par rapport à ça. Merci beaucoup, Mounesh.
1: Merci.
0: Allez, bye bye. Merci à vous également, inspecteur Vishwanathan Amassé.
2: Je vous remercie, moi.
0: Allez, bye bye. Bon week-end. Voilà, chers auditeurs, c'est ici que prend fin l'émission d'Enquête en direct pour aujourd'hui. Merci d'avoir été des nôtres. Merci à Aurélie qui était au standard ce matin, à Rajiv qui a assuré la partie technique en première partie, Manish également qui était des nôtres, Kinsley également au cours de la seconde partie de l'émission d'Enquête en direct. Quant à moi, j'aurai le même plaisir de vous retrouver lundi pour une autre édition. Je vous laisse en compagnie de Miguel Hermelin pour le club, mais juste avant, vous le savez, le Point Info présenté par Shazia Tepsi. Merci et au revoir.
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0: Splendide jeudi à vous, Radio 1, il est 11h. Et c'est l'heure du Flash Info avec Shazia Tepsi. Shazia, bonjour.
1: Bonjour Miguel, bonjour à tous. Un habitant de Flac a été verbalisé hier pour décanting de gaz LPG destiné à un usage domestique. Lors d'une descente à son domicile, les policiers ont surpris un automobiliste faisant le plein de gaz sur son véhicule privé à l'aide d'un dispositif de transvasement. Un second véhicule fonctionnant également au LPG a été intercepté. Les officiers ont saisi 42 bonbonnes bleues vides, 18 bonbonnes de 12 kilos scellées de tuyaux et un appareil de transvasement. Face aux problèmes d'approvisionnement irrégulier en eau dans le Nord, plusieurs projets seront bientôt réalisés pour les régler. Les tuyaux entre Plaine des Papayes et Terre Rouge seront remplacés. Le réservoir de Mont-Loisir-Rouillard agrandi et le réseau principal de Grand Bay sur 4,5 km rénové. La CWA étudie aussi les projets spécifiques à Pointe-au-Canonnier, Cap-Malheureux et Grand Bay, La Salette, sous réserve de l'approbation des financements. Le gouvernement maintient son engagement dans la lutte contre le trafic de drogue en misant sur une stratégie combinant répression, prévention, traitement et réinsertion sociale. Répondant à une question parlementaire, Navin Ramgoulam a indiqué que 1560 délits liés à la drogue ont été recensés entre janvier et le 8 juillet avec des saisies estimées à près d'1,3 milliard de roupies. L'atout a été renforcé en effectifs et en équipement tandis que les opérations dans les zones sensibles se sont intensifiées. Et dans le monde, une série d'explosions a secoué Kiev dans la nuit, peu après une alerte à l'arme de l'armée de l'air ukrainienne signalant l'approche de missiles balistiques russes. Selon le maire de la capitale, un entrepôt a été touché tandis que des débris de missiles sont tombés sur des bâtiments non résidentiels. Cette attaque est survenue quelques heures après la visite de la présidente de la Commission européenne, Ursula von der Leyen, venue réaffirmer le soutien de l'Union européenne à l'Ukraine. C'est tout pour ce point avec la actualité. Retrouvez Miguel et ses invités pour le club.
0: Merci beaucoup Shazia et vous serez de retour à midi pour le journal.
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5: Bonjour et quel plaisir de vous retrouver pour le club au menu ce jeudi. L'immense joie d'accueillir, comme nous l'avions promis le 9 juin dernier pour le coup d'envoi de la Coupe du Monde, Ludovic le Professeur. Il a sorti une chanson et un clip dédié, vous le savez, à cette compétition footballistique mondiale. Avant la fin de la Coupe du Monde, il était évident que nous allions l'accueillir à nouveau. Eh bien, c'est le cas aujourd'hui. On va bavarder avec le chanteur. Du foot pieds nus. On en parle aussi ce jeudi avec l'événement Tilipier Grand Rêve 2. C'est une initiative de l'association Nous Lipier qui nous souliait. Yannick Ferdinand sera des nôtres pour nous en dire davantage. Un événement se tient d'ailleurs ce week-end. On vous dira tout. Du sport, cette fois pour les amateurs de courses de chevaux. Une nouvelle application digitale a été lancée. Il s'agit de Tio, les mordus de course hippique. Ils trouveront leur compte pour échanger, pour comparer. On en parle avec Dominique Lenette, l'une des chevilles ouvrières de ce projet. Il sera là en deuxième heure pour nous en parler. Voilà pour le sommaire de votre magazine. Bon club et joyeux jeudi à vous.

de la chanson Ta Mama Lolo avec Shailene. Faut bien qu'on ait ce manga marable. Mais tu peux écrire les comme ça. Ta Mama Lolo. Et pour le coup, ça a donné l'idée d'en faire une chanson. Et il était venu partager ça avec nous au mois de juin dernier dans notre club. Il y a un clip aussi qui accompagne cette chanson. Faites-vous plaisir en le visionnant, notamment sur YouTube. C'est parti pour le club jusqu'à 13h. Miguel avec vous pour m'accompagner à la technique, Kinsley pour les 2 heures d'émission. Maniche n'est pas loin, évidemment. Et puis nos invités, surtout, qui seront là pour partager leur création et leur actu. En tout cas, de belles rencontres aujourd'hui. Il sera beaucoup question de sport, de foot d'un côté, rythmé par la musique, mais aussi de course de chevaux. Voilà, ça ce sera pour tout à l'heure. Qu'est-ce qu'on dit là? Ça, c'est son plat, ça, de toutes les façons. Ben, écoutez, on en parlera avec des spécialistes en la matière. Moi, je n'y connais que dalle, mais on va partager. Voilà, c'est surtout ça, le club. La musique, c'est aussi son nouvel album, ce deuxième album, Stories. Elle, c'est Anga. Si je vous dis Eula, ah ben, c'est le titre que vous allez apprécier. C'est parti.

Comté et Oula Anga sur les ondes de Radio 1, chanson qui fait partie de son deuxième album Stories, sorti à la fois en physique et en digital. Faites-vous plaisir, d'ailleurs elle nous concocte une belle soirée de lancement pour le mois de septembre prochain. On aura très certainement l'occasion d'en parler. Suivez-la sur ses réseaux sociaux pour tout savoir. La pub, et on se retrouve juste après pour accueillir notre première invitée de ce jeudi. À tout de suite.

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0: goal. Ah là là, me dire. En tout cas, Coupe du Monde, cette chanson nous aura accompagnés pendant toute cette compétition. Chanson bien de chez nous à la sauce mauricienne et c'est signé Ludovic le Professionnel. Tu viens pas à ça avec nous le jour même du coup d'envoi de cette compétition footballistique mondiale que vous êtes très nombreux à suivre, dont Ludovic, parce qu'il est friand de football. Ludovic, bonjour.
1: Bonjour Miguel, bonjour Edouard.
0: Alors nous, c'est un mari plaisir pour qu'il y ait ou Zordi, d'ailleurs, nous dit Djali, ou démarre l'aventure avec nous. Nous, on vit quand même capable de rejoindre avant la fin du mondial. Eh ben, aujourd'hui, c'est chose faite. On est content. Mais, où l'argent est un petit peu en demi-teinte, Zordi, là, hein.
1: Oui, oui.
0: Explique-nous qui fait, hein.
1: L'argent un petit peu affaibli, nous vient dire aujourd'hui. Avec le match d'hier, moi, un grand fan de l'Angleterre, comme on me disait dans l'émission, comme je suis venu. Moi, une foule, mon supporter anglais. Et malheureusement, c'est la fin. Enfin, c'est pas la fin, là. Peut-être la petite finale.
0: Oui, voilà.
1: Il y a encore une petite chance.
0: Il y a toujours cette petite lueur d'espoir.
1: Ouais, lueur d'espoir.
0: Sur le podium, quoi.
1: Ouais, sur le podium. Mais la Coupe du Monde est bien passée. L'Angleterre bien joué.
0: Mais cela dit, se retrouver dans le carré final.
1: C'est assez. C'est pas une voilà. Très important, très content du parcours de l'Angleterre.
0: Parce que souvent, nous, ne guettons le résultat là d'un demi-finale. C'est quand même pas banal, c'est une demi-finale. Ouais, demi-finale. Donc voilà, quoi. Voilà. Et mais où t'attends, ou peut-être, honnêtement, qu'il l'Angleterre, tu parles aussi loin que ça.
1: Franchement, non.
0: Ah ben voilà.
1: Mais mon équipe, c'est l'Angleterre, au moins, vous dire, ouais, nous parle, nous parle.
0: Et vous gagnez carrément.
1: Dans le dernier émission, vous disiez, il faut une finale, l'Angleterre, la France.
0: Ok.
1: Mais c'est une finale.
0: Il y aura ce match. Mais pas dans la grande finale, dans la
1: petite finale.
0: Ouais. C'est fou, hein, mine de rien. Même la France, il est tombée.
1: Même la France,
0: à un moment donné.
1: Même le Brésil, il est tombé.
0: L'Allemagne, les Pays-Bas, qui tient quand même un pays qui tout le temps lâche jusqu'au bout, quoi. Ou presque. Mais comme quoi, il y a de belles surprises aussi. Il y a des équipes qui, amènent le temps de causer. Et qui finit faire sensation.
1: Comme le Norvège,
0: voilà.
1: Le Norvège, le Cap-Vert, ouais. Les équipes africaines, l'Égypte. Mm-hmm. L'Égypte aussi, une bien. C'est beaucoup de temps, très important, ouais. Avec le dernier match de l'Argentine. Mais c'est le sport, c'est le foot, de vous accepter.
0: Ah ben voilà, ben c'est un jeu au voilà. Final. Hein. Et puis il y a un facteur chance aussi. Hein. Voilà, content, ouais. Pas content, l'eau papier au carré extraordinaire. Mais après, voilà. Bon, il y a des logiques qui sont respectées. Et quelquefois, pas du tout.
1: Oui.
0: Mais quand tu peux écrire un morceau, une dièle, pour une Coupe du Monde 2026 spéciale, est-ce que vous avez le sentiment qu'il est vraiment spécial, cette Coupe du Monde, dans la vie de
1: Oui, mais côté un petit peu négatif, plutôt, on veut dire. Okay. On peut dire que la Coupe du Monde est un petit peu politique aussi, qui peine trop plaît beaucoup.
0: Qui finit en tâche un petit peu la compétition.
1: La compétition. Ouais. Mais c'est ça la spécialité de la Coupe du Monde 2026. Mm-hmm. C'est quand même le bon côté, le mauvais côté aussi. Ouais. Mais quand on est un petit peu plus voir le côté mauvais.
0: Et puis les réseaux sociaux.
1: Ouais.
0: Qui viennent quand même, il a une place hyper importante. Côte, il y a une polémique dans tout genre qui démarrait.
1: De ne blâmer manager, tout ça. Le racisme passé. Le racisme passé sur le stade avec les supporters. Mais l'échec spécial.
0: Pas une décision de carton rouge qui est renversée.
1: Renversée, carton rouge, mais.
0: Ça amène pas tout le temps, les
1: amis. Ça amène dans les, ouais.
0: C'est une première.
1: C'est ça, c'est 100% politique, comment dire.
0: En tout cas, ça promet. La grande finale, c'est prévu pour ce dimanche. Allez, bon, moi, on va être un grand expert dans le football, mais moi, profiter qui. Comment tout le monde go, évidemment. Allez, d'abord, un petit pronostic pour le match France-Angleterre. Parce que c'est pas une jolie équipe, la France, là, hein.
1: Ouais, hein? Mais France-Angleterre, c'est pas un joli match. Mais c'est une petite finale. Moi, pas penser qu'ils peuvent mettre.
0: Non, je l'ai pas.
1: Pas pareil, voilà. Ouais. Donc, pas pour mettre l'effectif complet qui nous jouait pendant la compétition, mais toujours, on était même de son troisième dans la compétition, c'est bien, ouais, c'est bien boulot. Ouais.
0: Bon, finalement, 60 ans après, la deuxième étoile, c'est toujours pas là.
1: Nous venons de pensionner.
0: Moi, je fais pourquoi ils pensent là, c'est bon.
1: J'espérais, ouais. Voilà.
0: Ça vaut le détour. Quel est peut-être votre coup de cœur de

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1: Et l'Espagne aussi.
2: Tu fais une promenade de santé.
1: Voilà, c'est toujours pareil. Et comme on n'est pas au coup, je n'encaisse aucun goal avant. Comment je n'encaisse premier goal, je me tente tout comme si. Il baisse pas.
3: Très bien.
1: Alors, il y a un track.
3: Avant 5 matchs, tu peux sans tout mot, cela.
1: Non.
3: Avant le même but là.
1: Non, non, pas.
3: Non.
1: Pas, mais quand l'on était là, moi aussi là. God save the king, nous débouter ensemble, nous faire une blague là.
3: Alors, on a l'occasion aussi de performer un morceau en oui. public, etc. Comment ça a été la rencontre avec Ban Mauritien, ou tu ne sens dans un centre commerciaux, etc. Comment ça a été passé?
1: C'était très bien. Et pas fini la même. Dimanche aussi, il me l'a un show, un rendez-vous à Albion.
3: Ok.
1: Le 7e jeu de street football.
3: Ben on en parlera demain ouais. avec Romina Nacelem.
1: Voilà.
3: C'est ton équipe.
1: Je serai là-bas ouais. pour l'ouverture. Et mon fait dans son commercial aussi, c'était bien. Dimanche, ouais. apprécié la Coupe du Mosega. Mon sont un cœur plus possible en fait de la musique. C'était super, c'était bien, c'était bien. Mon me connu un peu plus, je pense.
3: Ah, ben c'est génial. Ouais. Et on adore ça. Ouais. Allez, pronostic pour finale, ça coûte là. Que vous pensez là?
1: Bon, en tant qu'un supporter en Angleterre, mais.
3: Nous avons. Là, qu'on leur sentit une gaine, ça.
1: Non, ne pas dire ça directement. Nous avons. Get match contre gagne l'orbit comme si nous get le match. Mais mon pensée, moi. Moi, j'ai envie d'Espagne.
3: Ok. Mais l'on par pied.
1: L'Argentine
3: est à côté, là.
1: L'Argentine est bien faux, mais quand nous guettons le palmarès de l'Argentine, pour moi, c'est hier qu'il l'Argentine. Il montrait qu'il est là. Mais quand nous guettons le palmarès qu'il fait, depuis la Coupe du Monde, comment c'est. Le petit quoi. L'Argentine, ouais, il gagne la chance, il gagne la chance, il gagne la chance. Mais il y a les yeux bien. Malgré des petits trucs arbitrales qui ne pas trop bien passé, comme d'habitude, mais. La favori, c'est l'Argentine.
3: Ouais.
1: Et l'année dernière, c'était un champion du monde. Il peut venir retenir ce titre.
3: Ouais, il peut venir défendre ce titre.
1: Voilà. Mais l'Espagne aussi, une remontée en force. Comment dire, ce démarrage, pas si pareil. Il y a une remontée en force.
3: Et là, après la victoire, forcément, moralement, requinqué à mort.
1: Voilà, ouais.
3: Donc là, la victoire est à portée de main.
1: À portée de main avec les jeunes qu'il a dans son équipe. Avec l'expérience qu'il a, je pense.
3: Le
1: que,
3: phénomène, ouais.
1: La Miniamal. La
3: Miniamal, voilà. Tout petit là. D'ailleurs, il y a un petit garçon qui est dans le salon des invités. C'est son joueur préféré.
1: C'est son joueur préféré. Mais nous, en but du match, mais pas une jolie, pour mon pensée, pas une jolie finale.
3: En tout cas, c'est une rencontre très hot, très
1: hot,
3: caliente.
1: Voilà,
3: la sauce espagnole. Avec l'Espagne d'un côté, championne d'Europe.
1: Championne d'Europe.
3: Et les champions en titre, l'Argentine. Ça promet. En tout cas, ce sera du beau spectacle.
1: Très beau spectacle.
3: Du moins, je l'espère, parce que souvent, elle est là, après, quand il y a un petit facteur externe, comment l'arbitrage, ou les autres affaires qui rentrent en jeu. Les La Liga d'un peu spectacle, là. Mais moi, j'espérais qu'on aura droit à du grand football, quoi.
1: Ouais, moi aussi, j'espérais qu'il y ait une jolie match. Tout le monde devant nous l'arbitre.
3: Okay. Avec pression,
1: pression sur la ville et les spectateurs aussi.
3: Ouais.
1: Spectateurs aussi fait un pack d'un match. C'est comment dire, le deuxième homme de l'équipe.
3: Ouais. Après, on est sur le président là, vous là-bas.
1: Bon, bon, c'est tout le président, vous là-bas.
3: Ça aussi, c'est un show en lien, ça.
1: Bon, c'est apparemment, c'est le président qui voulait une coupe.
3: Ah, you know, mon Dieu. Ça promet.
1: C'est lui-même qui voulait faire la coupe. Espérons qu'il va jouer du football, il pas.
3: Tant que je décide de faire l'arbitrage, hein, pour moi, ça, tout est permis avec
1: tout
3: lui.
1: Tout est
3: hein.
1: permis avec lui.
3: On dit ça, on dit rien. Coucou Donald. Voilà, ça c'est fait. Et c'est vrai qu'il y aura aussi la mi-temps, un spectacle énorme qui va de l'impérer à nous, dont Madonna qui sera de la partie, et tant d'autres, hein, Shakira, etc. Parce qu'ils se paient envie, rivalisent aussi avec justement le Super Bowl, qui a une importance énorme aux États-Unis. Mais là, cette mi-temps de Coupe du Monde, c'est un show de 30 minutes. Donc là aussi, c'est toujours dans l'exagération.
1: Oui, toujours énorme. Mais un côté libre, bon pour moi, le jeu aussi, quand
3: même.
1: Un petit peu plus avec la chaleur qui fait là-bas. De récupérer un petit peu plus, pour 15 minutes en plus pour récupération. Il est pour bon pour un joueur.
3: C'est bénéfique,
1: aussi.
3: Quoi.
1: Bénéfique aussi.
3: Un score peut-être Espagne-Argentine ou Pépense ou alors c'est compliqué de...
1: C'est compliqué de dire, peut-être en prolongation.
3: Ok.
1: Je pense, avec l'Espagne jouer avec l'Argentine, jouer dernièrement, des derniers matchs. Vous pensez pas le match difficile pour les deux? Pas pour aucune seule équipe.
3: Ou alors, quelquefois, dans 5 minutes qui peut rajouter après 90 minutes.
1: Ouais, voilà.
3: C'est un parti dit que ça.
1: C'est un parti comme hier, alors.
3: Vous pouvez en parler, justement, ouais.
1: C'est comme hier. Hier, dans les arrêts de jeu, qui nous encaissent un goal.
3: Moi qui pas trop football là, comment me guetter, me trouve 5. 90 plus 2, me dit, ah, you peux. Voilà.
1: Mais c'est le foot, c'est les arrêts de jeu avec les incidents qui passaient dans le match.
3: Ouais.
1: Les arrêts de jeu, entre autres, mais nous, bien accepté.
3: Et c'est là où la pression.

0: Oui. C'est énorme, de la pression, j'imagine. Et c'est long, il faut gérer aussi.
1: Dans un camp comme dans l'autre, quoi.
2: Voilà, là, c'est l'expérience de l'entraîneur qui est, ouais, qui est pourtant dessus, qui bien connaît, qui va jouer les métiers, qui comment vous tenir le football, jusqu'à la fin du match.
1: En tout cas, ce qui m'a apprécié avec vous, Ludovic, c'est que malgré la défaite de votre équipe, ou pas n'hésitez pour Vin et coup maillot anglais, ont dit, je dis bravo! Parce qu'il y a commencé l'équipe perdue, Vin gagne l'autre maillot, ils sont équipe tout de suite. Et là, pas bien que temps, je dis ça, je dis rien, oui.
2: Et comment vous dire, moi, je connais beaucoup du monde, beaucoup d'internautes qui peuvent faire ça.
1: Mais oui!
2: Mais vous pensez quand je fais ça,
1: comment tu penses politique ça?
2: Ouais. Vin
1: perdue, je te sens trop.
2: Comme je dis dans le mot créole, je vais bien sûr, il a oublié l'équipe là.
1: Ah, net, mais ça m'est arrivé, la côte Andy, Fabien, il fait seul, parce qu'il dit, bel français,
2: bien
1: éliminé comme un anglais.
2: Mais, c'est ça.
1: Non, mais sur l'excuse, si tu vas là, absolument. Il dit, si perdu, pas encore remetté, tu
2: vas dire, merci,
1: de m'aider. Amen, tout à fait. Ludovic, on se retrouve juste après la pub pour continuer à bavarder encore un petit peu avec vous. Alors, votre chanson, elle est toujours là. Et le clip aussi est dispo. Un petit mot sur le clip juste après ça.
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0: Et ben voilà, en tout cas, pas trop crié goal hier soir, Ludovic le professeur. Hein,
1: c'est le premier venu bien crier, mais après, la paix a dit la voix.
0: Mais c'est vrai que tout était possible à ce moment-là.
1: Ouais, tout est possible.
0: Marquer le premier but. Parce qu'il soutient l'Angleterre, dans le changement du minera par les là, il fait soutenir l'Angleterre face à l'Argentine hier. Voilà.
1: Ouais, dans mes premiers buts, tu pensais, nous mettons la peau du final.
0: Mais c'est clair, quoi.
1: C'est clair, ouais. Mais avec les changements qu'il fait, bon, là, l'équipe, là, avec l'entraîneur, mais.
0: Ils ont tassé.
1: Pendant le match, nous finissons les nous pas le tassé.
0: On pleurait un petit peu.
1: Mais tu es déçu, bien triste. Et de retenir le match, début 55 minutes, 90 minutes, okay. En défense, mais avec un Argentin, non, quoi, faire ça.
0: On a su dormir après ça, ou bien?
1: Pas une
0: nuit blanche, là?
1: Non, pas une nuit blanche. Une gueule difficile, faut qu'elle sommeille.
0: Ah, heureusement, on a su finir ces mensonges, hein, ouais, bien content. Nous, en tout cas, rate sa jolie rencontre, là. Alors, Coupe du Monde, c'est vrai que c'est une chanson qui est tirée, là, par qu'on passe à cette compétition, là. Ben, après, c'est lundi, tu te sentais mort, là?
1: Non, c'est quand même pas pour vous. C'est pas pour vous. Le rythme pourrait cela, les paroles pourraient cela, mais nous adapter les, mon point adapter les dans, pour Maurice, pour l'équipe de football de Maurice.
0: Ah, ouais, pour le club M, quoi.
1: Le club M surtout. Même pas le club M, mais tout, de football à Maurice.
0: Ouais.
1: Pour réadapter ces gars-là, d'ici, vous pensez à moi, à peu près.
0: Ok.
1: Et là, nous réécouter.
0: Donc, nous rejoignons bientôt, alors.
1: Nous rejoignons bientôt.
0: Ma chère, cette chanson qui a une longue vie, hein.
1: Ouais, voilà.
0: Alors, cette chanson est aussi accompagnée d'un clip, nous rappelle Lilo YouTube.
1: YouTube, ouais.
0: Et on utilise l'intelligence artificielle pour cette, réalisation-là.
1: Voilà, ouais, mais c'est bien l'intelligence artificielle pour le clip, pas 100%.
0: Ouais, ouais.
1: Mais, nous, comment me dire, nous, en 2026, nous, bien servi ça, mon technologie, là. Nous commençons à me dire avec la réalité, les AI, comment nous dire.
0: Et on est content du résultat, on est satisfait, Orly.
1: Content du résultat, oui. Mais c'est vrai qu'il dit, mon apprécié, lui, maintenant, content, lui.
0: Ouais, parce que, ils ont découvert la chanson aussi.
1: Ils ont découvert la chanson,
0: voilà, hein.
1: Ouais.
0: Ça se passe, soit dans un sens comme dans l'autre, c'est soit dit, mon là, gagne clip là, après, il y a apprécié mon là. Ou inversement, d'abord la chanson, et puis voilà. En tout cas, Ludovic, moi, je vous souhaite que du bon pour la suite. Merci d'avoir pris le temps de créer un morceau dans cette Coupe du Monde. Parce qu'il faut dire qu'il football ou extra content aussi.
1: Faut dire au content même pour ces gars. Donc c'est qu'il faut content de dire.
0: On peut finir Marzin 2030 là.
1: Bien sûr que nous là, nous pas une équipe arriver en 2030 car nous avons gagné nos affaires. Il y en a tante.
0: D'ailleurs, de ce que j'ai pu lire, moi, c'est le centenaire de la compétition, là, en 2030.
1: En 2030, ouais.
0: Voilà. Mmh. Ça se passera dans plusieurs pays pareils.
1: Pareil, ouais, dans l'Amérique latine.
0: Ouais. Un parti dans l'Amérique latine, et puis Maroc, Espagne et Portugal.
1: Alors, donc, 5 là, maintenant.
0: Carrément 6 tout. Ouais. ouais, parce qu'il y a un match, mauvais lien, c'est qu'il y a une information moyenne là. Ouais. Parce et quelques matchs inauguraux auront lieu en Amérique du Sud, donc Uruguay, Argentine et Paraguay. On fait un clin d'œil à la sénatrice en question. Ben voilà, en tout cas, c'est pas mal de pays impliqués, concernés par cette compétition. Vous pensez que c'est dans l'idée de rassembler,
1: justement.
0: Surtout,
1: ouais. Et moi, c'est qui m'ont lié, m'ont demandé pour 64 équipes.
0: Oh, ouais.
1: Maintenant,
0: okay. Ça a duré quoi, 2 mois, ça?
1: Peut-être 2 mois.
0: 2 mois de compétition. 2 mois de compétition, mon Dieu.
1: Et j'espère que le club M sera là-bas en 2030.
0: Au Tidji Hassan. Le 9 juin dernier. Vous y croyez, vous?
1: Moi, je crois toujours.
0: Okay.
1: Il faut y croire.
0: Ah, en fait, justement, avec cet élargissement des possibilités, il est permis d'y croire. Quoi.
1: Il est permis d'y croire, ouais. Beaucoup d'équipes qui, pour ces amener à la Coupe du Monde, maintenant que ce sont 64 équipes.
0: Mais est-ce que c'est une bonne chose, ça? Parce que les niveaux sont pas forcément les mêmes. Mauvais qu'on se dise, Maurice, là, nous trouvons en guillemets, chill équipe.
1: Oui.
0: Mais quand finit là, une agréable surprise. Et peut-être d'autres où c'était, évident qu'il, malheureusement, si tu pouvais, t'es bête quelque part, quoi.
1: Mais c'est une bonne chose, oui, avec l'expérience, bon, avoir l'expérience. Après, peut-être une première Coupe du Monde n'est pas pour bien passer pour l'équipe. Mais je garde l'expérience. Je donne man vedette, man grand joueur, man jeu qui a beaucoup plus d'expérience qu'ils ont. Et nous capables, 2030, 2034, nous capables améliorer un peu plus, peut-être.
0: Affaire à suivre. Ludovic, comment nous suivez-vous sur les réseaux sociaux là?
1: Le ça vient au Facebook, Ludovic le professeur, YouTube, Ludovic le professeur, et c'est réuni avec mon Instagram, TikTok, Ludovic le professeur, même pareil.
0: Alain, dernière petite question avant de me laisser aller. Le football, oui, la chanson, oui, mais justement, une single, un morceau plus général là. Est-ce qu'il y a
1: Mon pécrème, c'est quoi? Ouais, c'est quand même les femmes.
0: Ok.
1: On fait pas, mon
0: pote, Shakira qui ne nous a pas dit. Non, menti, vous avez dit.
1: Mon pote, on fait Sega ou NCG, mon pote, c'est NCG aussi.
0: Ouais.
1: parce que avec la tendance qu'il avait trouvé, le dancehall, le style en coup. Mais moi, j'ai créé en attente, j'espérais nous faire jusqu'à septembre, octobre, avant l'année finie.
0: Très bien. Ben, affaire à suivre, et puis vous nous tiendrez, évidemment, au courant. Là, on a le cause football, mais football pieds-ni.
1: Ah, football pieds-ni.
0: Nous souliers qui nous lient pieds, c'est le titre de l'association. Et Yannick Ferdinand sera avec nous pour nous en parler, parce qu'il organise une petite affaire ce week-end-là, dans le nord de Lille. Il nous dira tout ça dans une poignée de minutes. Merci, Ludovic.
1: Merci.
0: Prenez bien soin de vous. Écoutez un coup de Shakira avec Benaboy, l'on die. On est en plein dans la compétition. Kinsey Long.

0: Die Die, la chanson officielle de la Coupe du Monde 2026. Shakira, Burna Boy sur les ondes de radio. Alors, on va parler football, mais nous, pourquoi ce football pieds nus, ça coûte là, hein. Avec, celui qui représente, l'association, nous, les pieds qui nous souliers. Bonjour, Yannick Ferdinand.
1: Bonjour, Miguel.
0: Cognière.
1: Top. Bien.
0: Alors, une question. Au PSU, Coupe du Monde, là.
1: Normal.
0: Vous
1: n'êtes pas tout, tout obligé là.
0: Mais ça veut dire, vous faites deux nuits blanches, vous êtes matin entier,
1: obligé.
0: Ou l'équipe en cours là, ou bien l'équipe
1: bon,
0: finale.
1: Moi, je vais soutenir l'équipe africaine.
0: Ok, ouais.
1: Espérons qu'une équipe africaine, au moins, réussisse à gagner une Coupe du Monde, mais malheureusement. Mais il y a moi, pour un champion d'Angleterre.
0: L'Angleterre. Donc, vous tiens, Pépé sympathise avec Ludovic juste avant là. Hein. Bah écoutez, en même temps, c'est le jeu. Au concert, bien. Hein, puis tout le monde a gagné, avec une équipe qui va, on va pouvoir gagner. C'est logique. Et, dès qu'il compétition, tu commences, tu connais, vous venez, un seul gagnant au final, hein. L'autre, tout ça mène l'équipe, là. Alors, merci d'être là aujourd'hui. Vous venez nous parler, justement, de ce rendez-vous. Tilipier, Grand Rêve, deuxième édition. D'accord. Mais d'abord, peut-être, un moulon, l'association. Qui était ça, l'association, nous, les pieds, qui nous souliers, là?
1: Ok, donc, nous, les pieds, qui nous souliers, non, l'aime déjà tout. Nous, les pieds, qui nous souliers. C'était pas un, association à moi, c'était l'activité même qui s'appelle l'Olympique.
0: Okay,
1: ça a commencé en 2005 à Olivia.
0: Ah, il est bien loin,
1: là,
0: ça.
1: Ben, nous, de pieds nus, tout le temps après l'école, dans le week-end.
0: Donc, il y a 21 ans, quoi.
1: 21 ans, quasiment.
0: Ok.
1: Son cousin.
0: Là, ouais.
1: Et bon, là, l'in-tournoline commençait. Bon, tout du monde, dans l'endroit, on vient, ben, nous fait un tirage au saut. Des potes à l'équipe, parce que si nous fait ban l'équipe, vini, pose de même. Ben, il y en a pour faux, il y en a pour faible. Donc, c'est à partir de là que ça a commencé. Exactement, exactement.
0: Ben, la force, c'est que,
1: exactement. Et pieds nus, parce qu'il pour tout le monde qu'à jouer.
0: Ouais.
1: Simplement,
0: ouais.
1: Pour tout le monde qu'à jouer.
0: Mm-hmm.
1: Il y en a souliers, il y en a,
0: parce que,
1: c'est qu'il y en a qu'à jouer.
0: Voilà, tout le monde vient dans mes moyens, exactement. Malheureusement. Et un soulier football, il n'est pas coûte des sous.
1: Exactement.
0: Donc, je vais. Et il y a notre feeling, ça, quand on se pieds nus?
1: Oui.
0: Moi, pas un footballer, hein, ça me pose question.
1: Tout footballer, qu'à jouer. Déjà, tout footballer, il ne commence pas ça.
0: Okay.
1: Le coltos, le pied ni, pouce rassé, disson.
0: Aïe, ah c'est un motif. Vous avez laquelle zone qui casse en premier, là,
1: C'est le moins gros pouce.
0: Gros pouce. C'est le pouce même.
1: Le pouce, ouais.
0: Et l'ongle aussi, s'envole?
1: Moi-même, déjà gagné, oui.
0: Ça donne envie,
1: ça
0: là.
1: Pas
0: hein.
1: Ça pas empêche nous jouer, hein. Nous continuer.
0: On en lien.
1: Exactement. Tant, toi qui vas gagner, douleur, là.
0: Ouh là là. Ouais.
1: Mais voilà, 2005, bon, nous continuer. Après, j'ai envie de faire lire, bon, faire un payban les autres endroits.
0: Donc, quitte Olivia et aller à la rencontre d'autres.
1: Exactement. Mais c'était pas possible parce qu'il passionnait sponsor.
0: Ouais.
1: Mais, et c'est à ce moment-là qu'en 2024, bon, avec le soutien de Vive le foot, Vive la vie.
0: Ouais.
1: Catalyseur de, voilà, de Tilipier Grand Rêve.
0: OK.
1: Qui nous crée Tilipier Grand Rêve. Tilipier Grand Rêve qui fait passer les conseils de nos enfants 8 à 20 ans.
0: OK. 8 à 20 ans.
1: 8 à 20 ans que tu n'as décalé.
0: Mais tous les enfants à 20 ans? L'enfant de ses parents. Yes. Et le petit là, non pas encore, pas au Galas,
1: mais 6 ans, mais
0: on a quand même la mascotte.
1: Mais il y en a qui jouent 6 ans.
0: Ah, 6 ans.
1: Oui.
0: Non, c'est lui, c'est la mascotte, j'ai l'impression, de la compétition là. Marie, bonjour.
2: Bonjour.
0: Ça va? Tu as accompagné papa aujourd'hui? Génial. Et tu aimes le football aussi? Oui. Allez, très bien. Yannick, combien de temps vous faites football là?
1: Bon, moi, depuis très jeune, depuis l'âge de 6 ans.
0: Ah, avant-hier. Avant-hier. et vous en jouez beaucoup? Comment ça se passe?
1: Oui, avant, mon à l'école de foot, mais j'étais à CNFF.
0: Ok.
1: Sport.
0: Donc après, c'était du sérieux pour vous, là.
1: Ouais, voilà. Ouais, avant, tu peux rêver, tu peux envie, voilà, une
0: carrière
1: professionnelle.
0: Et c'est important de croire en ses rêves.
1: Oui, bien sûr, mais quand tu as 10 ans, 11 ans, tu te rêvais, tu te Messi, tu te Ronaldo, tu voilà.
0: Ressembler à ces.
1: Exactement. Mais c'est l'âge de rêver, c'est ça, c'est quand tu es adolescent. Fait mon sport, il y a l'occasion de faire sélection U17.
0: Ok.
1: Après, on a quelques années dans Super League.
0: Ok. Ouais,
1: voilà. Avec, voilà. Et après, on a arrêté assez tôt parce qu'il fallait choisir entre l'éducation. Et voilà. Et
0: après, Bizin tourne la cuisine, Bizin zone les déboutes, et puis fonder sa famille. Donc voilà, il y a des évidences qui prennent le pas, j'imagine, sur tout le reste. C'est qui ton joueur préféré, cher Maé? Dis-moi. Redis ça au micro, sinon on ne t'entend pas. Allez, assieds-toi et dis-moi ça au micro, là. C'est qui?
3: Lamine Yamal.
0: Waouh, pourquoi tu aimes ce joueur-là? Il joue bien? Allez, ils jouent bien. Très, très bien. Ligue de football en haut.
1: Ils
0: suivent, là?
1: Ouais.
0: Ah, chère. Ça fait bon. Allez, on marque la pause. On se retrouve juste après pour continuer à bavarder. Parce que, avec Yannick Ferdinand, il y a un événement qui vous attend pour ce week-end. C'est gratuit. Comment on nous fait? Est-ce que tout le monde est invité? Ben, nous jazzons tous juste après ça.
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2: En attente des dernières infos de Météo Maurice, mais déjà ce matin, au niveau des températures, on peut vous dire qu'il fera entre 27 et 29 degrés sur les régions côtières pour les maximales, pour les minimales entre 21 et 23 degrés, toujours sur nos côtes. Et à ce matin, Météo Maurice prévoyait déjà un ciel mi-couvert en général dans l'après-midi avec quelques gouttes de pluie. Donc vous êtes prévenus. Pour ce qui est du soleil, c'est encore une minute de gagner aujourd'hui. Hein, il ira se coucher à 17h47. Belle journée à vous.
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0: Paillettes de Yansley, que je salue au passage, un grand footballeur à lui aussi. Yansley qui mène un petit peu très loin.
1: Exactement, exactement. Nous présente-lui.
0: Oui.
1: Yannick
0: Ferdinand est notre invité, accompagné du mini Yannick, hein, c'est Mike qui est juste à côté. Yes, alors dites-nous.
1: Oui, voilà, donc déjà, on fait une petite polo association.
0: Allez-y.
1: Donc, nous, les pieds qui nous souliers, c'est l'association qui gère pas mal de bénévoles.
0: Ok.
1: Donc, les qui est cette association-là, c'est bénévole. C'est pas un bénévole qui fait une heure, à peu près une soixantaine de bénévoles.
0: Ok, quand même.
1: Et voilà, et qui est avec nous, qui est un peu porté dans l'île, et qui vient faire cette activité-là, et sans eux, puis là, c'est les pieds grand rêve.
0: Ouais.
1: Ça c'est moi, Ténia,
0: donc, c'est une grosse équipe quand même, une soixantaine de bénévoles, c'est quand même.
1: C'est une grosse équipe
0: du monde,
1: qui, quand il a tout, quand il a les pieds grand rêve, c'est que je.
0: Ouais.
1: Il y avait 5h du matin, tu rentres 6h.
0: Tu me mets dans la pâte, là.
1: Tu me mets dans la pâte. Et ce qui est intéressant, c'est qu'ils, bon, c'est une aventure humaine, parce qu'ils vivent le moment avec ces enfants-là, pendant le tournoi-là. Parce que ces enfants-là, c'est tôt, nous faisons 18, mais nous faisons de l'amour.
0: Alors, entre 8 et 20 ans, là.
1: 8 et 20 ans, il y a deux catégories, là. 8, 12 ans et 13, 20 ans.
0: Ah, bah oui, parce que, pas même réalité, ça.
1: Exactement, 8, 12 ans, catégorie de les doigts. 13, 20 ans, gros.
0: Ok. Les doigts et gros pouces. Donc, c'est un week-end-là, qui se peut organiser?
1: Justement, donc, sous ce week-end-là, donc, c'est Tilipi Grand Rêve, donc, dans le district Pamplemousse. Ça, c'est que nous dans tout district.
0: Ouais.
1: Ça, district, nous fait l'idée d'une région.
0: OK.
1: Et après, tout ça, une champion-là, vous pourrez groupe pour une finale en novembre.
0: Un mini-tournoi, comment dire, elle est là.
1: Exactement.
0: Très bien.
1: Et ce qui est intéressant, c'est que ça va un tournoi-là, bon, ben, on a participé, vous êtes venus, grand-mère, vous êtes enregistré individuellement.
0: OK.
1: Tirage-là fait, et nous créons l'équipe aléatoire. Très
0: bien.
1: Bientôt, venez avec toute l'équipe. Mais tu
0: pas mais pas forcément que vous jouez avec mon camarade.
1: Exactement.
0: Ah.
1: Et finalement, il y a une équipe, possiblement, qui personne, pas qu'une personne. Et à la fin, je tout connais de camarade. Je tout PPP maillé.
0: Et ça fonctionne.
1: Ça fonctionne très bien.
0: Ça fonctionne. Parce que la question, c'est peut-être de se dire, aïe, qu'il te faut aller pas pour efficace parce qu'ils m'ont pas connu. Nous, mais vous êtes dans même l'équipe.
1: Ça fonctionne très bien parce que le football, c'est un langage universel.
0: Ok.
1: Donc, personne, pas cause de personne, mais du moment qu'il faut le football, là, puis je tout. Après, là, voilà. Moi, je dis, football unites. C'est vrai qu'il football unites. Et bon, à la fin, mes enfants là contents parce qu'ils, pour faire remise des prix, c'est une petite festivité avec un petit champi, etc.
0: Ouais, pour encourager, quoi.
1: Voilà,
0: j'imagine.
1: On est bien content, ça. Et pour faire rêver, comme dit Tilpier, nous faire rêver, trophée lié. Il y a un gros trophée.
0: Alors, Marie va nous annoncer quelque chose dans pas longtemps, là. Il faudra annoncer ça au micro. Va t'asseoir toujours, comme ça, tu pourras nous dire. Ouais. Voilà.
1: Et pour faire rêver, bon, déjà, nous, on a un gros trophée pour les deux catégories.
0: OK.
1: Et après, pour la finale.
0: Ça, c'est en novembre, ça.
1: Ça, c'est en novembre.
0: Mais est-ce que là, le rendez-vous de c'est ce dimanche, hein, c'est ça? C'est le premier de la série? Non.
1: C'est le quatrième de cette année.
0: Ah, ok.
1: De la deuxième édition.
0: Qui va à l'endroit qu'ils ont fini faire?
1: Ils ont fini faire à Tamarin.
0: Ouais, donc dans l'ouest.
1: Non, Tamarin. Rivière Noire.
0: Il y a décidé, ouais. Rivière Noire.
1: Rivière Noire, la cure.
0: Ok, ouais.
1: En gobe.
0: Ok.
1: Et là, nous, on a plein des papayes pour le district Pamplemousse.
0: Très bien. On sait déjà le prochain? Ou
1: bien sûr, on a un calendrier.
0: Ah, et pour ça, qui peut être?
1: Donc, prochain, c'est à Caen-le-Vieux, le 9 août. Après, autour de lui, c'est 30 août.
0: Alors, 9 août, 30 août pour les rendez-vous du mois prochain. Mais ce dimanche,
1: ce dimanche, c'est à Plaine des Papayes. Bon, moi, mon croise, tout bas de parents.
0: Ouais.
1: Venir, amène d'autres enfants, accompagne d'autres enfants.
0: Hein?
1: Les enfants, venir, sans parents. OK, mais quand parents-là amènent, accompagnent ces enfants, il y a une autre, il y a une autre
0: feeling.
1: Il y a une autre feeling pour les enfants-là.
0: Ouais, vibe, là, une autre lasoire, là aussi, il y a une autre pensée.
1: Exactement. Et surtout, Bantifi. Parce qu'il faut une fille pour Bantifi aussi.
0: Ah, c'est important de le préciser, j'aurais cru que peut-être que c'est que les garçons qui sont engagés là. Non.
1: Jeux ensemble.
0: Donc, c'est un tournoi mixte.
1: C'est un tournoi mixte.
0: OK.
1: Tournoi-là, c'est un tournoi sans boy, non, live to boy.
0: D'accord. Ah, ben, très bien. Luana, moi-même, Daniela, nous pouvons venir, nous car faire une belle équipe.
1: Normal.
0: Ça vaudra le détour. Voilà. Et puis, c'est quoi le principe? On arrive, on s'inscrit, c'est gratuit. Qui nous a vini déjà pour commencer?
1: Normalement, l'enregistrement, c'est de 8h à 9h.
0: Ouais.
1: Après 9h, nous fait un tirage.
0: Donc, il faut être là à 8h, quoi.
1: Avant 9h, plutôt.
0: Ah, entre 8h et 9h. Ou bien qu'on est Mauritian Time. Tout le monde est là à 8h. Merci.
1: Exactement.
0: Et puis, c'est combien de, je sais pas moi, combien de joueurs s'engagent finalement? Faut demander de l'expérience qu'ils ont gagné les trois premiers autres rendez-vous.
1: Le maximum qu'on a eu, c'est à la cure.
0: Ouais?
1: Pour lui, c'était à 190.
0: Mon Dieu, mais combien d'équipes ça fait là, ça?
1: Ça fait 18 petits, 18 grands à peu près, plus ou moins.
0: Ok, donc une dizaine d'équipes environ.
1: C'est 7 contre 7, ça. On divise le terrain en deux.
0: Ouais.
1: Après, là, les petits qui jouent à un côté, Ban Kron à un côté.
0: Très, très bien. Bon, il y a aussi un aspect très divertissant.
1: Exactement.
0: C'est du spectacle, donc on vient, c'est un rendez-vous familial.
1: Exactement.
0: Nous connaît tout un problème qui est dans la société, que tout le monde, beaucoup tombe malheureusement dans les travers de la société. À travers le sport et à travers une activité comme ça, c'est un moyen justement pour recadrer et que donne à la jeunesse.
1: Exactement. Après,
0: de quoi s'occuper.
1: Après, c'est du football pur.
0: Ouais.
1: C'est pas mal de football qui, voilà, get comme aujourd'hui, là, c'est football Adidas, mm-hmm.
0: là,
1: en tout cas, il était cool.
0: Là, on peut faire trop beaucoup promotion, ça, maintenant.
1: Non, mais le but, c'est qui, là, c'est pour Banjo, voilà, jouer. Football okay. pur, pieni, mais sans sa chamboule. Banjo en phase, la ligue. Donc, je dis au moins minimum 3 matchs.
0: Ok.
1: Luenzo, Nenet.
0: Nous rappelle les pieni principe, là, hein.
1: Exactement. Ouais. Et c'est deux mots précis, c'est qui, finalité, sa projet là.
0: Ouais.
1: C'est bien sûr qu'on a enregistré et on a des enfants qui pas dans une structure football.
0: Ok.
1: Ni dans une académie ni dans une école de foot. Ça des enfants là nous recontacter eux.
0: Ouais.
1: Nous s'est fait une liaison avec une académie de notre région.
0: Ok. C'est vraiment un réseautage finalement.
1: Exactement.
0: Là.
1: Donc le petit pied grand rêve, c'est un gros travail derrière et c'est
0: le repère d'un talent.
1: Exact. Parce que là besoin de jouer. Si je pas jouer facilement de tourner de mal fléau.
0: Ok. Et c'est un grand joueur de demain évidemment. Donc.
1: Donc petit pied grand rêve.
0: Pli bonnet à nous cibler.
1: Exactement.
0: Mieux c'est, non?
1: Exactement.
0: Alors, on mentionne Man Mark de ça. Mais c'est pas grave, on est brave. Sponsoriser un peu, donner un peu souillé, tout ça, là. Pas déjà ça pour non, rien. Ouais, elle est là.
1: Et en même temps, nous, ce qui nous existe de manière, c'est ça. Nous, on a un sponsor, vu le fond de la vie, qui est avec nous. Moi, te trouver, là, on a un sponsor qui l'a. Dans chaque tournoi, nous rebâillons un sponsor.
0: OK.
1: Et des fois, il y a assez difficile parce que normalement, Manzon Fala, il a depuis grand matin, 14 ans, nous besoin de un sandwich, de l'eau, etc.
0: Voilà, ouais.
1: Donc, appel à tout bon sponsor qui ont envie d'aider. Ben nous là, nous pas
0: ouais.
1: Facebook, nous les pieds qui nous souliers.
0: Nous les pieds qui nous souliers. C'est la page à suivre sur Facebook.
1: Exactement.
0: Là. Ouais.
1: Et voilà. Et après cette année-ci, pour encourager parents du menu vini, etc.
0: Ouais.
1: Etc. Ben il y a un autiste qui vient, un autiste plus ou moins très connu.
0: Alors qui est l'autiste qui vient venir là? Bon, fin de deux ans, non hein, d'abord.
1: Mais c'est pas une concert, c'est une animation qui ben a fait.
0: Ouais.
1: L'autre.
0: Parce qu'il est aussi content football.
1: Exactement.
0: Ouais.
1: La dernière fois, c'était la question à Johan.
0: Ok.
1: Très bien.
0: Johan André. Ok,
1: exactement.
0: Ouais.
1: Et cette fois-ci, pour une a
0: Jansley. Très, très bien. Là, il y a une petite vidéo qui Jansley une fait, justement, le réseau social pour inviter pour venir. Côte ça, il fait exactement de nous l'adresse là, ce dimanche.
1: Donc, le terrain football plein des papayes.
0: Terrain football, pénasse sans terrain football, on va dire bye bye. Donc, c'est le terrain de foot.
1: Exactement.
0: Voilà. Et ne manquez pas.
1: Le TikTok, rendez-vous. Etc. Bon.
0: Le TikTok aussi.
1: Ouais.
0: Très, très bien. Donc, rappelle-nous le nom de l'association, c'est?
1: Nous les pieds qui nous souliers et l'activité, c'est Tilipier Grand Rêve.
0: Eh ben, en tout cas, continuez à rêver grand, pour vous, mais pour tout le monde aussi cher. Merci Yannick beaucoup. Ferdinand, parce qu'il, heureusement, là, du monde, comme aussi, qui croit là-dedans et qui mange en lit contre vents et marées. Surtout.
1: Merci beaucoup.
0: Avant de vous laisser filer, un pronostic pour la finale, là. Espagne-Argentine, bon, ça donnera quoi, là?
1: Pronostic, bon. On me dit si l'Espagne moque avant, possiblement, lui, il gagne ce final, parce qu'il est pour mieux congérer, l'après.
0: OK. La suite de la rencontre, comme
1: c'est qu'il y a un tas d'équipes à le récifier. Par exemple, hier, Angleterre met un goal avant, mais tout de suite après, tout du bon une réplique derrière.
0: Ouais.
1: Voilà. Mais si en Argentine, OK, bon, mon pensée, l'Espagne a plus argument.
0: OK.
1: Le plus complet.
0: Ouais.
1: Mais après ça.
0: Mais les champions titres restent l'Argentine.
1: Voilà. Après, tant qu'il Messi là au terrain, moi je dis.
0: Ouais. Le Messi, quoi.
1: Tout est possible.
0: Mais non. Messi. Allez, Messi. En tout cas, que la meilleure équipe gagne.
1: Que la meilleure équipe gagne.
0: C'est ça.
1: Mais
0: c'est ça,
1: pour le plaisir du football, c'est une finale qui pour. Toutes les équipes attaquées, toutes les équipes offensives. Donc, mais
0: il y a la même manière de jouer.
1: Exactement.
0: Un petit peu.
1: Plus jolie finale, c'est ça de l'équipe là.
0: Bah écoutez, ce sont des Hispaniques, hein. C'est chaud, c'est caliente, c'est épicé. Et puis pour la petite finale, donc Angleterre-France là. Même si l'enjeu pas la même chose, mais c'est quand même les frères ennemis qui se rencontrent
1: exactement.
0: Là. Ouais. Donc ça donnera quoi d'après vous?
1: Mon pensée, ban français, les bleus.
0: Les bleus.
1: Ouais.
0: Ah bah écoutez.
1: Ça
0: redonnera le sourire à certains et n'a pas mis d'accord du tout comment Kinsley. Kinsley qui n'a pas soutenu l'Angleterre. Non, les Brésil, les Infinidéo depuis longtemps. Aïe.
1: Mais après que ça gâche la petite finale, c'est qu'il va la mettre Banzuya qui pas Banzuya assez.
0: Ouais.
1: Donc, je vais mettre tout Banzuya qui. Parce que là, les plis ont envie. Et là, ça motive à chaud, là, parce
0: que. Bon, quand tu m'as dit ça, tout le monde, dernier coup de là, comment dire, là, tiens ça. Qui ne sait pas trop danser, samba, li, à cause ça, li, pas péré, pas de récise de football, bien, comment on vise. Ah, en tout cas, bref, c'est du jeu, c'est le sport, et c'est ça, l'essentiel. Le tout, c'est quand même de prendre du plaisir et de s'amuser, exactement, comme vous le ferez, vous, avec tous ceux qui vous rejoindront. Donc, pour Tilly Pied Grand Rêve 2, ça se passera ce dimanche sur le terrain de foot de...
1: Pleine des papayes.
0: Ah là, il a. Merci Yannick d'être venu nous voir. Merci. Bonne continuation.
1: Merci beaucoup.
0: Nous rejoignons bientôt.
1: Bien sûr, après avec mon équipe, les trois du menu.
0: Pourquoi venez. Pas, ouais.
1: Maintenant, maintenant, on dit sur ville là, mais.
0: Pas de récit, mais pas grave, pas grave. Mais là, pour savoir, vous avez contacté moi, beaucoup plus bonnet aussi.
1: Non, mais nous vous contactez plus.
0: Très bien. Bon, je salue Yansley au passage, hein, parce qu'il fera aussi le show. Pas connu, car il monte l'auteur, il fait l'arbitrage. Hein, rien que pour ça, il va falloir y être, évidemment. Merci Yannick Ferdinand. Merci Marie d'être venue nous voir. Toi qui es en congé en ce moment, là, ça va? La mine va bien? C'est ce que j'ai préféré, ça. Allez. On s'écoute encore un petit peu de musique avant d'accueillir, évidemment. Chers Autopsies pour le journal de midi. Et puis on se retrouve à l'entour de midi 40 pour la suite de votre club pour vous parler de courses de chevaux. Est-ce que vous comptez les courses
1: Quitter des fois les temps.
0: Ok. Plus foot, ça j'ai bien compris.
1: Plus foot. C'est pas en général, mais ouais. Voilà, c'est pas...
0: Mais il y en a beaucoup amateurs, souvent dans un pays là, beaucoup amateurs les courses. Ben justement, si vous voulez partager, pronostiquer, tout ça, il y a une application digitale qui a été lancée il y a peu. Tio. Eh ben, on va en parler justement avec notre invité tout à l'heure. Si vous êtes à table, excellent appétit. À vous.

0: Hubert Melun.
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3: Magnifique jeudi à vous, Radio One, il est midi. L'heure de s'informer, le journal présenté comme annoncé par Shazia. Tepsi Shazia, bonjour.
4: Bonjour Miguel, bonjour à tous.
3: Les titres de cette édition.
4: Fratricide à Maïbourg, derrière le drame, le parcours glaçant d'un multi-récidiviste, 18 années passées en prison. Retour sur le lourd casier judiciaire d'Ashvin Okadja. Parents, élèves et enseignants mobilisés pour une marche pacifique contre le harcèlement scolaire à cure-pipe. Appel à un meilleur encadrement avec un discipline must et 2 psychologues par établissement. Le retour dans le giron de l'État se profile pour les 1300 employés de la Poste. Après leur mobilisation à Port-Louis, le Premier ministre semble se pencher sur ce dossier. La STC prolonge son contrat avec OQ Trading pour 2 mois. Le ministre du Commerce, Mike Sikuen, assure que cette décision vise à protéger les finances de l'État. De destination de lune de miel, capitale du mariage, Maurice séduit un marché en pleine expansion, tour d'horizon dans cette édition. Et les frappes s'intensifient entre l'Iran et les États-Unis au 6e jour des hostilités. Téhéran vise des bases américaines dans le Golfe, tandis que Washington poursuit ses bombardements. Derrière le drame familial qui a secoué Maïbourg, se dessine le parcours d'un homme au lourd passé judiciaire. Ashvin Okadja, né le 26 octobre 1980, a accumulé les condamnations depuis son adolescence et a effectué de nombreux va-et-vient entre liberté et détention. En près de 3 décennies, il aurait passé plus de 18 ans derrière les barreaux à la suite de multiples affaires allant de vol aux agressions. Le point avec Shriya Senassi.
5: Son premier contact avec la justice remonte à l'âge de 17 ans en 1998, lorsqu'il est condamné après un vol avec effraction, entente délictueuse et vol en groupe dans une école de Maïbourg. Placé en centre de redressement, il sera ensuite condamné en 2000 à 2 ans de prison pour évasion. Les récidives s'enchaînent au fil des années. En 2005, il est condamné après un cambriolage dans un magasin. D'autres condamnations suivent pour des vols avec violence et des agressions. En 2012, il écope de 5 mois de prison pour avoir agressé sa grand-mère, lui causant une incapacité physique de 20 jours. En 2014, une peine supplémentaire lui est infligée après une agression sur des policiers. Le dossier le plus lourd intervient en 2018. Ashvin Okadja est condamné par la cour intermédiaire à 12 ans de servitude pénale pour coups et blessures ayant causé la mort de sa grand-mère. Libéré avant la fin de cette peine, il fait parler de lui pour des vols. En mars 2025, il est condamné à 3 mois de prison par la cour de Maïbourg, puis à une nouvelle peine d'un an en mars 2026, toujours pour vol. Il quitte la prison de Richelieu le 5 mai 2026. Aujourd'hui, son nom est de nouveau associé à un drame familial, la mort de son frère, Basudeo Okadja.
4: Pensant venir en aide à son neveu détenu dans une affaire de trafic de drogue, une habitante de Grande-Rivière-Nord-Ouest aurait été victime d'une arnaque électronique qui lui a coûté 68 000 roupies. Dans sa plainte déposée hier, elle explique avoir été approchée par un homme qui lui aurait affirmé avoir retenu les services d'un avocat pour la demande de remise en liberté sous caution de son neveu. Sa sœur étant à l'étranger, elle a accepté de prendre en charge les paiements. De ce fait, entre le 1er et le 7 juillet, la sexagénaire a effectué 7 transferts totalisant 68 000 roupies sur le numéro de téléphone fourni par le suspect. Mais malgré les paiements effectués, son neveu n'a jamais obtenu la liberté sous caution et reste en détention. Réalisant l'arnaque, elle a remis les preuves des transactions à la police. Une enquête est en cours. et un accident de la route s'est produit peu avant minuit hier au rond-point de Côte d'Or dans la région de Moka. Deux voitures sont entrées en collision faisant 4 blessés. Les victimes ont été transportées à l'hôpital où une femme de 70 ans a été admise en observation. Le test d'alcoolémie pratiqué sur l'un des conducteurs s'est révélé négatif alors que l'autre a refusé de s'y soumettre. Les circonstances exactes de l'accident font l'objet d'une enquête, mais selon les premiers éléments, un véhicule n'aurait pas respecté la priorité au rond-point. Aussi, dans l'actualité, une marche pacifique se tient actuellement à Curepipe à l'initiative de la Parent Teacher Association du Collège Saint-Joseph en collaboration avec l'établissement scolaire. Cette mobilisation vise à sensibiliser l'opinion publique à la problématique du harcèlement scolaire et à rappeler l'importance d'une action collective pour y faire face. Pour Stéphane Rock, enseignant et membre de la All Boys Association, le harcèlement scolaire ne touche pas uniquement un établissement en particulier, mais constitue un enjeu qui concerne l'ensemble de la société. Il estime nécessaire de renforcer l'encadrement dans les écoles à travers la nomination d'un discipline master ainsi que deux psychologues par établissement. Ces propos recueillis par Anouchka Begalou-Santek.
0: Non, c'est la faute à personne, sinon la faute à l'inaction. On n'agit pas, c'est ça le gros souci. Le bullying est en train de prendre beaucoup trop d'espace dans nos institutions. Il faut pas oublier une chose, les parents envoient leurs enfants dans un collège pour être protégés. S'ils ne sont pas protégés, quelque part, les autorités sont en train de passer à côté de leur mission première. Il est grand temps qu'on arrête de faire l'hypocrite et qu'on fait face à la réalité, au quotidien de nos enfants.
4: Et on en parle de cette autre marche qui semble avoir porté ses fruits. Les employés de la Poste s'étaient mobilisés le 4 juillet dernier à Port-Louis pour attirer l'attention du gouvernement sur la situation financière difficile de l'entreprise et la précarité dans laquelle se trouvent ses employés au nombre de 1300 personnes. Le Premier ministre a récemment informé les représentants syndicaux qui se penchent sur ce dossier et qu'une réintégration au sein de l'État serait fortement envisagée. Simon Badal, le président de l'Union of Post Office Workers, en parle le micro de Nicoletta Estasi-Sandian.
2: Et samedi le 4, nous faisons la marche pacifique concernant réintégrer la poste dans le secteur public. Et la marche était positive. Mardi le 14, le Premier ministre lui-même il prend contact avec moi, il cause avec moi, il donne moi parole qui lui-même peut étudier nos dossiers. Et il envoie nos dossiers à le ministère de la Technologie et le ministère des Finances. Et il est assez positif. Nous attendons, nous étions pour le Premier ministre qui pouvait pouvoir travailler à la poste.
4: La prolongation du contrat entre la State Trading Corporation et Okio Trading pour l'approvisionnement en carburant répond à des impératifs économiques selon le ministre du Commerce, Michael Sikuen. Cette décision permettrait au pays de bénéficier d'un délai de 2 mois alors qu'un nouvel appel d'offres dans le contexte actuel risquerait d'alourdir les coûts pour l'État. Le ministre a également évoqué le renouvellement du contrat entre la STC et Sahara Energy Resources Limited pour l'huile lourde, estimant que le nouveau premium est supérieur à celui de l'ancien accord. Il a par ailleurs critiqué la gestion du dossier par l'ancien gouvernement. Michael Sikuen est au micro de Danip.
6: Puis nous étions sur ce contrat-là, c'est parce que l'année dernière, quand nous approuvons ce contrat-là, un contrat-là extra-beau-mort, c'est qu'on compare à l'époque à Matam. Hein. Pour l'essence, quand nous compare premium qui nous signait, d'ici 1 milliard ou plus beau-mort, c'est qui MSM quand on a été au pouvoir. Et aussi, au niveau gaz, il y a environ 400 millions, l'eau 1 an plus beau-mort, c'est qui quand MSM si signe notre contrat. Mais là, dans la clause, qui nous capable d'extendre pour un additionnel de 2 mois. Ce qu'il devait faire, parce qu'il valait 10 jours, tout prix qu'il nous coûte un d'un, pour normalement beaucoup plus cher, parce que nous pouvons gagner, comment dire, un prix lagué, là.
4: Et tout à fait autre chose à présent. Longtemps connue comme une destination de rêve pour les lunes de miel, Maurice s'impose aujourd'hui comme un lieu privilégié pour les destination weddings. En 2024, plus de 2500 couples étrangers ont choisi Maurice pour célébrer leur union, générant plus de 50 millions de dollars américains. Les principaux marchés émetteurs sont l'Inde, l'Europe et le Royaume-Uni, le Moyen-Orient, alors que l'Afrique du Sud et plusieurs pays d'Asie affichent une progression constante. Et ce succès s'explique par plusieurs facteurs, le point avec Shriya Senassi.
5: Un retour aux sources pour sceller leur union, c'est ce que cherche la clientèle de Dorella Louise, Wedding and Events Planner, qui est majoritairement mauricienne vivant à l'étranger.
7: Donc, international, sud-africain, européen, surtout, australien aussi. C'est surtout des mariages mixtes, donc mauriciens et étrangers. Donc, du coup, ils reviennent se marier à Maurice. Donc, c'est surtout cette clientèle-là, 80%.
5: Côté budget, si l'augmentation du coût de la vie pousse certains jeunes à privilégier des cérémonies plus simples, la demande reste soutenue, car à l'autre extrémité du marché, les Big Fat Indian Weddings continuent de séduire. Anshal, cofondateur de Wedding Eventure, parle d'un budget à 8 chiffres.
8: Il y avait uniquement des étrangers provenant de Gujarat, un peu partout à travers le monde, avec des célébrités de Bollywood et tout pour le sanguin. Ça tombe dans les environs de 32 M, excluant bien sûr les tickets.
5: Cette montée en gamme profite également aux spécialistes du mariage de luxe. Chez Sugar Brides, les demandes affluent. Les mois de mai à novembre affichent déjà complet jusqu'à l'année prochaine.
9: Les couples ne veulent plus un mariage standard, ils veulent une expérience qui leur ressemble et qui raconte leur histoire. Nous voyons aussi de plus en plus de célébrations sur plusieurs jours, comme un dîner de bienvenue, une soirée à la plage, des activités pour leurs invités ou encore un brunch après le mariage. Mais ça ne termine pas ici. Les invités en profitent aussi pour visiter l'île.
5: Par ailleurs, les perspectives restent particulièrement prometteuses. Le marché des destination weddings devrait atteindre entre 1,2 et 1,5 milliard de dollars américains d'ici 2031.
3: On en vient à l'actualité à l'étranger. Les tensions, Shazia, entre l'Iran et les États-Unis se sont aggravées avec une nouvelle série d'attaques croisées.
4: Téhéran affirme avoir ciblé des bases américaines dans plusieurs pays du Golfe, notamment en Jordanie, au Koweït et à Bahreïn, alors que l'armée américaine a mené des frappes massives contre des installations iraniennes. Washington indique avoir visé des centres de commandement, des systèmes de défense aérienne et des infrastructures de surveillance côtière afin de réduire les capacités iraniennes dans le détroit d'Ormuz. Ces échanges interviennent après les avertissements de Donald Trump appelant l'Iran à reprendre les discussions. De son côté, Téhéran affirme de ne pas vouloir accepter un accord contraire à ses intérêts nationaux. Voilà ce qui met un point final à cette édition de la mi-journée. Merci de l'avoir suivi. Miguel vous retrouve dans un instant pour la suite du club.
3: Merci beaucoup Shazia, mais d'abord le journal des sports avec Fabien Hector. Mais comment vous laisser partir sans prendre de vos nouvelles? Vous êtes remise de vos émotions Shazia après la défaite de votre équipe avant-hier?
4: Difficilement, mais ça va.
3: Eh ben, écoutez, évidemment, on en dit, hein, on n'a pas le choix, là. Petite finale, ce samedi. Face à l'Angleterre, non. On est plus dans des liens, là, c'était fini.
4: Pour moi, la Coupe du Monde, c'est terminé. Avant, ça, c'était terminé, fini. On se voit en 2030, maintenant.
3: Radical, là, Shazia, là. Non, mais il y aura la Coupe d'Europe avant.
4: 2028.
3: Il y aura l'Euro. Voilà. Allez, affaire à suivre. Shazia Tepsi qui soutient, vous l'aurez compris, les Bleus. Et Naël Lili soutenir les Bleus, les Free Lions, les Bigoni qui l'équipe les soutenir, tous les dingues battés. Mon grand Lim, tu sais, celui-là, c'est Fabien Hector qui nous rejoint justement pour le journal des sports.
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2: Tout le sport avec Fabien Hector. Fabien, bonjour.
3: Bonjour Miguel, bonjour à tous.
2: Ah, la mine des petits jours aujourd'hui, hein, après la défaite de vos deux équipes en demi-finale. On y reviendra tout à l'heure, lors du journal de la Coupe du Monde. Mais maintenant, l'actualité sportive générale. Cyclisme, pour démarrer autour de la Fédération Mauricienne de cyclisme, de venir en aide à Miguel Leras.
3: Oui, effectivement, après le ministère de la Jeunesse et des Sports hier, la Fédération Mauricienne de Cyclisme a remis un chèque de 200 000 roupies à la maman de Miguel Leras, ce dernier qui, je vous rappelle, a été victime d'un grave accident de la route lors des championnats de Maurice le 28 juin dernier. Selon le président de la Fédération Mauricienne de Cyclisme, Michel Maire, cela fait suite à la levée de fonds organisée par la Fédération la semaine dernière. Nous écoutons Michel Maire.
4: Toujours à l'hôpital, la convalescence avec l'ongle. Il est au ENT Hospital, donc sa maman m'avait dit que ça allait mieux, il n'y a que son cou là qui est un peu un problème. Puis 2-3 semaines, on va savoir exactement qu'est-ce qu'on donne, mais bon, et ça va être OK, on espère, ouais. C'est surtout l'intervention du ministre, quand il a eu son accident, il a pas mal aidé, et puis s'être admis à l'hôpital et avoir les premiers soins corrects, ouais. Donc la fédération a récolté 211 000 roupies et on a payé aussi les frais de... Enfin, il a été à Sikkim pour faire les premiers examens et donc ça aussi on a... La fédération a payé avec...
3: Le ministère de la Jeunesse et des Sports a lui remis un chèque de 250 000 roupies à la famille de Miguel Leras, c'était hier. Cyclisme toujours avec le Tour de France. La 11e étape entre Vichy et Nevers hier a été la plus rapide de l'histoire du Tour de France, soit à 50,91 km heure de moyenne. Le Norvégien Søren Warenskoy a créé la surprise en remportant le sprint massif devant Olav Koy et Jasper Philipsen. Tadej Pogacar garde lui le maillot jaune au classement général. Cet après-midi, la 12e étape reliera le circuit de Nevers-Manicourt à Chalon-sur-Saône sur plus de 171,1 km. Les coureurs s'élanceront à 15h40 heure mauricienne pour une étape plate taillée pour les sprinteurs. Épisme, le programme officiel de la 10e journée disponible ce samedi sera animé entre autres des 8 épreuves par la principale sur 1500 comptant pour le championnat des 3 ans, The Value Plus MTC Sophomore Challenge Club. On aura Saint-Partant avec Zakatou, Exalted Love, Jack Randall, The Centurion et Boomtown. Sur le plan mercato de football, le PSG prépare du renfort pour concurrencer Hakimi. Très actif en vue du championnat mercato, le Paris Saint-Germain souhaite renforcer plusieurs secteurs de jeu. Parmi les priorités du club parisien figure l'arrivée d'un arrière droit capable de concurrencer sérieusement Achraf Hakimi dans le cadre de la stratégie visant à doubler tous les postes. Manchester United a officialisé le recrutement du milieu brésilien André Santos en provenance de Chelsea. Le joueur de 22 ans s'est engagé jusqu'en 2031 avec une année supplémentaire en option. Santos s'est dit honoré de rejoindre les Red Devils et impatient de se battre pour remporter deux nouveau trophée. Et puis à la recherche d'un successeur à Lucas Digne, annoncé proche du PSG, Aston Villa accélère sur le dossier Pervis Oust-Tepukpinam. L'international équatorien de Brighton figure parmi les priorités du club anglais et pourrait retrouver son ancien entraîneur Unai Emery qu'il a déjà connu à Villarreal.
2: Merci beaucoup Fabien pour toutes ces précisions. Vous serez de retour à 12h30 pour le journal de la Coupe du Monde, histoire de décortiquer la demi-finale d'hier et de se préparer pour la petite et la grande finale. Les deux matchs prévus pour ce week-end. Il nous dira tout, même si, soi-disant, il voit la vie en rose, parce qu'il est vêtu de rose aujourd'hui. Affaire à suivre. À venir, les avis de décès.
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2: avis de décès de Monsieur Zounoub Ahmed. Monsieur Zounoub Ahmed, âgé de 68 ans, connu sous le nom de Zounoub, le convoi quittera le domicile de sa fille Shehnaz Petarou à Universal Street, Forbach Branch Road, Poudre d'Or Hamlet, aujourd'hui à 14h pour se rendre au cimetière de Piton. À décès de Madame Bagwanti Dou. Madame Bagwanti Dou, âgée de 51 ans, connue sous le nom d'Emma. Le convoi quittera le domicile de son époux, Satish Dou, à Débarcadère, Poudre d'Or Village, aujourd'hui à 14h30 pour se rendre à l'incinérateur de Piton. Décès de Monsieur Nishan Singh Chuba. Monsieur Nishan Singh Chuba, âgé de 75 ans, connu sous le nom de Nishan. Le convoi quittera le domicile de son fils Girishwar Singh Chuba à Rishidayanan Road, 3 boutiques Unionvale, aujourd'hui à 15h30 pour se rendre au crématorium de 3 boutiques Unionvale. Décès de Mademoiselle Anna Jaganaiklu. Mademoiselle Anna Jaganaiklu, âgée de 73 ans. Le convoi quittera son domicile à Jumbo Road, Chamouni, aujourd'hui à 15h pour se rendre à l'incinérateur de Grandbois. Un décès de Madame Marie-Mireille Bijmoen. Madame Marie-Mireille Bijmoen, née Thomas, âgée de 55 ans, connue sous le nom de Mireille. Le convoi quittera le domicile de son époux, Clarel Bijmoen, à Canranou, Belmar, demain, 17 juillet à 10h, pour se rendre à l'église Saint-Dominique 4 Coco et de là au cimetière de Trou-d'Eau-Douce. Et décès de Madame Mala Sadou. Madame Mala Sadou, née Gobardan, âgée de 74 ans, connue sous le nom de Lalita. Le convoi quittera son domicile au numéro F4 rue Macadam Baie du Tombeau. Demain, 17 juillet à 14h, pour se rendre au crématorium de Sipaï Brûlé, Vallée des Prêtres. Radio One présente ses sincères condoléances aux familles endeuillées.
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4: Le club continue jusqu'à 13h. Miguel avec vous.

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1: Nous dire de quoi s'agit-il, tilleux en long, en large et en travers, vous aurez toutes les réponses dans pas longtemps. Voilà pour ce qui vous attend en cette deuxième heure de club. Si vous êtes à table, je vous souhaite un excellent appétit. Très bon club à vous.

Grisaille, cette chanson avait été lancée il y a une année, au mois de juillet d'année dernière. C'était la première en tout cas pour donner le ton à cette Coupe du Monde 2026. Un an plus tard, ben on est en plein dedans et on est à la porte même de la finale qui opposera l'Espagne à l'Argentine. Ici, Robbie Williams et Laura Pausini chantent en chœur. Et puis ben, justement, Laura Pausini qui aura partagé sur ses réseaux hier ou avant-hier qu'elle sera de la partie pour ce fameux show prévu pour ce dimanche lors de la finale. Elle chantera aux côtés de Robbie Williams, évidemment, le Britannique, mais aussi une invitée, Nicole Scherzinger, la leader des Pussycat Dolls, sera aussi des leurs pour redécouvrir en tout cas Desire version 2026. Bon, on va marquer la pause, on se retrouve juste après pour accueillir Fabien Hector pour le journal de la Coupe du Monde.

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3: Avec Fabien Hector surtout, on le retrouve tout de rose vêtu, mais la vie pas trop en rose, me pensait Fabien Hector.
4: Si, bien sûr, la vie continue.
3: Ah oui, ça oui, sûr. La vie doit continuer, mais après les lourdes défaites de vos deux équipes, là, c'est quelque chose.
4: Ça fait mal.
3: C'est allez, reprenez vos esprits pour notre journal. L'affiche de la finale, justement, de la Coupe du Monde 2026 est connue. Elle opposera l'Espagne à l'Argentine. C'est prévu pour ce dimanche 19 juillet à 23h.
4: Oui, Miguel. Et pour la première fois dans l'histoire du football que le champion d'Europe en titre défiera le vainqueur de la Copa América sur la scène mondiale, l'Argentine qui pourra devenir le troisième pays de l'histoire à conserver son titre de champion du monde après l'Italie en 1934 et le Brésil en 1958. Mais ce ne sera pas une partie gagnée d'avance puisque l'Espagne de son côté visera une deuxième étoile, l'Aurora impressionnante. Impressionnante face à la France en demi-finale mardi, tentera de décrocher un deuxième sacre mondial après son titre en 2010. La réponse, en tout cas, on l'aura à l'issue de la grande finale du Mondial 2026 à venir ce dimanche 19 juillet à 23h au MetLife Stadium de New York. Et nous revenons bien sûr sur cette demi-finale exceptionnelle hier soir entre l'Argentine et l'Angleterre, un match qui a tenu toutes ses promesses au Mercedes-Benz Stadium d'Atlanta. Pendant une grande partie du match, les Anglais ont dominé le score après l'ouverture du score par Anthony Gordon à la 55e minute. Poussé par ses supporters, l'Albi Céleste a trouvé les ressources nécessaires dans le temps additionnel. Enzo Fernandez a d'abord égalisé d'une frappe puissante à la 85e minute avant que Lautaro Martinez ne délivre les siens dans les ultimes secondes pour arracher la victoire. Et nous revenons aussi sur les principales déclarations à chaud des acteurs après la qualification de l'Argentine après le match d'hier. Auteur du but de la victoire pour les Argentins, Lautaro Martinez a révélé avoir eu un pressentiment fort avant de fouler la pelouse, lui qui était entré en jeu quelques minutes seulement avant son but. Nous écoutons Lautaro Martinez.
5: On est très émotionnés, on est sans parole. La joie pour nos peuples, notre pays, ce groupe. Je peux vous dire vraiment, on va essayer de gagner, on va essayer de tout faire, mais cela, c'est très difficile. C'est très difficile de faire en sorte que les gens comprennent ces joueurs. C'est impressionnant. Comment on va comprendre? On est très unis. Et sans arrogance, c'est le cœur. Nous sommes vraiment unis. Ces gens, vraiment, il faut leur remercier. Merci pour cette sélection. Merci d'être ce que vous êtes.
4: Le sélectionneur argentin Lionel Scaloni s'est montré particulièrement ému et fier de la force mentale de ses joueurs. Nous écoutons sa réaction.
5: C'est très puissant. C'est très puissant, en vrai. C'est la première fois que j'ai acheté des chaussures à mon fils. J'ai toujours rêvé de l'équipe nationale. Faut dire que il fallait vraiment réussir et pour moi ça vaut plus qu'un but qui arrivait dans ma famille ou une finale où j'ai des enfants ont réussi à changer la vie qui avec cela ils peuvent profiter de cela.
4: Et critiqué pour ses choix tactiques défensifs après l'ouverture du score, le sélectionneur allemand Thomas Tuchel a assumé l'entière responsabilité de la défaite des Anglais. Nous écoutons un extrait de son intervention après le match.
5: Et après le but, nous avons trop attendu et les centres et les opportunités. On a essayé d'aider, mais la responsabilité de l'entraîneur, bien entendu, il n'a pas la peine de faire des détours à ce niveau-là. Gagner, mais on n'a pas réussi à sortir avec le ballon. On voulait marquer le deuxième but, mais je ne pense pas que les remplacements avec des joueurs offensifs auraient pu changer quelque chose. On était peut-être trop passifs. On n'a pas réussi à obtenir des ballons, garder le ballon.
4: Le visage fermé, le capitaine des Free Lions, Harry Kane, n'a pas caché son immense déception après ce scénario cruel. Nous écoutons Harry Kane.
5: Je suis déçu, déçu pour les garçons, pour tout le monde, l'équipe, le staff, les supporters. Nous avons bien joué pendant la majorité partie du match, mais une fois que nous avons mené 1-0, nous avons semblé nous contenter de défendre notre avance, ce qui à ce niveau ne suffit pas. Donc, nous avons tellement travaillé pour être ici. On a vraiment pleuré, transpiré, on a tout donné.
4: Qualifié pour la finale grâce à sa victoire 2-1 contre l'Angleterre, l'Argentine a également réglé quelques comptes. Cristiano Ronaldo a répondu à l'ancien international anglais Gary Neville qui avait critiqué la défense albicéleste avant le match. Le défenseur argentin a confié que ses déclarations avaient servi de motivation supplémentaire à lui et Lisandro Martinez. Après leur qualification donc pour la finale mondiale, plusieurs joueurs argentins ont célébré avec une banderole affirmant que les Malouines sont argentines. Ce message lié aux différends historiques entre l'Argentine et le Royaume-Uni pourrait attirer l'attention de la FIFA. Le règlement interdit en effet les messages à caractère politique lors des compétitions officielle. Et puis l'échange entre Lionel Messi et Jude Bellingham lors de la demi-finale hier a fait beaucoup parler sur les réseaux sociaux. Après la rencontre, le milieu anglais a tenu à calmer les spéculations, affirmant qu'il n'y avait aucun problème avec la star argentine. Bellingham a même salué le parcours exceptionnel de Messi et lui a souhaité bonne chance pour la finale, Miel.
0: Merci beaucoup, Fabien Hector. Pas un mot sur la petite finale de samedi, là. France-Angleterre, Angleterre-France. Votre cœur penchera pour laquelle des deux équipes? Je voyais venir ce scénario depuis un moment, moi.
4: Hein. Ben, on rêvait de la grande finale, mais on a hérité de la petite finale.
0: Mais toujours, hein.
4: Même l'entraîneur de l'Angleterre a dit que cette petite finale ne l'intéresse pas, finalement.
0: Quelle ingratitude!
4: Ben, j'espère que, j'espère
0: qu'il sera... gagné hier?
4: Ben, j'espère qu'il ne sera pas toujours à la tête de l'Angleterre après le mondial, en tout cas.
0: D'accord.
4: Hein. Mais là, c'est un avis partagé par beaucoup de personnes.
0: Très bien. Mais ma question est la suivante. Qui maillot vous mettez?
4: Ben,
0: en France?
4: Quand on brille tous les jours.
0: Ah! Ça sent vraiment le fan, voilà, quoi, dépassé par.
4: Non, mais ça va. Mais bien sûr, lorsqu'on est fan, moi, je suis à fond, hein. Lorsque je regarde un match de football, moi, je suis à fond. J'ai même pas, assis, lors de la rencontre France, j'étais comme, à côté.
0: T'en fais monter?
4: Ben oui.
0: Laisse ça pour moi, mon petit déguiou, mais en tout cas.
4: Mais en tout cas, ça va.
0: Mais
4: ça
0: bien
4: va.
0: Sûr, et puis vous savez que je vous charrie. Moi, on se calme des mains pour me fatiguer, manger la tête là.
4: Oui, effectivement.
0: Donc, voilà.
4: Mais on est content. On vit quand même un mondial donc assez exceptionnel. Donc personne
0: spécial, je dirais.
4: Je sais pas qui avait osé voir cette finale venir entre l'Argentine et l'Espagne. Donc ça reste quand même une surprise pour beaucoup de personnes, surtout au niveau des pronostics. Donc.
0: Alors peut-être l'arbitrage pour la finale. Là. Est-ce qu'on risque de voir Donald Trump sur le terrain?
4: Non. Ben non. Mais
0: parce qu'il intervient bien tout ça.
4: Contrairement aux autres rencontres de l'Argentine, donc hier j'ai vu que c'était pas trop, l'arbitre n'a pas trop influencé négativement. Il y avait pas des erreurs arbitrales.
0: D'accord.
4: Mais l'Argentine a mérité sa victoire, donc elle a travaillé, elle a bossé et a retourné la situation à son avantage. Félicitations aux Argentins.
0: C'est vous le point là-bas. Matière, pas moi. Get se fait passer la balle, il part bon, aussi sur Dina, hein. Andy Vignoux que vous retrouverez à 15h.
4: Tout à l'heure, à 17h,
0: pour le drive.
4: On sera avec Andy dans le journal de la Coupe du Monde.
0: Celui-là, c'est pas bien même, ça, Andy. Vous confirmez? Allez. Oh, il sera pas là, parce que son équipe a perdu, donc, c'est bon.
3: À cause de Fabien. Le responsable, c'est Fabien. Mon Dieu, ça promet, hein. Ça promet.
4: Ça promet.
3: Restez branchés.
4: Divorce, le divorce entre moi et Andy, là, c'est ça.
3: C'est
4: soir.
3: Vrai.
4: Bah oui, bah voilà.
3: À ce point-là, tout ça à cause de ma football.
4: Voilà, c'est
3: ah,
4: bon.
3: Non. Faites l'amour et pas la guerre. Andy, désormais, pas de marier à eux. Qui a gagné?
4: Marier dans le, sérieusement, mais tiens.
3: Ou papier à ronce, ou manza, fait, là, Fabien. Laisse tomber. Nous retrouvons tantôt pour d'autres nouvelles sportives. Laissez-moi enchaîner avec le club, avec notre invité, et on change de discipline. Et là, je pense que Andy va retrouver le sourire. On va parler de course de chevaux et d'une application digitale. Tio. Molorgouane bon tio, là, qui vous dit un point de fois, Andy. Laisse-moi
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0: c'est Gasouval et Jean-Claude Gaspard sur les ondes de Radio 1 parce qu'on va parler de chevaux justement. Est-ce qu'il rêve de chevaux, lui, la nuit ou éveillé, on n'en sait rien. En tout cas, Didier Lenet est avec nous. Bonjour Didier.
1: Bonjour Miguel.
0: Quelle manière ?
1: Ça va, ça va. Un petit peu fatigué après la demi-finale de hier soir, mais sinon ça va.
0: Alors, qui l'équipe où tu peux soutenir là ?
1: L'équipe de la Rose, bien sûr.
0: Ouh là là, donc aujourd'hui, c'est pas la grande joie, quoi.
1: Mi figue, mi raisin, aujourd'hui.
0: Mais bien avant, Zanli.
1: Ouais, heureux d'être avec vous aujourd'hui.
0: On est que monte l'eau souvent, nous continuer. Tocoloc, tocoloc, tocoloc. En tout cas, merci d'être là pour nous parler de cette nouvelle application digitale. Vous allez nous expliquer de quoi il s'agit. Mais peut-être, cher Didier, est-ce que vous rêvez de chevaux le soir ? Ça vous arrive ou...
1: Très rarement.
0: Ok.
1: Mais heureusement.
0: Êtes... Mais vous êtes friand des
1: chevaux. Je suis un fan, un fan sportif, ouais. Dans les courses hippiques à Maurice.
0: Donc ça fait partie, c'est quand même une discipline que les Mauriciens adorent.
1: Ah oui, je crois que c'est une des disciplines avec la politique et le football qui sont les plus suivies à Maurice, comme tout le monde le sait.
0: Alors c'est quoi au juste TIYO ? T-I-Y-O, hein ? J'ai bien appelé là.
1: T-I-Y-O.
0: Alaïla.
1: Notre plateforme, tiyo.club.
0: Ouais.
1: Donc, est une plateforme digitale.
0: OK.
1: Qui permet aujourd'hui à tout le monde, passionné ou pas, connaisseur ou pas, aujourd'hui de faire des pronostics sur les courses.
0: Ouais. Je veux,
1: et de gagner des prix. Ça, c'est la version très simple.
0: Ouais.
1: Mais bien sûr, la plateforme se veut... être un outil de communication, de regroupement de la communauté Tuyafis.
0: Okay.
1: Aujourd'hui autour des courses et demain avec des ambitions autour d'autres sports, de football.
0: Donc, commence avec les courses de chevaux, ça pourrait s'étendre à autre chose après.
1: Ça va définitivement s'étendre à autre chose.
0: Il y a des à qui exactement quand nous pécose chio.club là, qui est ça?
1: Ben c'est ça.
0: Pour
1: c'est
0: qui ça allié?
1: C'est ça la beauté. Et Miguel, vous me disiez que vous ne connaissez pas trop les courses.
0: Oui, mais pas trop dans les courses, moi. Contrairement à mon collègue Andy,
1: je crois comprendre que Andy est un expert. Donc c'est pour et Andy et pour vous. Pourquoi?
0: Okay.
1: On n'a pas besoin d'avoir de compte, de miser, de savoir, de comprendre, comment analyser les courses. Mm-hmm. Vous savez, les gens peuvent choisir des chevaux à travers les couleurs de Kazakh.
0: Ok.
1: Leur nom.
0: Ouais.
1: Il y a un cheval en ce moment, qui court en ce moment, qui s'appelle Ishikwishikwishi.
0: Ok. Donc un nom qui envoie quoi, hein.
1: donc il y a des gens qui choisissent d'après les noms de chevaux, les numéros chanceux.
0: Ok. Ouais.
1: Et le fait que l'application est gratuite permet à tout le monde, au-dessus de 18 ans,
0: okay.
1: S'il y a des prix qu'on donne aujourd'hui,
0: d'accord, ouais.
1: De participer et de s'amuser.
0: Très bien. Alors, le principe, c'est quoi? Allez, moi, pas trop là-dedans, mais mon gars, choisir un, souvent, la personne, non, la personne coule, le Kazakh, le jockey, etc., etc. Mais je fais quoi sur l'application quand j'arrive là?
1: Ben écoutez, du moment que vous vous enregistrez, qui est très simple, vous allez sur l'application tio.club,
0: ouais.
1: Vous enregistrez avec votre numéro de portable.
0: Okay.
1: Et puis, arrivé le vendredi, quand le programme est sorti, Andy pourra vous donner une copie du programme, vous y allez, il y a en principe 8 courses, et vous choisissez 3 chevaux par course.
0: Ok.
1: Pour sortir, premier, second et troisième.
0: D'accord.
1: Par la suite, les courses sont courues le samedi. Et d'après
0: alors, ça, connaissance générale, je connais. Par un tracas.
1: Au moins comme ça.
0: Donc, dans samedi, et puis quand il y en a un classique, il déroulait dimanche aussi.
1: Aussi.
0: Là, voilà.
1: Donc, les pronostics doivent être faits avant 10h le samedi.
0: Ouais.
1: Ou le jour de course. Donc, si c'est le dimanche, ce sera 10h le jour le dimanche. Et quand les courses sont courues, les points sont alloués au premier, second et troisième.
0: Okay.
1: 10 points, 5 points, 2 points. Et la beauté de la plateforme digitale, vous n'avez pas besoin de vous déplacer pour jouer. Vous le faites de la maison,
0: ouais.
1: Ou de la plage. Et les points sont calculés pour vous automatiquement.
0: Okay.
1: Donc vous avez les résultats, vous avez les classements. Ça met un peu de piment dans la journée du samedi.
0: Ouais.
1: Pour ceux qui ne misent pas nécessairement, vous savez, la communauté des TFS.
0: Parce que là, ça concerne pas les paris, ça n'a rien à voir.
1: Absolument,
0: là, hein?
1: Du ouais. Tout. Rien à voir. Hein. Nous sommes pas un betting site.
0: Ouais.
1: C'est vraiment mes cofondateurs et moi, nous sommes passionnés de courses. Et vous allez voir que sur les réseaux sociaux, il y a beaucoup de d'échanges,
0: ouais.
1: Des gens.
0: Chacun de ce bout, comment dire, là?
1: Chacun de ce bout. Vous savez, à Maurice, dans une course à 7 chevaux, ou quand même 8 tieux.
0: ouais.
1: Donc, c'est l'endroit idéal pour que les gens puissent venir, comme on dit, put their money where their mouth is.
0: Mm-hmm. C'est échanger, quoi, c'est comparer.
1: Échanger, mettre des dialogues, donner son avis. Et demain, il y a beaucoup d'innovations qui vont venir pour faire grandir cette communauté.
0: Mm-hmm.
1: Mais aussi éduquer les gens. C'est vrai qu'il y a une connotation pas tout le temps saine autour des courses qui est malheureux, ouais. Parce que c'est très beau.
0: Parce qu'on parle d'argent, on parle de Paris, donc forcément.
1: Ben justement, là, on parle pas d'argent, on parle pas de Paris. Ouais. Et on fait des choix et puis on regarde les.
0: Bon, certains aiment, hein, et puis libre à chacun, mais
1: absolument.
0: D'autres peut-être sont moins séduits par ça.
1: Absolument.
0: Et une plateforme comme la vôtre, c'est vraiment du fun, quoi. C'est ça l'essentiel.
1: C'est essentiellement du fun, une participation très élargie.
0: Ouais.
1: Comme je vous dis, le fait que vous pouvez faire de votre portable, de chez vous, à n'importe quel moment, et puis de suivre. On suit des courses de partout. Aujourd'hui, on n'a pas besoin d'être au champ de masse. Mais aussi, peut-être que demain, ça va générer une nouvelle génération de propriétaires de chevaux.
0: Okay. Ouais.
1: Ou de spectateurs qui iront parce que...
0: Par curiosité, ils ont envie de se déplacer et voir. Mais
1: bien
0: quoi.
1: Sûr, les courses ont aussi besoin de ça. Et c'est un peu ce que nous, on espère amener au sport.
0: Et vous et vos partenaires, comment l'idée de Vini pour lancer sa plateforme-là, et surtout peut-être démarrer par les courses de chevaux, ça aurait pu être un autre sport, quoi. Comment les idées sont venues, là? Racontez-nous.
1: Ben, comme je vous ai dit, on parle de courses presque toutes les semaines à Maurice et chacun tape un peu l'estomac, chacun connaît plus que son camarade. Oui, dimanche matin, quand les courses sont finies, tout du monde est tout gagnant.
0: Tout du monde expert.
1: Exactement, tout du monde expert. Et nous-mêmes étant dans le digital, nous sommes créateurs de produits digitaux.
0: Ok.
1: Nous avons pensé, pourquoi pas faire quelque chose de fun où tout le monde peut participer et ça peut être accessible à tout le monde. Et où les gens peuvent se rejoindre, peuvent faire des compétitions entre eux, privées ou publiques.
0: Ok.
1: Et vraiment se sentir un peu plus faisant partie de la chose hippique, sans avoir à miser, sans avoir à aller aux courses.
0: N'engageant pas de l'argent, quoi. Ouais.
1: Absolument, absolument. Vous savez, quand j'étais jeune, pas trop longtemps de cela.
0: Oui, avant-hier.
1: J'étais plus jeune, il y avait un magazine de courses, et Andy va savoir probablement.
0: Non, les fake nayer,
1: Et où il y avait ce qu'on appelait les poules.
0: Ouais.
1: Et on écrivait à la main, on découpait, il fallait quitter dans une enveloppe avant midi, quelque part à Paulus, je me souviens même plus.
0: Et envoyé.
1: C'était très populaire.
0: Ouais.
1: Et c'était une façon de se mettre en compétition avec les autres, pour voir vraiment who's the best, qui est meilleur.
0: Mais ça correspondait à une époque et à une
1: circonstance. Aujourd'hui, on peut le faire en digital,
0: voilà,
1: tout est automatisé. Vous savez, du moment qu'on a mis on a fait nos choix, y a pas grand chose à faire. C'est juste de s'asseoir et de regarder, d'enjoy les courses et d'avoir un petit peu plus d'adrénaline parce qu'on a choisi de gagnant. Espérant qu'on a choisi le gagnant.
0: Alors Didier, c'est tout frais, hein. Ça a été lancé il y a très peu de temps là. Quel est un peu le response? Comment les gens réagissent? J'imagine qu'après votre passage dans le club, du monde peut découvrir encore. D'ailleurs, un club dans un club, hein. Donc Tio.club, voilà pour l'application. Et si par curiosité vous voulez savoir de quoi il s'agit, allez-y, faites un petit tour, voire même un très grand. Quel est un petit peu le retour que vous avez là depuis le lancement?
1: Ben, Miguel, on a été agréablement surpris. Comme vous dites, on vient de lancer Tio.club à ce jour, après quelques semaines.
0: Ouais.
1: Nous avons plus de 1000 personnes déjà enregistrées et qui sont actives sur la plateforme. Et depuis 2 semaines déjà, nous faisons des compétitions où nous offrons des prix.
0: Ouais.
1: Et l'intérêt est grandissant. Ça compte, on gagne.
0: Bon, on a un petit cadeau.
1: Ben oui.
0: Bon, on a un gros cadeau.
1: Écoutez, ça vaut le coup, hein. C'est la plateforme Tio.club est gratuite. Et par journée, aujourd'hui, celui qui a le plus de points à la fin de la journée gagne 5000 roupies. Donc, je crois que peut-être un peu d'égo si on n'a pas trop choisi de...
0: On croit donc qu'on est dans ça.
1: Mais sinon, tout a gagné.
0: C'est évident.
1: Et en plus de participer à la ligue que nous organisons, chacun peut créer sa propre ligue.
0: Ouais.
1: Avec ses amis, sa famille.
0: Okay.
1: Et de faire des petites compétitions entre eux. Ça, quand tu tapes l'estomac un peu le lendemain.
0: Mais man expert qui fait pas autant, tout le monde, la vie expertise, tout ça, là. Et non, man, Tio PSC aussi qui gagne, l'on sent, Tio.club, là,
1: ben, Tio.club, ben, toutes sortes de Tio, hein.
0: Et non, man, bon plombier, c'est bon.
1: Ah, bien sûr, absolument.
0: Donc, très bien. En tout cas, Didier, merci d'être venu nous voir. Quelque chose à rajouter, peut-être, avant de nous laisser, ou?
1: Ben, écoutez, merci beaucoup. Oui, il y aura beaucoup d'innovation.
0: Ouais. C'est à place de développer, quoi.
1: Absolument, j'imagine. Absolument. Et comme je vous dis, aujourd'hui, c'est la chose hippique. Demain, ce sera le football, ouais. La première ligue, peut-être la Coupe du Monde, où l'Angleterre gagnera. faut pas rire.
0: Virtuellement, les gars ont gagné. Virtuellement, dans One Game, là, les gars ont gagné.
1: Non,
0: on va rier. Non, moi, on va se donner, on gagne l'équipe, mais l'équipe pas la conviction là, même là, ouais.
1: J'encourage tout le monde, vraiment, qui a essayé tio.club sur Internet. Essayez, ça ne coûte rien, partagez. Et vous verrez, ça donne une petite dose d'excitation et peut-être vous fait devenir fan de course dans un futur pas trop lointain.
0: Who knows? En tout cas, affaire à suivre. Tio.club, donc, à retrouver. Allez, visiter cette nouvelle plateforme digitale. Didier Lelette, merci beaucoup. Une petite question avant de vous laisser filer. Petite finale là, France-Angleterre. Vous pensez à une victoire de laquelle des deux équipes?
1: C'est impossible de pronostiquer contre l'Angleterre de par le fait que c'est mon équipe. Ouais. Mais je crois que ils ont perdu un peu l'intérêt là.
0: Ok. Donc peut-être une victoire de la France alors. Attention, la France a aussi une perte sur l'intérêt finalement. Ça va peut-être pas sembler normal. Bon bref, mais la finale qui elle sera explosive entre l'Espagne et l'Argentine.
1: Je crois que c'est la première fois que les quatre équipes en demi-finale sont les quatre premières classées.
0: Ah ouais, non.
1: Donc c'est quand même un niveau.
0: C'est vrai qu'on réduit beaucoup les choses, mais quand même se retrouver dans ce carré final là, c'est pas donné ça.
1: Absolument, hein. Absolument. Une belle compétition, je dois dire. Écoutez. Si l'Argentine, j'espère que l'Argentine gagne, comme ça on pourra dire que l'Angleterre a perdu contre le
0: vainqueur. Face au gagnant. Ben oui. Ouais. Mais que la meilleure équipe gagne, ça c'est sûr et certain. Didier, merci beaucoup d'être venu nous voir aujourd'hui. Bonne continuation.
1: Merci.
0: Et à très bientôt pour d'autres folles aventures. On arrive nous pratiquement à la fin de notre club, mais on s'écoute un petit peu de Denis-Claude Gaspard cette fois. Hein. C'est le fils et l'équipe de Giannou, Simon Tsouval. Allez, normalement Tsouval, nous tous.

le Cototoc, on retiendra, hein. Denis Claude Gaspard, Timon Tsouval, après le papa et son Sega Tsouval au tout début, donc les Gaspard de sortie dans notre club en ce jeudi. Et c'est ce qui nous amène à la fin de notre club. Ça a été un plaisir d'être des vôtres. Merci aux invités qui étaient de la partie. Kinsley pour la réalisation technique aujourd'hui. Et on se retrouvera demain pour une nouvelle édition de votre magazine. 11h, 13h avec d'autres invités pour d'autres actus. Et croyez-moi, on sera servi. Allez, on va dire non, surprise, surprise. Soyez branchés à partir de 11h. À venir, les news avec Shazia Topsy. À cheval? Non. À moto, Shazia, là. Et Daniela prendra le relais pour 1, 2, 3. Bon jeudi et gros bisous à vous.

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0: 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Il est pile 13h. Et c'est parti pour un point sur l'actualité avec vous, Chaza Topsy, bonjour.
1: Bonjour Daniela, bonjour à tous. Une habitante de cité Atlee Forestside a perdu la vie hier soir suite à une électrocution alors qu'elle prenait sa douche et utilisait un chauffe-eau électrique. La victime a été retrouvée inconsciente dans la salle de bain de la maison familiale. Les secours alertés peu après se sont rapidement rendus sur des lieux mais n'ont pu que constater son décès. Le corps a été transporté à la morgue pour une autopsie prévue au cours de la journée. Une marche pacifique a eu lieu ce matin à Curepipe à l'initiative de la Parent Teachers Association du Collège Saint-Joseph en collaboration avec l'établissement scolaire. Cette mobilisation vise à sensibiliser l'opinion publique à la problématique du harcèlement scolaire et à rappeler l'importance d'une action collective pour y faire face. Pour Stéphane Roch, enseignant et membre de la All Boys Association, le harcèlement scolaire ne touche pas uniquement un établissement particulier mais constitue un enjeu qui concerne l'ensemble de la société. Il estime nécessaire de renforcer l'encadrement dans les écoles à travers la nomination d'un discipline master ainsi que deux psychologues par établissement. Le coup d'envoi du Almighty Summit 2026 a été donné ce matin au SVICC en présence de plusieurs membres du gouvernement, dont le Premier ministre Navin Ramgoolam et le ministre des Technologies Avinash Ramtohol. Dans son discours, le chef du gouvernement a mis l'accent sur l'importance d'évoluer au rythme de l'intelligence artificielle. Mentionnant le budget 2026-2027, le Premier ministre a justifié les investissements pour le développement de l'intelligence artificielle dans l'objectif de ne pas être en retard par rapport aux autres pays. Enfin, dans le monde, au moins 11 personnes ont péri et 19 autres ont été blessées dans l'incendie d'un orphelinat situé dans la banlieue d'Alger. Le feu s'est déclaré avant l'aube vers 3h du matin au sein de la Fondation de l'Enfance Assistée. Les équipes de secours poursuivaient encore les opérations d'extinction tandis que le bilan humain reste provisoire. Les causes de l'incendie n'ont pas encore été déterminées. Ce drame survient alors que l'Algérie traverse une période de forte canicule avec d'un millier d'incendies enregistrés en une semaine à travers le pays. C'est tout pour ce point avec l'actualité. À venir, One to Free avec Daniela.
0: Merci, Chaza Topsy. L'info revient à 14h pile sur Radio One. À tout à l'heure. 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
2: Bonjour, bienvenue. Comment allez-vous, la famille? En tout cas, si vous avez besoin d'une onde positive pour boucler la semaine et si vous êtes prêts pour un jeudi rythmé et sans prise de tête, vous êtes au bon endroit.

de vous retrouver les amis, comment allez-vous? En tout cas, je suis avec vous jusqu'à 15h pour faire filer ce jeudi en douceur. Du coup, le week-end approche à grands pas. Et avant d'y être, accordez-vous ce petit moment de 2h tout simplement. Au programme de 1-2-3, vous le savez, des sons qui claquent et une ambiance détente garantie. En tout cas, merci de partager votre après-midi avec nous. La semaine passe à une allure folle, on est d'accord. Et vous méritez bien d'être gâtés. 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À la technique, j'ai deux pour le prix d'un, c'est ça? Allez, à la technique, Kinsley et Maniche. Et on est ravis de vous accompagner jusqu'à 15h.

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0: Passion reggae, les amis, nous ramène à la Minute Feel Good du jour.
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0: Bienvenue dans la Minute Feel Good. Aujourd'hui, nous allons découvrir le vrai sens de la libération intérieure. Et pour ce faire, on va s'intéresser à une créatrice française très active sur les réseaux sociaux, à savoir donc Stéphanie Dardin. Elle propose des enseignements spirituels et de développement personnel centrés sur la reconnexion à soi, la manifestation de ses rêves et la transformation intérieure. Sa chaîne compte plus de 200 000 abonnés et des centaines de vidéos. Selon Dardin, la libération intérieure n'est pas seulement un acte de volonté ni une fuite vers un ailleurs. C'est un processus profond où l'on choisit de se délester des poids invisibles, croyances limitantes, blessures anciennes, peurs héritées. Elle nous rappelle que ces fardeaux ne sont pas notre essence, mais des voiles qui obscurcissent la lumière de notre âme. Alors quand vous sentez qu'il y a des mauvaises énergies autour de vous, sachez qu'à un moment, il faut se déconnecter de tout ça. Et c'est important donc de se déconnecter de tout ça, de prendre du recul, d'être avec soi-même et de passer du temps avec soi-même pour retrouver sa lumière. Et c'est comme ça qu'on peut aider les autres, quand on a nous-mêmes une forte vibration. Et pour avoir une forte vibration, il faut quelquefois s'éloigner des personnes toxiques autour de soi. Et ça, c'est dans n'importe quel milieu. Ça peut être donc dans la famille. Si vous avez l'impression que quelqu'un vous bouffe votre énergie, vous partagez que des problèmes avec des personnes, avec vos amis par exemple, il y a que des problèmes, il y a que des échanges par rapport à celui-ci a fait ci, celui-ci a fait ça, etc. Donc, quand vous sentez que vous avez des regards sur vous, vous savez, certains regards, quelquefois quand on circule dans n'importe quel milieu, hein, ça peut être, mais on voit ça souvent sur notre lieu de travail, quelquefois on sent des regards sur soi. Et ces regards sont quelquefois lourds, hein, on le sent. On sent que voilà, on sent qu'il y a quelque chose de lourd, quelque chose qu'on n'arrive pas à expliquer. Et ben, c'est quelquefois beaucoup de négativité. Donc, quand vous sentez que vous êtes en baisse d'énergie et que vous avez besoin justement de retrouver votre propre lumière, rien de tel que de se retrouver soi avec soi. Et justement, si vous avez l'occasion d'aller consulter le site de Stéphanie Dardin, alors Dardain, allez-y et vous allez voir, elle poste tous les jours des petites vidéos comme ça, elle fait beaucoup aussi de méditation. Et ben allez consulter et vous allez voir. Je tenais à vous partager ça. Elle nous a raconté l'histoire. Au fait, c'est une maman, ok. Et en fin d'année, vous le savez, il y a des spectacles à l'école. Je vous partage ce que j'ai lu d'elle. Donc elle, en tant que maman, bien évidemment, elle va voir sa fille qui est dans le spectacle. Et là, donc elle voit une petite fille qui essaie de faire son show. Donc elle avait un exercice physique à faire, donc toutes les petites filles. Et à chaque fois qu'elle essayait de faire ce qu'elle avait à faire, parce que ses autres petites amies attendaient. Et à chaque fois qu'elle avait envie de faire donc son tour à elle, son show à elle, eh ben elle n'arrivait pas. Elle essayait de grimper, elle retombait, elle essayait de grimper, elle retombait. Et tout le monde, donc, essayait de l'encourager, les parents applaudissaient, ses petites amies, donc, lui disaient, allez, go, go, go, et elle n'arrivait pas à le faire. Et apparemment, elle raconte que ça a été comme ça pendant quand même 5 minutes. Et vous imaginez le truc, pendant 5 minutes, une petite fille qui n'arrive pas à faire, donc, son spectacle, elle n'arrive pas, elle devait grimper, quelque chose comme ça. Elle n'arrive pas à le faire et à chaque fois elle tombe, elle re-essaie, elle tombe, elle re-essaie, elle tombe. Et les gens qui l'encouragent, mais malgré tout ça, elle n'y arrive pas. Et la maîtresse qui arrive au bout de 5 minutes. Mais au bout de 5 minutes de trop. Et elle nous raconte que peut-être cette fille demain, cette petite fille, elle va développer quelque chose en elle, une blessure d'enfance. Par rapport à ce qu'elle a vécu, parce qu'on ne sait pas comment elle a vécu, elle peut pas mettre des mots sur ce qu'elle a vécu. Et au fait, elle raconte que c'est comme ça qu'on prend des blessures d'enfance et qu'on trimballe tout au long de sa vie. Peut-être que demain cette fille, elle pourra pas se présenter devant les gens. Elle pourra pas parler, elle va avoir le trac quand elle va devoir donc performer par rapport à quelque chose devant la foule. Et donc voilà, Stéphanie Dardin nous explique comment, comme ça, on trimballe nos blessures d'enfance et qui ressortent plus tard. Mais tout ce qui toute blessure doit sortir un jour ou l'autre. La vie nous donne des leçons et au quotidien. Et demain, si on a besoin de guérir d'une blessure, eh ben on guérira de cette blessure. On guérira dans la souffrance parce qu'on va parler de trahison. On va parler donc, on va peut-être réaliser que voilà, on a une blessure d'enfance de trahison. On a une blessure d'enfance de mensonge. Et on fait face à ça, par exemple. Et demain, après demain, on

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1: Et choisir de ne plus être défini par le passé. C'est ouvrir un espace neuf où la joie, la créativité et l'amour peuvent circuler librement. Chaque pensée apaise, chaque geste de pardon est une clé qui déverrouille une nouvelle porte en vous. Respirez, souriez et rappelez-vous, la vraie libération ne vient pas de l'extérieur. Elle naît dans votre décision intérieure de redevenir vous-même pleinement et sans vos chaînes surtout.
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0: Authentique Groove Collet Local nous ramène à la rubrique Santé et Bien-être avec Cosmétiques de France Mauritius.
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1: Allez, vous êtes en mode 1, 2, 3. J'espère que ça va de votre côté. 58, 53, 77, 21. Oui, matin bonheur, bien sûr. Non, là c'est 1, 2, 3, très cher, hein. Et alors, pour le son souvenir, on vous cale ceci pour la suite. Excellente écoute et bienvenue. 58, 53, 77, 21. N'oubliez pas vos petits messages, vos pensées à vos proches. Un anniversaire se fête. On est ravis de balancer justement vos petits messages. Donc, allez-y, faites-vous plaisir et surtout, faites plaisir à ceux que vous aimez.
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Allez, c'est parti, bienvenue dans notre rendez-vous du jour, celui où on aime fouiller dans les tiroirs du temps pour en ressortir les pépites, parfois insolites. Aujourd'hui, on remonte le temps jusqu'au 16 juillet 1935. Ce jour-là, à Oklahoma City, une drôle de boîte métallique fit son apparition sur les trottoirs. Le premier parc-mètre au monde. À l'époque, l'idée semblait presque farfelue, faire payer quelques cents pour garer sa voiture dans la rue, mais derrière ce petit dispositif se cachait une révolution urbaine. Le principe était simple, insérer une pièce, tourner la manette et hop, quelques minutes de stationnement légal. Pas de ticket électronique, pas d'application mobile, juste un cadran mécanique qui indiquait le temps restant. Ce qui est amusant, c'est que ce premier parc-mètre fut accueilli avec autant de curiosité que de grogne. Certains automobilistes y voyaient une injustice, d'autres une solution ingénieuse pour réguler le chaos des voitures en centre-ville. Et pourtant, cette invention allait se répandre dans le monde entier, transformant nos trottoirs en véritable zone chronométrée. Alors aujourd'hui, souvenez-vous, derrière chaque petite boîte métallique qui vous réclame donc une petite pièce ou un code QR, il y a une histoire vieille de près d'un siècle. Mais bon, chez nous, nous sommes encore au papier. Mais une chose est sûre, parfois une invention toute simple peut changer durablement nos habitudes et par ricochet, nos portefeuilles aussi. 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
0: Allez, c'est parti pour la recette du jour avec Agilis. Aujourd'hui, au menu, je vous propose un riz au lait au café. Donc, un riz au lait Fatima au lait et au café. Pour ce faire, vous aurez besoin d'un litre de lait Carland, 100 g de riz basmati Fatima, 80 g de sucre et 2 cuillères à soupe de café instantané. Je vous redonne donc cette recette de riz au lait au café. 1 litre de lait Carland, 100 g de riz basmati Fatima, 80 g de sucre, 2 cuillères à soupe de café instantané. La préparation, vous faites dissoudre le café instantané dans le lait Carland, chaud de préférence. Ensuite, vous ajoutez le riz basmati Fatima rincé. Vous laissez cuire 30 minutes à feu doux en remuant régulièrement. Vous ajoutez le sucre et vous servez avec un petit peu de crème fouettée si désiré. Et le tour est joué. 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

Allez, c'est parti pour notre lot saviez-vous du jour. Saviez-vous qu'aux Pays-Bas, l'autodéfense a pris une tournure assez inventive et un petit peu colorée? Et bien là-bas, certains dispositifs d'autodéfense permettent aux victimes de laisser une trace visible sur leurs agresseurs. Grâce à un spray contenant donc un colorant spécial, l'attaquant peut être marqué pendant plusieurs jours, facilitant ainsi son identification par les autorités. Une technologie qui ne remplace pas la prévention ni l'intervention des forces de l'ordre, mais qui peut offrir un moyen supplémentaire de se protéger et de recueillir des preuves après une agression. Imaginez, au lieu d'un simple spray irritant, certaines victimes disposent d'un aérosol qui donc projette un colorant spécial. Résultat, l'agresseur se retrouve marqué de façon visible pendant plusieurs jours. Pas très glamour pour lui, mais très pratique pour les autorités qui peuvent l'identifier plus facilement. Ce dispositif ajoute une couche donc supplémentaire de protection, une trace tangible, une preuve qui reste. C'est comme si la justice avait trouvé une façon de dire « on t'a vu et tu ne pourras plus te cacher ».

Shaggy, When She's Around sur Radio One. Les amis, ne bougez pas, dans 3 petites minutes, vous avez rendez-vous avec l'équipe de la rédaction pour le point sur l'actualité de 14h et on se retrouve pour la suite de 1, 2, 3. Et avec en deuxième partie, ben, vous le savez, un autre rendez-vous, les 3 à la suite. Et croyez-moi, j'ai quelques petites pépites de Calais pour vous.

0: Zao, MC Solar sur Radio One pour clore cette boucle et retrouver Vince Bryan pour le point sur l'actualité de 14h.
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0: Bon jeudi, bienvenue, merci d'écouter Radio 1, il est 14h. L'heure d'un point sur l'actualité avec vous, Vince Bryan, bonjour.
3: Bonjour Daniela, bonjour à tous. Une habitante de Cité Atlie, Forestside, a perdu la vie hier soir suite à une électrocution alors qu'elle prenait sa douche et utilisait un chauffe-eau électrique. La victime a été retrouvée inconsciente dans la salle de bain de la maison familiale. Les secours alertés peu après se sont rapidement rendus sur les lieux mais n'ont pu que constater son décès. Le corps a été transporté à la morgue pour une autopsie prévue au cours de la journée. 55 paquets de cigarettes de différentes marques, environ 34 000 roupies en espèces, 6 boîtes de corned beef, 5 sacs de riz et 6 canettes de Red Bull ont été emportées d'un commerce situé à Port-Louis. Le commerçant âgé de 76 ans a fait la découverte hier matin à l'ouverture de la boutique. Les malfaiteurs se sont introduits dans le magasin après avoir forcé 3 fenêtres en tôle ondulée. Le préjudice est estimé à 71 600 roupies. Le harcèlement scolaire ne concerne pas uniquement un seul établissement, il est l'affaire de tout le monde, affirme Stéphane Rock, enseignant et membre de la All Boys Association, d'ajouter qu'il est essentiel de renforcer l'encadrement en nommant un discipline master ainsi que 2 psychologues dans chaque école afin de mieux prévenir et prendre en charge les cas liés au harcèlement. Et puis le coup d'envoi du Almighty Summit 2026 a été donné ce matin au SBICC en présence de plusieurs membres du gouvernement, dont le Premier ministre Navin Ramgoolam et le ministre des Technologies Avinash Ramtohal. Dans son discours, le chef du gouvernement a mis l'accent sur l'importance d'évoluer au rythme de l'intelligence artificielle. Mentionnant le budget 2026-2027, le Premier ministre a justifié les investissements pour le développement de l'intelligence artificielle dans l'objectif de ne pas être en retard par rapport aux autres pays. Et à l'étranger, des manifestants se sont rassemblés dans plusieurs grandes villes d'Ukraine ce jeudi pour protester contre la démission du ministre ukrainien de la Défense, figure populaire dans le pays, dans le cadre d'un remaniement voulu par le président. Ce départ provoque de vives inquiétudes pour le futur des troupes ukrainiennes qui ont réussi ces derniers mois à mettre à l'arrêt l'élan russe sur le front et à accroître la pression sur Moscou par des frappes sur des cibles lointaines en Russie. Voilà qui marque la fin de ce point sur l'actualité. La suite, c'est 1, 2, 3 avec Daniela.
0: Merci Vince Bryan. L'info revient à 15h pile sur Radio 1. À tout à l'heure.
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l'instant nos tirs pour attaquer la deuxième partie de 1, 2, 3. Est-ce que ça va toujours? Du soleil au menu de cet après-midi. C'est Prachante qui assure à présent la partie technique, les amis. Et on attaque bien évidemment avec le sourire cette deuxième heure d'émission avec, ne l'oubliez pas, le cadeau qui va tomber avant 15h. Votre lot de produits Crest qu'offre notre partenaire Soap & Allied. Alors, il vous suffit de me faire parvenir une photo d'un produit Crest, espace prénom, espace numéro de la carte d'identité. Et rendez-vous donc avant 15h pour votre lot de produits. On va aussi s'intéresser à nos trois à la suite et ce sera juste après ceci.

0: One Day sur Radio One. Ne bougez pas à venir, nos trois à la suite du jour.
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0: musique écrit son histoire et aujourd'hui, on vous emmène à la découverte de trois artistes, trois morceaux et d'une époque musicale fascinante. Prenez place, c'est parti.
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0: Allez, le 16 juillet 1978, ABBA illumine les charts américains avec Take a Chance on Me. Le morceau en est donc à sa sixième semaine dans le Hot 100. Il atteindra son apogée à la troisième place du Billboard Hot 100 où il restera deux semaines. Au total, la chanson passera 18 semaines dans le classement avant de tirer sa révérence en août. Dans le bilan annuel, Take a Chance on Me se classera 32e dans le NU Charts de 1978, côté vent. C'est un carton disque d'or aux États-Unis, surtout en numéro 1 au Royaume-Uni, confirmant ABBA comme un phénomène mondial. Pour la petite histoire, l'ouverture a cappella de la chanson, si reconnaissable, est née des séances de course de Björn qui scandait donc le rythme en jogging. Billboard décrira le morceau comme l'une des productions les plus rapides et chargées d'ABBA.

Bride 2, le 16 juillet 1974, Elton John brille de mille feux avec sa balade orchestrale Don't Let the Sun Go Down on Me, le 16 juillet là, 74 là. Et bien, ce sont 4 jours de présence dans le Billboard Hot 100. Le morceau extrait de l'album Caribou grimpera rapidement dans les charts américains pour atteindre la 2e place du classement. Derrière cette montée fulgurante, il y a une chanson puissante portée par des chœurs prestigieux, Carl Wilson, Bruce, Johnston, des Beach Boys, entre autres. Le single restera 15 semaines dans le Hot 100, dont 5 semaines dans le Top 10, et décrochera un disque d'or aux États-Unis. Au Canada, il s'offre même la première place, tandis qu'au Royaume-Uni, il se classe 16e. Bref, un succès international qui confirme Elton John comme l'un des rois de la pop des 70s. L'histoire ne s'arrête pas là. En 85, Elton John interprète ce titre avec George Michael au Livehead. Et en 91, leur version live devient un phénomène mondial, numéro 1 au Royaume-Uni, numéro 1 dans le Billboard Hot 100, avec des bénéfices reversés à des associations caritatives. Ce qui était déjà donc un classique devient alors une légende.

le 16 juillet, une dernière pour la route, Bette Midler fait vibrer l'Amérique avec sa ballade poignante The Rose. Le titre issu du film du même nom où Midler tient le rôle principal entre dans le Hot 100 le 7 juin 1980 à la 10e place du classement, puis grimpe rapidement pour culminer à la 8e place. Au total, The Rose restera 19 semaines dans le classement. Une longévité remarquable pour une ballade lente et émotionnelle. Côté vente, le single décrochera un disque d'or aux États-Unis. Il devient l'un des morceaux les plus emblématiques de Bette Midler. La chanson n'a pas été écrite par elle, hein, mais par Amanda McBroom, qu'il avait composé en quelques minutes. Et ben, le film The Rose s'inspire librement de la vie de Janis Joplin et la chanson est devenue donc un hymne émotionnel, tout simplement. The Rose a remporté le Grammy Award de la meilleure performance vocale féminine pop en 1981. Elle est régulièrement utilisée dans les mariages, les funérailles et les émissions télévisées, devenant une sorte de standard émotionnel. Et aujourd'hui, en 2026, The Rose reste une référence. Les documentaires sur la carrière de Bette Midler parlent de sa simplicité mélodique et de son message universel. Et donc, c'est devenu une ballade née pour un film, devenu un classique du Hot 100 et qui continue de fleurir dans les mémoires plus de 40 ans après. Imité, mais jamais égalé. Écoutez.

0: Trois gens, trois moments de grâce, et une chose est sûre, ils ont chacun à leur manière marqué cette journée de leur empreinte musicale. C'était bien évidemment nos trois à la suite du jour.
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1: Bon jeudi, bienvenue, merci d'écouter Radio One, il est 14h30.
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juste à l'instant, Jason Ira, Authentic Groove. Ça, c'est la chanson toujours demandée, spécialement jouée pour Jasmine qui nous écoute du côté de Strasbourg. Hein. Elle adore ce morceau. Voilà, c'est au plaisir de te faire plaisir, ma belle. Allez, nous tanguez le Radio One. C'est parti. La prochaine sera spécialement jouée pour Marie-Noël qui a adoré les trois à la suite. Merci, ma Marie-Noël. Et puis pour Manuela. Un petit coucou, salut à toute l'équipe. Joyeux anniversaire à mon frère Clarel de Sainte-Croix qui fête ses 67 ans aujourd'hui avec les vœux d'Heidi ainsi que Cyril, sans oublier Maria et Steve et toute la famille du côté de Melbourne. Voilà, merci en tout cas pour vos messages. Un petit coucou pour Gérard du côté de Suya qui fête son anniversaire aujourd'hui. Sa femme Guilmette, ses deux enfants, Berwin et Davy, et les familles Antoinette et Poudré, demandées par Odile qui nous écoute du côté de Rivière des Anguilles. Allez, un petit coucou, je souhaite un joyeux anniversaire, de gros bisous à ma fille Shirley Oufam, de Strasbourg aussi, de la part de sa maman Aïdé, sa petite sœur Ophélie, du côté de Quatre Bandes. Et puis, Daniela, s'il vous plaît, le 10.fois vrai même de Dion, pour remercier Margaret et Serge, ainsi que Noëlette pour leurs bonnes pensées, pour Roland, Marie-Noël, de Baie du Tombeau, Marianne Meunier de Rodrigue, Marianne Steve de Plaine des Papayes, sans oublier ma fille Nathalie et la famille Forgette, et Roland et Marie-Ange, voilà, de la part de Claudette qui nous écoute en ce moment et du côté de Sainte-Croix. Ben, je vais essayer de... C'est un petit peu loupé pour aujourd'hui, mais promis, demain, je calerai la chanson de Dion, sans problème, dans One, Two, Three. Allez, on poursuit et puis n'oubliez pas, il vous reste à peu près 3 petites minutes, voire 4, pour nous faire parvenir une photo d'un produit Crest que vous avez sous la main. Espace prénom, espace numéro de la carte d'identité et rendez-vous juste après ceci.

0: Galantis, direction Le Standard. On accueille Arabella. Arabella, bonjour.
1: Bonjour Daniela, ça va bien?
0: Oui, ça va. Ouh là là, une voix chantante. Ça
1: oui, fait du... même si je n'ai pas l'habitude de passer à la radio, mais j'aime bien ton émission.
0: Merci.
1: C'est super.
0: Merci beaucoup. Arabella nous vient de quel endroit, du coup?
1: De Goodlands, domaine du moulin de Goodlands.
0: Maman, ok. Très bien. Et il fait beau là-bas en ce moment?
1: Ah, c'est beau.
0: Soleil. C'est beau, hein. Aujourd'hui, on a eu la chance quand même. On a eu un gros, gros et beau soleil. Et ça, c'est plutôt cool. À la maison, au boulot, comment se déroule l'après-midi?
1: Je fais ma petite travail à la maison. Donc, je fais la couture. En même temps, un petit peu le ménage.
0: Ok.
1: Oui.
0: Donc, couturière de fonction ou pas?
1: Bon, je travaille un petit peu pour l'hôtel Azuri. Ok. Je fais le retour pour des clients.
0: Ok.
1: Et ensuite, il y a des clients individuels qui viennent.
0: Aïe, dommage que tu sois à Arabella, à Goodland. C'est trop loin pour moi. Quand j'ai besoin de mettre un...
1: Non, à l'île Maurice. C'est pas loin.
0: rien n'est loin à l'île Maurice, n'est-ce pas?
1: En tout cas,
0: heureusement qu'elle habite. Heureusement que tu habites pas à côté de moi, parce que pour mettre un ourlet dans un vêtement, c'est la galère pour moi. Et je dis toujours, les couturières, elles ont des doigts de fée. En tout cas, c'est un talent que pas tout le monde, malheureusement ou heureusement, du coup, on n'a pas les mêmes talents. Mais franchement, c'est quelque chose. En tout cas, je vous admire, hein, je le dis toujours, hein, vous êtes des fées. Arabella, en tout cas, vous connaissez les produits, donc tu connais les produits ménagers Crest, si je comprends bien.
1: Oui, c'est ça que j'utilise souvent. Même Taki, un petit peu, mais j'aime bien.
0: T'as quoi?
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0: Ok.
1: Surtout les Crest vaisselle-là.
0: Oui. Normal. Moi aussi, j'aime bien cette émission parce que j'apprends beaucoup de choses. Je teste beaucoup de choses et quand je parle d'un produit, j'essaie toujours de faire le maximum de vérifier si ce qu'on dit est vrai. Alors, j'ai essayé je pense que l'avoir déjà partagé à l'antenne, quand je lave par exemple les contenants en plastique.
1: Oui.
0: Ok. Et bon, j'ai mis le liquide vaisselle que j'ai l'habitude de m'en servir et j'ai essayé Crest.
1: C'est bien parce que ça prend tout de suite.
0: Il n'y a pas photo. Il n'y a pas photo.
1: Oui.
0: Ça, c'est vrai de vrai. Vraiment.
1: Ouais, c'est vraiment impeccable.
0: Alors, Arabella, la tâche ménagère préférée?
1: Ben, j'aime la tâche ménagère préférée. Je ne vois pas trop, mais il y a plusieurs des trucs qu'on fait. Il y a la tasse ménagère, mais surtout occuper un petit peu la maison.
0: Ok, le ménage en général.
1: Le ménage en général, parce que comme maman, au foyer, on fait tout.
0: Oui, c'est boulot en permanence, H24. 27 sur 27.
1: Voilà.
0: Quand on voit quelque chose qui...
1: Le soir, je dors, Daniela, mais sinon, ça va. Mais j'aime bien ma petite famille, là. Du coup.
0: Ok, alors c'est une grande famille, une petite famille?
1: Non, une petite famille, j'ai un fils de 25 ans.
0: Ok.
1: Et puis mon époux.
0: Ok.
1: Et puis il y a papa qui habite avec moi.
0: Bah, très bien, c'est bien.
1: Oui.
0: En tout cas, j'ai été ravie, Arabella, de papoter un petit peu. Ça a été un réel plaisir. Je crois que c'est la première fois qu'on se parle au téléphone, non?
1: La première fois. J'ai envoyé à plusieurs reprises, mais comme je t'ai dit, là, tous les jours, j'écoute le Radio One.
0: Allez, quand ça sent cela, ils ont tapé, ils ont cogné, ils ont cogné. Quand ça sent cela, ils ont vini, ils ont vini.
1: C'est ça.
0: Et en tout cas, Arabella, j'ai été ravie de vous accueillir. 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
1: Messieurs,
0: très bien.
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0: Très bien.
1: Cette occasion.
0: Exactement, on dit merci. Oui. Ça tombe et ça fait du bien, n'est-ce pas? Ça fait du bien au porte-monnaie. J'imagine. En tout cas, gros bisous, un petit coucou avant de partir, Arabella.
1: Là, je voulais un petit coucou. C'est toi, ma petite famille, mon époux Enrico et mon fils Damien. Et tous mes amis qui me reconnaîtront.
0: Très bien. Je crois qu'on aura l'occasion de se voir peut-être le jour que vous viendrez récupérer votre cadeau.
1: Juste
0: Arabella, il va falloir appeler avant de se déplacer, donc 211 45 55.
1: Oui.
0: OK.
1: Oui.
0: Allez, de gros bisous.
1: Bisous.
0: Bel après-midi, ciao, ciao. 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

58 53 77 21. Merveilleux anniversaire si vous célébrez aujourd'hui votre anniversaire. Et donc, j'aurai l'immense plaisir. Il vous reste pas grand temps, hein. Donc, allez-y. C'est maintenant qu'il faut nous faire parvenir, donc, vos messages et vos pensées à vos proches. Un anniversaire se fête aujourd'hui. On vous souhaite un merveilleux anniversaire. Pour le retour de la musique, on vous cale Macumba. Macumba, Macumba, Jean-Pierre Madère.

Jean-Pierre Madère, Macumba, un petit coco à ma famille, à mes amis, à mon petit frère Kevin, voilà, de la part de Jessica. Et puis la prochaine sera spécialement jouée pour José. En tout cas, j'espère que ça va aller hein, par rapport aux soucis médicaux. En tout cas, keep it up, hein, que la force soit avec vous, de la positivité surtout. Allez, la prochaine, je voudrais donc dédier la prochaine à Gaël, donc, qui fête aujourd'hui son anniversaire de la part de ses amis et ses collègues, qui l'embrassent bien, bien fort et qui lui souhaitent tout le bonheur du monde. On poursuit donc avec vos messages. Un petit coucou à Sylviana. La prochaine sera spécialement jouée pour Fabiola Godère. Un joyeux anniversaire, alors. Joyeux méga anniversaire à notre collègue Priscille, qui fête son anniversaire aujourd'hui et qui a pris congé. Elle est pas là. On lui fait un gros, gros bisou virtuel. Les applaudissements, c'est de la part de l'équipe à la technique, à Maniche et Prachante. En tout cas, je sais pas si elle m'écoute actuellement, j'imagine. Hein, il est un peu cagna hier, pas trop bien. Alors, de grosses, grosses bises de la part de toute l'équipe qui l'embrasse bien, bien fort. Alors, Joanne, n'y a pas un petit coucou, Priscille. Franchette aussi. Alors, coucou aussi de la part de Giovanni. Et voilà, en tout cas, Priscille, on t'embrasse, on te souhaite ben, de bien te porter, on te souhaite beaucoup de joie avec ta petite famille, tes deux filles, même si elles sont loin de toi. J'imagine qu'aujourd'hui, ben, vous allez quand même partager peut-être un petit repas virtuel, pourquoi pas. Et enjoy avec ton chéri. Et puis voilà, on te souhaite la santé et beaucoup de belles choses, surtout pour cette nouvelle bougie ajoutée sur ton gâteau d'anniversaire. On voudrait te dire qu'on t'aime très très fort et que tu es une collègue exceptionnelle. Et voilà, Franchette est partie, mais c'est toi qui restes. Et puis donc, il y a aussi Joanne. Un petit coucou de la part de Miguel aussi pour l'anniversaire de Priscille. Aïe oui, il peut dire aïe oui, c'est l'anniversaire, ils ont dit. Oui, effectivement, donc, de grosses bises de la part donc de toute l'équipe qui t'embrasse bien, bien fort. Et on te redit ça là. Moi, je te le redis, hein, je t'aime très, très fort.

Lifetime, donc ma Priscille, voilà, qui nous a envoyé un petit merci, un petit pouce, enjoy. Allez, un petit coucou spécial donc pour souhaiter un joyeux anniversaire à Grazelia. Grazella, voilà, à qui je souhaite tout le meilleur, une très très bonne santé de la part de l'équipe de Seragem. Voilà, j'espère que c'est bien dit. Joyeux anniversaire. Allez les amis, time pour moi de passer le relais à Andy qui vous drive pour la suite. Merci à Prachante, merci à Maniche. Mille merci à vous d'avoir été des nôtres. On se donne rendez-vous demain pour le carnet de santé. Il faut rappeler que demain, demain, on va s'intéresser à un sujet qui touche pas mal de parents, de futurs parents. Parce que vous le savez, la parentalité ne se vit pas qu'avec des examens médicaux, mais aussi avec du soutien émotionnel, de l'écoute active, de la bienveillance. Le carnet de santé vous propose de mieux comprendre le métier d'infirmière en maternité. Qu'il s'agisse d'une grossesse sereine, d'un accouchement plus conscient ou d'un postpartum, quel est le rôle, comment elles accompagnent, quel est leur impact sur la santé physique et émotionnelle? On en parle dans le carnet de santé avec notre partenaire, donc Seacare. Je reçois donc demain Géraldine Sagor, Maternity Supervisor de Seacare Darnay. Donc rendez-vous demain pour cette émission. Parce que nous tout connais, nous man grand du monde à nous. Allez passe des l'huile camomille, l'eau nombrie, ça peut faire qui bébé pas gain colique. Il y a beaucoup de choses comme ça qu'on entend, mais est-ce vrai? Est-ce que ce sont des idées reçues, etc. On va tout savoir et Zepuka pose tout the ban question donc demain pour le carnet de santé. Je vous donne rendez-vous donc de 9h à 11h.

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3: 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Qu'il faut retenir de l'actualité, Vince Bryan, bonjour.
4: Bonjour Andy, bonjour à tous. Un habitant de Grande-Rivière-Nord-Ouest a été arrêté hier pour maltraitance présumée envers une personne âgée. Selon la plainte de la victime, âgée de 72 ans, elle était dans la cour familiale quand l'homme lui aurait lancé des menaces de mort à plusieurs reprises. Elle rappelle également avoir été agressée par le même individu le 31 décembre 2025, ce qui avait nécessité 4 jours d'hospitalisation. Toutefois, une de ses proches a déposé une plainte à titre préventif avançant que la dispute aurait eu lieu après que la retraitée serait entrée dans son garage sans autorisation. Une habitante de City Atley Forestside a perdu la vie hier soir suite à une électrocution alors qu'elle prenait sa douche et utilisait un chauffe-eau électrique. La victime a été retrouvée inconsciente dans la salle de bain de la maison familiale. Les secours alertés peu après se sont rapidement rendus sur les lieux mais n'ont pu que constater son décès. Le corps a été transporté à la morgue pour une autopsie prévue au cours de la journée. Le harcèlement scolaire ne concerne pas uniquement un seul établissement, il est l'affaire de tous, affirme Stéphane Rock, enseignant et membre de la Old Boys Association, dont les membres ont défilé dans les rues de Curepipe ce matin pour dire non au bullying. Il ajoute qu'il est essentiel de renforcer l'encadrement dans les écoles en nommant un discipline master ainsi que 2 psychologues par établissement afin de mieux prévenir et prendre en charge les cas liés au harcèlement scolaire. Et puis la marche pacifique organisée le 4 juillet dernier à Port-Louis, mobilisant l'ensemble des employés de la Poste, semble avoir porté ses fruits. Cette initiative a visé à attirer l'attention du gouvernement sur la situation financière difficile de l'entreprise et la précarité dans laquelle se trouvent ses employés au nombre de 1300 personnes. Le Premier ministre a récemment informé les représentants syndicaux qu'ils se penchent sur ce dossier et qu'une réintégration au sein de l'État serait fortement envisagée. Et à l'étranger, au moins 11 personnes sont mortes et 19 autres blessées dans un incendie toujours en cours dans un orphelinat de la banlieue d'Alger, a annoncé ce 16 juillet 2026 la protection civile algérienne sans préciser l'âge des victimes. Et c'est la fin de ce point sur l'actualité. Merci d'avoir suivi. Retrouvez Andy pour la suite.
3: Merci Vince, à tout à l'heure.
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1: Et quel bonheur de vous retrouver en ce jeudi 16 juillet 2026. On est bien, c'est votre drive. Merci d'être là. On met le contact cet après-midi. Ben oui, en espérant que la pilule argentine est passée pour les fans des Free Lions. Tant mieux pour les fans de l'Argentine. Certes, dans le drive, messieurs, aujourd'hui à la réalisation, il y a Manish et Prashant. On n'avait pas eu beaucoup, en fait, de l'Argentine. Par exemple, lorsqu'on échangeait au standard ou que ce soit sur WhatsApp 210 89 10, il y avait quelques messages quand même de quelques fans, mais souvent on avait l'équipe de France, c'est sûr. Le Brésil, il y en avait aussi, les Free Lions également. Quelques-uns de l'Espagne d'ailleurs, tant mieux pour vous, vous êtes en finale les gars, ben bravo quand même. Ben oui, que vous échangiez avec nous, ça nous fait plaisir de partager vos messages aussi, vos pronostics. Merci bien également. Ça reste que du football, bien sûr les gars, on va se calmer sur les réseaux sociaux, ça reste que du football, ça reste le spectacle, doit rester sur le terrain et pas en dehors. Rendez-vous dimanche pour la grande finale, la petite finale finalement, ceux qui rêvaient d'une finale France-Angleterre, bah ce sera pour la troisième place. Les gars, du coup, faudra veiller puisque ce sera dans la nuit de samedi à dimanche. À 1h, peut-être pour les fans, hein, pour les fans des Bleus et des Free Lions, ce sera peut-être plus intéressant que de voir la finale Espagne-Argentine. C'est à voir, mais votre drive ne vous lâche pas en ce jeudi. Surtout, on ne va pas vous décevoir ni à la première ou à la deuxième mi-temps ou même en extra time. Il y a toujours du bon et vos cadeaux sont à gagner. Restez avec nous. Voici Amir. Yeah.

La très belle mélodie de votre drive, c'est avec Amir. 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Encore deux jours, encore deux gagnants. 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Pour nous, ce sont vos goodies et l'on reprend avec les initiales A, B et C. Aujourd'hui, en fait, on va jouer avec la lettre B parce qu'il y a un Espagnol qui célèbre ses 38 ans. Milieu défensif du FC Barcelone. Plusieurs titres, évidemment, que ce soit en Espagne, sur la scène européenne aussi, mais au niveau international. C'est lors de la fameuse conquête espagnole de 2010 que ce joueur, ce milieu de terrain, remporte aussi la Coupe du Monde. D'ailleurs, il avait joué tous les matchs en 2010. Son prénom, c'est Sergio, pour vous aider. Je vous laisse répondre à la question du jour avec ABC Automobile pour vos cadeaux au 58 53 77 21.

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Bruno Mars avec I Just Might, c'est dans votre drive sur Radio One. Passez un très bon jeudi après-midi. En plus, il fait beau, là, on en profite. Et pourquoi pas là? 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Dites-nous ça, 58 53 77 21. Voici Calvin Harris.

0: vous êtes dans le drive sur Radio One. Depuis le 12 juillet dernier, Ethiopian Airlines relie Maurice à Addis Abeba. Au-delà de l'ouverture d'une nouvelle route aérienne, cette liaison représente une nouvelle porte d'entrée vers l'Afrique et vers plusieurs grandes régions du monde à travers le hub d'Addis Abeba. Ethiopian Airlines dispose d'un vaste réseau international avec des connexions vers plus de 145 destinations, dont plus de 65 en Afrique. Cette nouvelle desserte vient donc élargir les possibilités de voyage depuis Maurice, notamment pour les déplacements professionnels, les études et le tourisme. À Maurice, Ethiopian Airlines est représenté par le Travel Network Services et les réservations sont disponibles auprès des agences de voyage et en ligne sur le site de Ethiopian Airlines. Appelez le 202 00 55 pour plus d'informations.
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Handball sur le local avec Yann Sley. Le Radio One, c'est dans votre drive. Messieurs, vous êtes à la réalisation. Il y a Maniche et Prachan. Je sais que vous avez regardé le match hier. On a trouvé le seul supporter argentin, du moins sur une plateforme WhatsApp. Il avait envoyé un message hier, on l'avait pas vu. Il avait mis Argentine 2, Angleterre 1. Tellement que Mathieu Norman, l'autre message qui se fait passer en même temps. Je crois que c'est le seul supporter argentin de toute l'audience même. De l'audience du drive complet, quoi. Parce que c'est le seul gars. Parce qu'on a eu quand même des fans des Free Lions, Kinkin Vidia Franc, voilà, It's Coming Home. Il y a des fans des Bleus, on en a eu, ou encore du Brésil, du Portugal également, mais pas de l'Argentine. Du coup, ils se manifestent maintenant, les gars. Ouais, c'est ça. Matiel est un résident de l'équipe à ce moment-là. On avait même eu des fans espagnols, vous vous souvenez ? D'ailleurs, la semaine dernière, ils y croyaient. En plus, ben c'est parfait. Espagne, Argentine, ça c'est pour dimanche, 23h. On reste dans l'histoire de la Coupe du Monde. On parlait hier du 15 juillet 2018 avec le sacre des Bleus en Russie. Imaginez maintenant le 16 juillet, mais là nous allons quand même très loin. En 1950, c'est la date d'un des plus grands séismes même de l'histoire du football. Le Maracanazo, en fait, 200 000 personnes, vous imaginez. Imaginez 200 000 personnes au Maracanã. 1950, c'est le Brésil qui organise la Coupe du Monde. On est à Rio de Janeiro, Brésil, là, qui joue cette Coupe du Monde face à l'Uruguay. En fait, le format de l'époque, il n'y avait pas de finale classique, élimination directe comme on connaît aujourd'hui, mais il y avait plutôt un mini championnat à 4 pour désigner le vainqueur. Trop bien, le Brésil qui impressionne et tout ça, c'est bon, on découvre le monde qui découvre ce Brésil-là tout au long du tournoi, qui n'a besoin que d'un match nul pour être champion du monde. C'est-à-dire Brésil, Ibzazis, Draw. Dans ce format-là, en 1950, Ibzazis, Endro, Lee, comme ça, il est champion du monde. En plus, il joue à domicile, le gars, et il joue face à l'Uruguay de son côté, qui doit impérativement s'imposer pour être champion du monde. 47e minute, le Brésil qui ouvre le score. Juste après la mi-temps, on est bien, les gars. Le stade, 200 000 personnes. Imaginez, ça explose. Sauf qu'à la 66e minute, l'Uruguay qui égalise. Ça va, 66e minute, il y a toujours un partout. Brésil, Bizarre-Sen, drôle. Faut qu'il gagne. Ça va, c'est bon. Sauf qu'à la 79e minute, tournant historique. Le gardien brésilien, il se nomme Barbosa, il anticipe un centre en retrait, en fait. Comme le premier but, il s'écarte de son premier poteau. Et qui arrive ? Un certain Alcides Guiaga qui frappe directement à ras de terre. 2-1 pour l'Uruguay, le Maracanã. C'est silence radio. Et l'Uruguay qui remporte sa deuxième Coupe du Monde en 1950. C'est un traumatisme énorme pour ce Brésil-là, surtout en 1950. Bon, ils vont se rattraper quand même 8 ans après, en 58, avec le jeune Pelé qui devait être triste, lui, de vivre ça. Il n'avait que quoi à l'époque ? 9-10 ans pour 1950. Et il va arriver après, il sera une légende ensuite. Ce séisme, un 16 juillet 1950. Au Maracanã.

0: Le Drive The Life avec Fifth Harmony. Merci d'être avec nous. Il vous reste encore quelques minutes. On compte là, il reste quoi? 5 minutes pour jouer avec nous, avec ABC Motors, Chery, Skoda, Leap Motors, GMC, Nissan. 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Là, dans le Drive, c'est quand même vos goodies à gagner à l'heure surtout de la Coupe du Monde. Ce sont les deux derniers jours. Il faut jouer avec nous. On reprend avec les initiales A, B, C. C'est la lettre B aujourd'hui, puisque ce milieu de terrain espagnol célèbre ses 38 ans. Plusieurs titres domestiques, certes, avec le FC Barcelone, mais au niveau international, c'est la conquête espagnole en 2010 où il joue tous les matchs. Son prénom, c'est Sergio et ce nom de famille commence par B. 58, 53, 77, 21. 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
0: Quelques nuages au sud, mais rien de bien méchant quand même. De ce côté-là, 26-27 degrés pour la maximale avant que ça ne chute dans la fin de l'après-midi. Vers l'ouest de l'île, 28-29 degrés comme pour le nord et vers l'est, 26 degrés.
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7: On dit souvent que le football est un sport dangereux, mais personne ne pensait que le plus grand adversaire de l'Angleterre serait un panneau publicitaire. Jordan Henderson ne s'est pas blessé sur un tacle ni sur un duel aérien, non. Après la victoire contre le Mexique, il est parti célébrer avec les supporters, a voulu rejouer le héros et s'est pris les pieds dans la publicité autour du terrain. Résultat, chute, bras cassé, oxygène, civière et direction le bloc opératoire. Imaginez la scène à l'hôpital. Comment vous êtes blessé? En célébrant une victoire. Même le médecin a dû demander le ralenti du VAR. Le plus incroyable, c'est qu'après son opération, Henderson a posté un message. C'est fait! Maintenant, place au prochain match. À 36 ans, le monsieur refuse d'abandonner. Avec un bras en moins, il est prêt à revenir. Finalement, cette Coupe du Monde nous rappelle une grande leçon. Les défenseurs mexicains n'ont pas réussi à arrêter Henderson. Mais les entreprises qui fabriquent des panneaux publicitaires, oui.
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0: Le cocktail qui est sorti cette année, Job Talak parmi la bande son, vous êtes dans le drive.
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0: 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Et en collaboration, on le rappelle, avec Strike City, il y a 10 vouchers supplémentaires qui sont à gagner avec cette belle expérience à vivre au rythme de la Coupe du Monde. Certes, il ne reste que quelques jours pour vivre cette belle compétition de football avec deux matchs encore à jouer, le 103e et le 104e match. Le 103e, c'est France-Angleterre, samedi. La petite finale, le match qui compte finalement pour rien du tout. C'est vrai, c'est dommage de le dire ainsi, n'en déplaise aux fans, mais c'est un peu vrai quand même. Et la grande finale ce dimanche, Espagne-Argentine. L'on joue avec ABC qui est avec nous, messieurs Prachant et Malich qui sont à la réalisation. Ah, on a Shakila avec nous. Shakila, bon après-midi.
2: Bon après-midi.
0: Quelle manière, mais ça va très bien.
2: Ça va.
0: Alors, vous pouvez suivre un peu ça World Cup là, Dianou.
2: Oui, PC,
0: j'ai
2: beaucoup sommeil avec ça.
0: Ah, ben oui, non, rattrapez après ça. Sleep can wait, comme on le voit sur certaines réclames, sur certaines publicités. D'ailleurs, après, capable, Domi, qui vous dit.
2: Nous récupérer oui. Après.
0: C'est ça, nous. Est-ce que vous l'équipe en cours là? Ouais, résider l'équipe en même temps.
2: Complètement que oui.
0: Alors, dites-nous. Bah oui, du coup, c'est... Enfin, quoi qu'il y en a quatre équipes qui en courent là même. Mais il y en a deux qui pourra le disputer là, la grande finale. Dites-nous.
2: C'est la grande finale.
0: Ah, donc... l'Espagne, évidemment, la Roja. Oh là là, Shakila. Et par rapport à cette finale, vous avez un pronostic ou pas? On peut tout ça. 2-1 pour l'Espagne, évidemment.
2: Bien sûr.
0: Et l'on parle d'ailleurs d'un footballeur espagnol avec son prénom Sergio. Il célèbre ses 38 ans aujourd'hui. Il a retrouvé d'ailleurs Léo Messi à l'Inter Miami avec ses 38 ans. Qui est ce joueur espagnol FC Barcelone, plusieurs titres également, champion du monde en 2010. Il peut fêter son anniversaire aujourd'hui. C'est qui?
2: C'est Sergio Busquets.
0: Ah oui, Sergio Busquets, bien sûr, c'est la bonne réponse. Bravo, Shakila. On va pas faire le jeu de mots Shakila, Shakira, whatever. Vous avez chanté au halftime show, bien sûr, de cette grande finale. Mais courage hein, à l'Aurora pour ce dimanche au MetLife Stadium aux États-Unis. Et surtout, bravo pour vos cadeaux avec ABC Motors. Là, vous n'avez pas vrai pose là, ça détruit Zou, là. Là, tu penses qu'on forme, qui vous dit?
2: Oui, nous prenons l'avant.
0: Mais ça même, là, nous finit paré pour ça match-là, pour ça dernier cadre à 10 minutes qui restait pour ça de l'équipe. En finale, là, merci Shakila d'avoir été avec nous.
2: Merci beaucoup.
0: Et très bon après-midi, merci d'avoir été là. Bon, oui, ce sont vos cadeaux avec ABC Motors, ABC Automobile qui remettent ça demain, dernier jour, hein, pour The Gaze Urban. Fabuleux goodies, aux couleurs même de la Coupe du Monde, dans votre drive.
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0: avec Selena Gomez dans votre drive. 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

0: Merci de nous rejoindre, vous écoutez Radio One. Il est 16h. Le Flash, Vince Bryan, bon après-midi.
1: Bon après-midi Andy, bon après-midi à tous. La demande d'injonction déposée par Maître Sanjeev Tilakdari contre l'État, le Premier ministre et le ministre des Affaires étrangères sera appelée ce lundi 20 juillet devant la chef-juge. La procédure porte sur l'accord d'acquisition et de services réciproques envisagés entre Maurice et les États-Unis. Le demandeur sollicite l'intervention de la Cour dans l'attente de l'examen de son recours constitutionnel relatif à la décision du cabinet d'autoriser cet accord. L'audience permettra aux parties d'exposer leurs arguments sur l'urgence et les mesures demandées. Aucune décision sur le fond n'est annoncée à ce stade. La suite de l'affaire dépendra des directives de la chef-juge dans ce dossier. Un habitant de Grande-Rivière-Nord-Ouest a été arrêté hier pour maltraitance présumée envers une personne âgée. Selon la plainte de la victime âgée de 72 ans, elle était dans la cour familiale quand l'homme lui aurait lancé des menaces de mort à plusieurs reprises. Elle rappelle également avoir été agressée par le même individu le 31 décembre 2025, ce qui avait nécessité 4 jours d'hospitalisation. Toutefois, une de ses proches a déposé une plainte à titre préventif, avançant que la dispute aurait eu lieu après que la retraitée serait entrée dans son garage sans autorisation. 55 paquets de cigarettes de différentes marques, environ 34 000 roupies en espèces, 6 boîtes de corned beef, 5 sacs de riz et 6 canettes de Red Bull ont été emportés d'un commerce situé à Port-Louis. Le commerçant âgé de 76 ans a fait la découverte hier matin à l'ouverture de la boutique. Les malfaiteurs se sont introduits dans le magasin après avoir forcé 3 fenêtres en tôle ondulée. Le préjudice est estimé à 71 600 roupies. À l'étranger, les autorités néo-zélandaises ont lancé ce jeudi une alerte au tsunami après un séisme de magnitude 5,9 survenu sur la côte ouest de l'île du Sud, exhortant les habitants à se rendre immédiatement en hauteur. Les personnes se trouvant dans les zones concernées doivent se diriger vers le pont élevé le plus proche en dehors des zones d'évacuation en cas de tsunami ou aussi loin que possible à l'intérieur des terres, a indiqué l'Agence nationale de gestion des urgences. Voilà qui marque la fin de ce point sur l'actualité. Merci de l'avoir suivi. Retrouvez Andy pour la suite.
0: Merci Vince et à tout à l'heure 16h30.
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0: Il est 16h03, un point sur la circulation. Sergent Giovanni Attive, bon après-midi.
5: Bon après-midi à vous, Andy, et bon après-midi à tous. Alors, le point sur la route pour cette fin de journée, selon ma dernière observation et information qui m'ont recevoir à l'instant là. Alors, c'est la sortie du bureau, à la sortie des heures du travail. Beaucoup de véhicules en circulation sur nos routes là, à commencer pour ceux qui quittent pour lui vers le sud sur l'autoroute M1. Donc, circulation très chargée à la hauteur du flyover de Codan, passant Paille, Canchaplon jusqu'à Montagne-Nori. Ça roule au ralenti avec les 3 voies de sa partie de l'autoroute là, en plus de véhicules. D'autant plus qu'il y en a 2 véhicules qui s'y tombent en panne quelques minutes de cela, au sa tronçon de route là. Les véhicules ont fini d'être retirés de la route, mais ils gagnent une accumulation de véhicules de ce côté-ci. Après Bagatelle, vers réduit Saint-Jean jusqu'à Houghton et ainsi de suite, pas de difficultés, ça bouge. Pour ceux qui tendent pour lui vers le nord sur le route M2, là-bas aussi quelques ralentissements de la circulation à voir à la hauteur de l'immigration, Fanfaron jusqu'à Rougebois. Et après Richter, vers Terre Rouge et Pamplemousse, ça roule. D'autres ralentissements de la circulation à voir, c'est de Rougebois vers Port-Louis sur l'autoroute M2, à Ébène vers Rosil, à Saint-Jean vers la Louise, Quatre-Bonne, et sur l'ancienne route de la Butte vers Vénus et Bellevillage. Alors c'est leur point, c'est tout à fait normal qu'il y ait un ralentissement de la circulation à ben l'endroit que nous mentionné là. Et sur ce, bonne rentrée à tous, bonne route, restez prudents sur les routes, pas d'empressement, et à bientôt pour une autre info.
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0: Il fait beau cet après-midi, sauf pour des développements nuageux temporaires au sud de l'île. Pour les températures de ce soir, jusqu'à 19 degrés sur le plateau central, jusqu'à 23 sur les régions côtières, mais la minimale quand même. 16-17 sur les hauts, 20-21 degrés ailleurs. Ça souffle du nord à 20 km/h. Une mer forte au-delà des récifs avec des vagues de 2,50 m s'améliorant graduellement quand même à partir de demain matin. Mais attention pour les sorties en haute mer. Marée haute demain 2h28, marée basse vers 21h09 et demain 9h18, le coucher du soleil pour 17h47.
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1: 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Il nous a rejoint à la réalisation et existez-moi monsieur vous avez fait un petit refill 58 73 77 21 pour nous dire par rapport à la question du jour. Formelaine est originaire de quel pays, dites-nous ça.

0: 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Nous continue une bonne sélection encore ce jeudi après-midi. Qui est avec nous, Kinsley? C'est Jennifer. Jennifer du centre de Lille, c'est ça, elle nous écoute sur le 100.8. Jennifer, bon après-midi.
1: Bon après-midi.
0: Tu vas bien, Jennifer?
1: Oui, ça va.
0: Correct. Kinsley, oui, qui réalise des missions, il dit, moi, où dans le travail, là, ouais, tu peux me dire...
1: Oui, un peu.
0: Un peu speed. Vous faites quoi, oui. dans qui secteur,
1: hein, ça? Pâtissière.
0: Ah, pâtissière. Ah. Mais d'habitude, dans la pâtisserie, c'est ça, quoi, Kinsley, même plus, moi, c'est pas avec amour, c'est avec la patience, également. Oui. Ça, un peu bizarre, là, tu as ça dans le fou, dégazé, quoi.
1: Non. Ah. C'est bon.
0: Ah, ça va, on a ces quelques secondes. Ok, oui. Jennifer, pour la question sélection, dites-nous, où se trouve Tire Express Limited, Floréal ou Beaulieu?
1: Floréal,
0: c'est la bonne réponse, on valide. Jennifer, vous êtes notre quatrième sélectionnée et rendez-vous demain pour le grand tirage au sort avec Tire Express Limited qui peut offrir un free wheel alignment ce vendredi, Jennifer.
1: Ok, merci beaucoup.
0: Et qui bon gâteau là? Il gâteau qui trendy là.
1: C'est macarons.
0: Oh là là, les macarons, oh là là, trop ouais. Bien, ça, et bien rentré ça. Oh là, cette douceur que l'on adore, douceur à la française. Ouais. Voilà, nous brodez là, même nous brodez, nous vin fancy et tout, comment dire. Vous bossez dans une pâtisserie ou votre métier c'est la pâtisserie et ensuite vous...
1: C'est mon métier, je bosse dans une pâtisserie.
0: Ouais, balancez le nom.
1: C'est Desirata.
0: Comment?
1: Desirata,
0: et ça se trouve où?
1: Ouais. À
0: 4 bornes. Ah, 4 bornes. Ben voilà, pourquoi pas de prendre de très bons macarons là-bas. Ben, oui, qui ne sait pas que vous faites les tout à l'heure. Comment elle finit l'antenne. Merci Jennifer d'avoir été avec nous, de partager ces moments-là également. On le rappelle, quatrième sélectionné, Tire Express Limited, POFAZE, The Free Wheel, Alain Bent, ce vendredi. On revient avec les sélections dès demain.
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0: 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Bon après-midi
2: Andy.
0: Quelle manière Mathieu, correct là?
2: Oui, ça va.
0: Kingsley, dis-moi où tu travailles, faut où tu manges au lit?
2: Oui, bien
0: bizarre. Ben oui, courage. Évidemment, nous pas vous prendre sa quantité de temps là, même si, comme on dit, écoute-nous dans le drive, une réchie, un message. Et c'est vrai qui peut rappeler moi, c'est quand même un métier rare, ou fait à blantier, c'est ça?
2: Oui, c'est ça.
0: Ça fait très longtemps que mon pantane. Ça mot là et ça métier là, mais je crois que une presque finie. Mais rappel, au fait, pour une jeune génération, qui un fait à blantier fait, si c'était bon.
2: Enfin. Beaucoup de quelque chose qui se trouve avec
0: la diable matière la même fait à blanc.
2: Fait à blanc, oui, voilà. Là,
0: ou pour faire, par exemple, ban CO, ban l'arrosoir, vous connaissez, l'arrosoir qui m'a dans la case, il y en fait à blanc égal. Pas omis,
2: vous pouvez vous donner
0: trois exemples, ban bousoir également. Beaucoup, l'accessoire de décoration, aux ordis qui nous trouvaient, au fait.
2: Voilà.
0: Même maintenant, il y a man du monde qui fait ban lavabo, enfin prend ça un peu vintage aussi, oui. Qui avec matériel, comme dit un médecin, fait blanc et déroule ça bien classe aussi. Donc ça forme partie.
2: Voilà.
0: De ce qui vous fait Mathieu. 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
0: 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Bravo Mathieu.
2: Merci beaucoup.
0: Et Manzoli, bon courage, merci d'avoir été avec nous. 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
0: Là, non, même, c'est cool ça, Mathieu. Allez, à la prochaine.
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1: 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Vous avez 20 minutes pour jouer via notre WhatsApp au 58 53 77 21. À venir les infos.
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4: L'édition de ce jeudi après-midi sera présentée par Vince Bryan, il est 16h30. Au sommaire de cette édition, vous nous parlez d'intelligence artificielle.
5: Navina Moulin met en garde contre un retard qui pourrait coûter cher à l'économie mauricienne et appelle Maurice à ne pas manquer ce virage stratégique pour l'avenir. Trafic d'un kilo d'héroïne dans le port. Saravana Goinden, employée de la Cargo Handling Corporation, condamnée à 21 ans de prison. Escroquerie, Emraj Manohar avoue avoir réuni 150 millions de roupies en ciblant des femmes en détresse et des veuves durant la dernière décennie. La FCC invite de nouveau les victimes à se manifester. Contesté devant la Cour suprême, l'accord entre l'Amérique et l'île Maurice signé aujourd'hui. Il est question de collaboration sur le volet sécuritaire et logistique. Harcèlement scolaire au collège Saint-Joseph, parents, élèves et enseignants descendent dans les rues pour dire stop à un phénomène qui a déjà fait trop de tort. Et puis dans le monde, un incendie dans un orphelinat à Alger fait 11 morts et 19 blessés. Autant pour les titres, place au développement de ce journal. Si on rate la révolution de l'intelligence artificielle, nos enfants auront le choix entre servir du café aux Américains ou du thé aux Chinois. Déclaration du Premier ministre Navin Ramgoolam qui citait une conversation entre l'ancien Premier ministre français Gabriel Attal et lui lors de son discours au SBICC ce jeudi. Navin Ramgoolam participait au coup d'envoi du Almighty Summit 2026 qui rassemble pendant 2 jours environ 1200 acteurs du secteur de la technologie venus d'Afrique et d'Asie. Pour le chef du gouvernement, l'avenir réside dans

0: développement de l'intelligence artificielle qui est un moteur de développement économique. Navin Ramgoulam a des propos rapportés par Rebecca François Boncoeur.
1: It is crucial that we are part of the rapid development of AI. Crucial. We cannot lag behind. But I saw the former Prime Minister of France, Gabriel Attal, said about the importance of the AI revolution. I will have to quote it in French as he said. This is what he said. Si on rate la révolution de l'intelligence artificielle, nos enfants auront le choix entre servir du café aux Américains ou du thé aux Chinois. That is precisely. AI must not only be seen as a technology agenda, it is an economic agenda, it is a skills agenda.
0: Le Premier ministre a par ailleurs annoncé la participation de Maurice dans l'America India Connect Subsea Cable Program et de souligner que Maurice continue d'agir comme une plaque tournante.
1: Connecting the United States to India and then the Far East through underwater sea cable. $1 million project. I'm pleased to confirm today that Mauritius will participate in the America India Connect Subsea Cable Program. I'm sure you realize this is a major, major leap forward. For centuries now, Mauritius has served as a point of connection across the continents. Today, we are translating that geographical and institutional inheritance into the digital domain. Mauritius is becoming, in the most concrete sense, a digital bridge between Africa and Asia.
0: Le problème de connexion Internet rencontré par des abonnés de Mighty de différentes régions est en train d'être traité. C'est ce qu'a révélé Vimal Gangadin aujourd'hui. Le CEO de Mauritius Telecom évoque une saturation du réseau dans certaines régions en raison de la hausse rapide dans la consommation. Il souligne que le problème est connu des services et qu'une amélioration des infrastructures est déjà à l'agenda. Des propos recueillis par Rebecca François Boncoeur.
2: À Maurice, data usage is growing very fast, faster than les autres places dans l'Afrique. Il y a une infrastructure qui nous est là, il y a des mobile towers, voilà. Mais là, le pays commence à arriver à capacité. Donc, la cause ça, dans certaines régions, une fois qu'on a une expérience, dans certaines lentilles, nous sommes aware of ça, et que la cause ça, nous pouvons investir en complice dans l'infrastructure pour make sure qu'il commande nous capable increase nos capacités. Ça, l'année là, nous fait annonce nous bilan financier, donc nous faisons plus qu'un million en profit. Maurice, là, qui est capable l'année prochaine, que vous attendez, vous trouvez nous faire moins profit. Qui fait ? Parce qu'il nous faut investir plus casse dans l'infrastructure.
0: Je vous le disais en titre, un employé de la Cargo Handling Corporation est poursuivi pour possession et de trafic de plus d'un kilo d'héroïne. Selon l'acte d'accusation, Saravana Goinden aurait utilisé les privilèges que lui accorde son travail à bord du MSC Jana pour accéder au quai sans éveiller les soupçons. Des membres de l'ATSU disent l'avoir vu descendre du navire avec un colis dans son sac, puis le cacher entre des panneaux métalliques. La drogue a été récupérée. L'accusé a plaidé non coupable, mais la Cour suprême l'a condamné à 21 ans de prison. Ashley Victor.
3: Les faits reprochés remontent au 18 juillet 2018 au Mauritius Container Terminal. Saravana Goinden, employée de la Cargo Handling Corporation, travaillait comme lâcheur, un poste qui consiste à arrimer et désarrimer les conteneurs sur les navires. Ce rôle lui a donné accès aux navires MSC Jeanne et aux zones opérationnelles du port. Selon l'accusation, il aurait effectué des heures supplémentaires à bord du navire, puis serait descendu par la passerelle vers le quai avec son sac. Il aurait alors quitté un colis et l'aurait dissimulé entre des panneaux de cale. Cette action aurait permis de déplacer le colis du navire au quai dans ses déplacements de travail avant une récupération par une tierce personne. Les officiers de l'ATSU ont alors saisi le colis contenant un peu plus d'un kilo d'héroïne. Toutefois, les policiers l'ont suivi jusqu'à la sortie du terminal. Ils l'ont arrêté alors qu'il montait dans une camionnette en direction de Rochebois avant le rond-point de Richter. L'accusé a nié les faits. La drogue est estimée à plus de 15,3 millions de roupies.
0: Emraj Manohar avoue avoir réuni 150 millions de roupies en ciblant des femmes en détresse. La FCC a invité de nouveau les victimes à se manifester et les chiffres ne collent pas pour la Financial Crimes Commission, alors que le suspect Emraj Manohar, âgé de 61 ans, a reconnu avoir extorqué au moins 150 millions de roupies à des femmes en détresse, notamment celles dont les conjoints étaient gravement malades et des veuves depuis 2016. Les enquêteurs ne sont en présence que de plaintes de victimes pour un magot de 60 millions de roupies. Le point avec Velmounia.
4: Cette affaire continue à faire des vagues. Deux complices d'Emraj Manohar ont été arrêtés jusqu'ici. Son frère M. Karan Manohar est sous le coup d'une accusation de blanchiment, tout comme Rajan Sampat et Ramesh Hemraj. Ce dernier a été mis à l'index pour trois des victimes. Elles ont déclaré avoir versé 3,5 millions de roupies sur son compte en banque. L'argent provient des indemnités qu'elles auraient perçues à la suite du décès de leur conjoint, voire d'un lump sum. Emraj Manohar avait trouvé un moyen de financer son goût au Paris. Une dizaine de victimes ont porté plainte jusqu'à présent, mais ce chiffre a été revu à la hausse par la FCC. Son enquête a établi qu'il aurait utilisé plusieurs faux noms pour tromper ses victimes. L'enquête a aussi bénéficié d'informations transmises par la Financial Intelligence Unit et la Mauritius Revenue Authority, ce qui a permis d'identifier d'autres mouvements financiers et d'élargir les investigations.
0: Également dans l'actualité, une habitante de Cité Atlie, Forestside, a perdu la vie hier soir suite à une électrocution alors qu'elle prenait sa douche et utilisait un chauffe-eau électrique. La victime a été retrouvée inconsciente dans la salle de bain de la maison familiale. Les secours alertés peu après se sont rapidement rendus sur les lieux mais n'ont pu que constater son décès. Le corps a été transporté à la morgue pour une autopsie qui était prévue au cours de la journée. L'Acquisition and Cross-Servicing Agreement signé aujourd'hui permettra aux deux parties, notamment l'Amérique et Maurice, de collaborer plus étroitement et d'agir plus efficacement en établissant un cadre moderne pour des exercices conjoints. La cérémonie de signature s'est tenue à Port-Louis en présence du commissaire de police Ramparsad Surujbali, du commandant adjoint de la National Coast Guard, du brigadier général américain Paul Filsek et de Fong Wang Purun, secrétaire aux affaires intérieures. Lors de son intervention, le commissaire de police a souligné que la signature de cet accord représente une nouvelle étape majeure dans la collaboration bilatérale. On l'écoute à des propos recueillis par Sri Asenasi.
5: Yet, it continues to face an array of maritime threats and challenges, ranging from transnational organized crimes and illicit trafficking to illegal. It establishes a legal framework to facilitate logistic support, supplies, and services during collaborative activities between the two parties, including joint training, exercises, humanitarian assistance, and disaster relief operations. For the Mauritius Police Force, this cooperation will enhance our preparedness and operational capabilities.
0: Harcèlement scolaire, des mots qui blessent, des blessures souvent invisibles. Pour dire stop à ce fléau, les élèves du collège Saint-Joseph ont organisé ce matin une marche de sensibilisation dans les rues de Curepipe. Pancarte à la main, ils étaient accompagnés de parents, d'enseignants et de représentants des autorités. Tous ont lancé le même message, dire non au harcèlement et faire de l'école un lieu où chaque enfant se sent en sécurité. Le reportage d'Anushka Bogalou-Santok et Émilie Ranga.
6: Inès sait de quoi elle parle. Élève du collège BPS, elle a été victime de harcèlement. Aujourd'hui, elle témoigne pour encourager d'autres jeunes à parler et à demander de l'aide.
7: C'était difficile. J'avais du mal à m'ouvrir aux autres. Toutes les personnes victimes du bullying, ne vous cachez pas. N'ayez pas peur de vous ouvrir aux autres, aux plus grands à qui vous faites confiance.
6: Pour Françoise, parent d'un élève, cette marche est nécessaire, mais elle ne suffit pas. La sensibilisation doit continuer à l'école, à la maison et auprès du personnel éducatif.
8: Au niveau de la loi, mon papa est trop nagné. Dans toute l'école, entier Maurice ou dans le bowling, tous les jours quand vous êtes au Facebook ou quelque part, tout le monde parent, comment vous plaignez, rien, papa, non, papa, abouti.
6: Les enseignants sont en première ligne. Stéphane Rock le rappelle, pour lui, le dialogue est indispensable. Il réclame plus de concertation entre les écoles, les familles et les autorités.
9: Nous, les gens de terrain, on sait comment ça se passe. On entend dire qu'il y a telle décision qui a été prise ou que telle démarche va être faite. À la base même, au moment de prendre cette décision-là, à aucun moment on nous consulte.
6: Des discussions ont lieu, mais la mairesse adjointe de Curepipe, Diana Ami, attend désormais des actions.
10: Moi, j'espérais qu'ils nous allent de l'avant avec ça et qu'ils savent vraiment les aides de collège. Ce business discipline boss à plein temps.
6: Le budget prévoit 10 millions de roupies pour financer une campagne nationale contre le harcèlement scolaire. Le défi est lancé, faire de l'école un lieu où l'on apprend, pas un lieu où l'on a peur.
0: Et puis la marche pacifique organisée le 4 juillet dernier à Port-Louis, mobilisant l'ensemble des employés de la Poste, semble avoir porté ses fruits. Cette initiative visait à attirer l'attention du gouvernement sur la situation financière difficile de l'entreprise et la précarité dans laquelle se trouvent ses employés au nombre de 1300 personnes. Le Premier ministre a récemment informé les représentants syndicaux qu'il se penche sur ce dossier et qu'une réintégration au sein de l'État serait fortement envisagée. Luc Simon Badal, président de l'Union of Post Office Workers, en parle au micro de Nicoletta Estasi-Sandian.
11: Et samedi le 4, nous faisons la marche pacifique concernant réintégrer la Poste dans le secteur public. Et la marche était positive. Mardi, le 14, le Premier ministre lui-même il prend contact avec moi, il cause avec moi, il donne moi parole qui lui-même peut étudier nos dossiers. Et il envoie nos dossiers à le ministère de la Technologie et le ministère des Finances. Il est assez positif. Nous attendons, nous étions pour le Premier ministre qui pouvait pouvoir travailler à la Poste.
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1: Actualité internationale, Vince Bryan, vous nous parlez de cet incendie en Algérie.
2: Effectivement, dans un orphelinat de Mohammadia, près d'Alger, celui-ci a causé la mort d'au moins 11 personnes et blessé 19 autres. Les causes du sinistre survenu avant l'aube restent inconnues. Les autorités algériennes ont exprimé leur tristesse face à la disparition de plusieurs enfants. Le pays traverse une forte canicule qui a favorisé de nombreux incendies. En une semaine, 932 feux ont été recensés, dont 913 maîtrisés. La protection civile a mobilisé des milliers d'agents, des véhicules et des moyens aériens pour lutter contre les flammes et protéger les populations. Et puis, les autorités néo-zélandaises ont lancé jeudi une alerte au tsunami après un séisme de magnitude 5,9 survenu sur la côte ouest de l'île du Sud, exhortant les habitants à se rendre immédiatement en hauteur. Les personnes se trouvant dans les zones concernées doivent se diriger vers le point élevé le plus proche en dehors des zones d'évacuation en cas de tsunami ou aussi loin que possible à l'intérieur des terres, a indiqué l'Agence nationale de gestion des urgences. Voilà qui marque la fin de cette édition. Merci de l'avoir suivi. À venir, le journal des sports avec Fabien Hector.
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0: Fabien Hector nous a rejoint pour les sports. Bon après-midi.
1: Bon après-midi Andy, bon après-midi à tous.
0: Et pas tout de suite qu'on va parler de la Coupe du Monde. Il nous les a fait à la frais, un peu évidemment, après cette très longue nuit. Mais nous sommes à une semaine du coup d'envoi des Jeux du Commonwealth de Glasgow et les préparatifs s'intensifient au sein de la team Maurice.
1: Oui, le comité olympique mauricien a réuni les responsables de 6 disciplines engagées, l'équipe médicale ainsi que les membres de la délégation pour une ultime réunion de coordination à Trianon hier. Le chef de mission de la délégation mauricienne Faisal Bundon a notamment fait le point sur les dispositions prévues pour le séjour des athlètes en Écosse. Nous écoutons Faisal Bundon.
2: En principe, je suis ready. Hier, c'est la dernière finale réunion. Par contre, tu es finalisé avec le réalisateur. Très difficile maintenant pour Chavannes, heureusement. Le centre de contrôle, là-bas, qui contrôle tout l'affaire. Et nous, les gens, maintenant, à bord de l'eau ici, pour qu'il tout passe correctement. Il y a à peu près 60 secondes. Le seul truc, c'est que tu nous parles en même temps, tu parles par vague, par rapport à notre discipline, comme on nous connaît, bah, l'athlète peut arriver 2 jours avant notre compétition, et pour retourner 1 jour après notre compétition. Ce qui fait que la délégation peut faire TPNG aussi en même temps, puis la ville a des jeux. Il y a 3 zones, 1, 2, 3, que nous avons différentes hôtels que tu as à disposition. Et si nous parlons d'athlète, vous pouvez pas appuyer dans 3 zones par rapport à notre discipline que je participer.
1: À savoir que les 23e Jeux du Commonwealth sont prévus du 23 juillet au 2 août à Glasgow en Écosse.
0: Le programme officiel de la 10e journée est désormais connu.
1: Oui, 8 courses sont au menu ce samedi avec comme épreuve principale The Value Plus MTC Sophomore Challenge Cup sur 1500 mètres. Une joute réservée aux chevaux de 3 ans. Saint-Partan seront en lice, Zakatou, Exalted Love, Blackjack Randall, The Centurion et Boomtown.
0: Et les magazines qui sont déjà disponibles. À vous de faire votre analyse avant le rendez-vous de demain après-midi. Cyclisme après le ministère des Sports hier. La FMC soutient elle aussi Miguel Leras.
1: Oui, la Fédération Mauricienne de Cyclisme a remis un chèque de 200 000 roupies à la famille de Miguel Leras. Ce dernier qui, je vous rappelle, a été victime d'un grave accident lors des championnats de Maurice le 28 juin dernier. Et cette aide provient d'une collecte de fonds organisée par la Fédération. Nous écoutons à ce propos le président de la FMC, Michel Maire.
3: Toujours à l'hôpital, la convalescence avec l'ongle. Il est au ENT Hospital, donc sa maman, ma belle-aigle, disait que ça allait mieux. Il y a que son cou là qui est un peu un problème. Puis 2-3 semaines, on va savoir exactement qu'est-ce qu'on est, mais bon. Mais ça va être OK, on espère, ouais. C'est surtout l'intervention du ministre quand il a eu son accident. Il a pas mal aidé. Et puis s'être admis à l'hôpital et avoir les premiers soins corrects, ouais. Donc la fédération a récolté 211 000 roupies. Et on a payé aussi les frais de... Enfin, il a été à Sikkim pour faire les premiers examens. Et donc ça aussi, on a la fédération a payé avec...
1: Et pour rappel, le ministère de la Jeunesse et des Sports avait déjà accordé un soutien financier de 250 000 roupies à la famille du coureur Rodriguez.
0: Cyclisme toujours avec le Tour de France cette fois-ci.
1: Oui, place cet après-midi à la 12e étape qui relie le circuit de Nevers-Manicourt et à Chalon-sur-Saône sur plus de 179,1 km. Les coureurs ont entamé leur parcours à 15h40 heure mauricienne pour une étape plate taillée pour les sprinteurs. À savoir que la 11e étape entre Vichy et Nevers hier a été la plus rapide de l'histoire du Tour de France, soit à 50,91 km/h de moyenne, une étape remportée par le Norvégien Søren Varenskold. Tadej Pogacar est toujours en maillot jaune.
0: Il pourrait l'atteindre, c'est la grande question. Football, Fabien Jérémy Jacquet hérite du numéro 5.
1: Liverpool a officialisé le numéro de maillot de Jérémy Jacquet. Le défenseur français portera le numéro 5, laissé vacant après le départ d'Ibrahima Konaté vers le Real Madrid.
0: Andrés Garcia prêté à Retafe.
1: Aston Villa a prêté son latéral droit espagnol Andrés Garcia à Getafe pour une saison. L'opération ne comprend aucune option d'achat.
0: Et Manchester City qui suit Ibrahim Mbaye.
1: Oui, Manchester City s'intéresse à Ibrahim Mbaye. Le jeune joueur du PSG figure désormais sur la liste des cibles des Citizens qui envisagent plusieurs ajustements dans leur secteur offensif cet été.
0: Et Laporte dans le viseur du Barça.
1: Oui, auteur d'un excellent mondial, Emeric Laporte attire les convoitises. Selon la presse espagnole, le FC Barcelone étudie sérieusement la piste du défenseur, considéré comme une alternative plus accessible que Cristiano Ronaldo.
0: Il lui reste encore un match.
1: Et bien sûr, donc ce sera la finale. Donc on va revenir donc tout à l'heure dans le journal de la Coupe du Monde
0: dans 10 minutes. Ouais, c'est ça.
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2: Température en fin d'après-midi et en soirée entre 17 et 19 degrés sur le plateau central. Sur le littoral, jusqu'à 23 degrés.
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0: Certes, le chemin est encore long hein, pour la relève avec Sabrina Carpenter. Madonna, elle est déjà mais au sommet. Elle sera au super halftime show de la finale de la Coupe du Monde ce dimanche. Comme Kinsey, il joue avec les jingles aussi. On va lui mettre au platine. Ça va être cool pendant l'habitant d'Espagne-Argentine. Ça, là, mon cave guetté. Peut-être le match pas forcément, mais le show de mi-temps, si t'es en train de mixer, ça va être cool. Ouais, voilà. C'est toi, tu vas donner le décompte de cette belle finale. Du moins, enfin, belle finale annoncée sur papier. Nous verrons bien sûr, nous espérons ne pas être déçus quand même, mais avec le beau jeu des Espagnols et les vaillants Argentins, bah, nous verrons bien, ça c'est pour dimanche. 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Et nous avons au standard, c'est Achak avec nous. Achak, bon la. Oh là là, ça a raccroché. Oh là là, ça c'est pas bon. Ça c'est pas bon. Nous peut donner un coup d'envoi. Même mon gomadiel, elle aime pas gagner ça jouer là l'autre terrain. Oh là là, ça c'est pas super. 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Alors, il est bien avec nous, la connexion a été rétablie. À chaque bon après-midi, position.
1: Ça va bien.
0: Ça va. On a l'impression qu'on m'a dit dans le transport, on m'a dit pas pétro, on m'a dit une friture dans sa communication. Là. Non, tout va bien.
1: Là, correct.
0: Nous c'est aillé. Nous déjà à la case, on compte en travail, qui nous peut faire.
1: Et on a, vous avez que de choisir, là. La mer.
0: Ok, donc bien, ça c'est cool, ça met à l'aise, quoi. Comment dire, à l'apprécier. Ça l'a fait, ça s'est dit là.
1: Ouais.
0: Des jolis. En plus, comment vous pouvez prendre les temps, vous pouvez dans drive. Alors, la question du jour. Thierry, est-ce une marque qui vise avant tout sur réponse A, l'innovation et le confort, ou réponse B, les véhicules de Formule 1? Réponse A ou B? Réponse A, mais évidemment. Et ça, c'est bon. 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Ça, c'est gagné à chaque bravo. Profite bien, comment dire, la place. Enjoy.
1: Ouais.
0: Là, il peut gagner un autre serveur. Ben oui, justement, un joli étant Zorodi. Bon. Passe au titre autant, comment dire. Ouais, couvert, un peu possible. Et ouais. Ça tient du vélo, mais pas gagné, frère. On va dire, programme, c'est aillé.
1: Ouais, programme, c'est net.
0: Bah là, c'est là, bah, dans le sac, tu vois, là. Dans réalisation. Non, qu'on voit que ça.
1: Masper,
0: oh là là, mais c'est trop bien. C'est encore mieux. Non, on en profite, surtout. Et ça, c'est cool. Ouais, ne vous noyez pas quand même. Jacques, merci d'avoir été avec nous. Et évidemment, profitez bien à choisir dans votre drive sur Radio One, Thierry Mauritius, qui revient dès demain.
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0: 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Il est 17h.
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0: de la Coupe du Monde, évidemment. Le football au centre de tout, avec enfin la finale de ce mondial 2026, Espagne-Argentine au sommet.
1: Oui, Andy, l'affiche de la finale de la Coupe du Monde 2026 est désormais connue. L'Espagne et l'Argentine se retrouveront ce dimanche 19 juillet à 23h au MetLife Stadium de New York pour la conquête du titre mondial. Cette finale opposera le champion d'Europe en titre au vainqueur de la Copa América. L'Argentine tentera de conserver sa couronne mondiale et de devenir seulement la troisième nation de l'histoire à réussir cet exploit après l'Italie et le Brésil. En face, l'Espagne vise une deuxième étoile après son unique sacre en 2010. Impressionnante face à la France en demi-finale, la Roja entend confirmer son statut et décrocher le trophée suprême. Rendez-vous donc dimanche soir à 23h pour connaître le nouveau champion du monde.
0: Et demi-finale hier, l'Argentine renverse l'Angleterre et file donc en finale.
1: L'Argentine s'est qualifiée donc pour la finale de la Coupe du Monde 2026 au terme d'une demi-finale spectaculaire face à l'Angleterre. Les Free Lions pensaient tenir leur billet après l'ouverture du score d'Anthony Gordon à la 55e minute, mais porté par son public, l'Albiceleste a trouvé les ressources pour revenir dans la rencontre. Enzo Fernandez a d'abord égalisé à la 85e minute avant que Lautaro Martinez ne fasse exploser le Mercedes-Benz Stadium d'Atlanta en inscrivant le but de la victoire dans les derniers instants du match. Succès 2-1 de l'Argentine qui défiera désormais l'Espagne en finale dimanche à New York. Et nous revenons aussi sur les principales déclarations des acteurs clés après la qualification de l'Argentine. Après le match d'hier, le sélectionneur argentin Lionel Scaloni s'est montré particulièrement ému et fier de la force mentale de ses joueurs. Nous écoutons sa réaction.
2: On est très émotionnés, on est sans parole. La joie pour nos peuples, notre pays, ce groupe. Je peux vous dire vraiment, on va essayer de gagner, on va essayer de tout faire, mais cela, c'est très difficile. C'est très difficile de faire en sorte que les gens comprennent ces joueurs. C'est impressionnant. Comment on va comprendre? On est très unis. Et sans arrogance, c'est le cœur. Nous sommes vraiment unis. Ces gens, vraiment, il faut leur remercier. Merci pour cette sélection. Merci d'être ce que vous êtes.
1: Et critiqué pour ses choix tactiques défensifs après l'ouverture du score, le sélectionneur allemand Thomas Tuchel a assumé l'entière responsabilité de la défaite des Anglais. Nous écoutons un extrait de son intervention après le match.
2: Et après le but, nous avons trop attendu et les centres et les opportunités. On a essayé d'aider, mais la responsabilité de l'entraîneur, bien entendu, il n'y a pas la peine de faire des détours à ce niveau-là. Gagner, mais on n'a pas réussi à sortir avec le ballon. On voulait marquer le deuxième but, mais je ne pense pas que les remplacements avec des joueurs offensifs, ça aurait pu changer quelque chose. Mais on était peut-être trop passifs. On n'a pas réussi à obtenir des ballons, garder le ballon.
0: La prestation de l'Argentine saluée par la presse et par les analystes du football mondial.
1: Oui, contrairement à ses prestations mi-figue, mi-raisin lors des huitièmes et quarts de finale et surtout bénéficiant d'un coup de pouce présumé des arbitres, l'Argentine a cette fois-ci allé chercher sa qualification avec une grande bataille, une performance saluée par l'ancien international suédoise Zlatan Ibrahimovic, ce dernier qui agit comme consultant sur la chaîne CBS. Nous écoutons un extrait.
3: It got louder. They got a lot of opportunities. They hit the post. They had opportunities after that also. Then you got to see here the shot from Enzo Fernandez. By the way, what a game he did also, Fernandez. Magic also. Look at this shot. Not a power shot, but precision. Precision, a little knuckleball there. And this makes England even more deeper. In deeper water, how do you say? Like finished. But before that, they were too defensive. Listen, we can say about Argentina, they're amazing. Messi's amazing. But England, they were too defensive.
0: Zlatan Ibrahimovic ne devrait pas trop s'enflammer. Elle avait fait la même chose pour l'équipe de France. Les débats et analyses ont été plutôt sévères envers l'Angleterre et son sélectionneur après la rencontre.
1: Oui, Alan Shearer n'a pas ménagé ses critiques envers le choix des remplaçants de Thomas Tuchel. Selon lui, le sélectionneur anglais s'est trompé lourdement dans ses décisions. Nous écoutons aussi un extrait.
4: His substitutions today in this game didn't work and it's backfired for England. So he's going to get a lot of criticism for that. And you're right, that goes against what he sort of said in terms of England hanging on. The frustrating thing is I would have got it if there was 5 or 10 minutes left, totally. But there was like, I don't know, 30 or 35 minutes left that they had to hang on for. Because when you win the ball, which England were doing, you kick it straight back out. There's no one there because everyone's defending and it just comes straight back at you. Yet, when you've got the quality of Argentina, the likelihood is you're going to get punished. And yeah, that's why it's so hard to take because we got ourselves into such a brilliant position.
0: La confiance maintenue pour Tuchel.
1: Oui, malgré les critiques après l'élimination de l'Angleterre, Thomas Tuchel conservera son poste de sélectionneur. La fédération anglaise a choisi la stabilité et souhaite poursuivre le projet jusqu'à l'Euro 2028.
0: Quant à Harry Kane, il reste flou sur son avenir international.
1: Oui, après cette défaite de l'Angleterre du Mondial face à l'Argentine, Harry Kane n'a pas confirmé sa présence pour la Coupe du monde de 2030. Le capitaine anglais affirme vouloir avancer saison après saison avant de prendre une décision.
0: Et Chelsea sous le feu des critiques.
1: Chelsea a supprimé une publication célébrant le but d'Enzo Fernandez lors de cette demi-finale du mondial entre l'Argentine et l'Angleterre. De nombreux supporters anglais ont reproché au club londonien de mettre en avant un but ayant contribué à la défaite des Free Lions.
0: L'arrivée de Zinedine Zidane à la tête des Bleus se précise.
1: Oui, selon plusieurs médias français, la Fédération française de football attendrait la semaine prochaine pour officialiser sa nomination après le dernier match de Didier Deschamps face à l'Angleterre pour la 3e place du Mondial 2026.
0: Ce sera dans la nuit de samedi à dimanche à 1h. Équipe de France toujours, Brice Samba incertain.
1: Et puis pour finir donc, Brice Samba est à écourter la séance d'entraînement des Bleus mercredi. Après avoir ressenti une douleur au mollet, le gardien français doit passer des examens afin de déterminer sa disponibilité pour le match de classement contre l'Angleterre, vous l'avez dit, ce samedi.
0: Et aussi la petite finale avant la grande de dimanche. Merci Fabien, à demain.
1: Au plaisir.

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1: Lise Wyand nous a rejoint pour l'actualité éco et nous parlons de cette hausse de 40% de la base monétaire à près de 214 milliards de roupies.
2: La base monétaire s'est levée à 213,5 milliards de roupies à la fin de juin dernier. Cela représente une hausse significative par rapport au mois précédent. C'est ce que rapporte la Banque de Maurice ce mercredi dans son bulletin. Une telle hausse est principalement déterminée par les actions de la Banque centrale, telles que les opérations d'achat de titres publics et l'assouplissement quantitatif. La base monétaire se calcule selon la formule de la monnaie en circulation et des réserves des banques commerciales. En somme, il s'agit de l'ensemble des billets et pièces détenues par le public et les entreprises, y compris les espèces physiquement présentes dans les coffres des banques, ainsi que les réserves que les banques commerciales et autres institutions financières sont tenues de détenir pour couvrir les dépôts de leur clientèle.
1: Et 10 ans après son lancement, en juillet 2016, la MCB Microfinance franchit un cap symbolique.
2: En effet, la filiale a financé 9000 projets et décaissé plus de 2,2 milliards de roupies en faveur des micro-entrepreneurs. Créée avec la volonté de démocratiser l'accès au financement, la filiale a accompagné à ce jour plus de 4300 clients, financé de plus de 9000 projets et décaissé plus de 2,2 milliards de roupies en faveur des micro-entrepreneurs et des travailleurs indépendants à Maurice et à Rodrigue. Au fil des années, la MCB Microfinance a continuellement fait évoluer son offre afin de répondre aux besoins de sa clientèle. Aurélie Leclésio, Chief Executive Officer de la MCB Microfinance, nous en dit plus au micro de Vijay Nayasamy.
3: Our clients do not fit the criteria for traditional banking. And most of the time they work with cash in hand. They do not bank or they don't bank too much or enough. So their profiles would thus not fit the banking criteria and appear much too risky for a traditional banker, even if the loan amount requested, we agree, is micro, very small, but it would appear too risky. So while on the other side, these micro entrepreneurs, many of them have viable activities.
2: C'était votre journal de l'économie. Merci d'avoir suivi. Retrouvez Andy pour la suite.
1: Merci Vince.
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1: Ce bulletin météo est mis à 16h30 par Météo Maurice. Quelques nuages venant du secteur nord influenceront le temps local durant la nuit. Il fera quand même bon dans la soirée. Mi-couvert, parfois nuageux, avec des averses occasionnelles au nord et sur le plateau central. La température minimale sera entre 17 et 19 degrés et entre 21 et 23 degrés sur les régions côtières. Il fera bon quand même demain matin et beau aussi. On va en profiter malgré quelques nuages qui arriveront de l'ouest. La maximale sera supérieure à la moyenne par environ 2 degrés, jusqu'à 25 voire 26 sur le plateau central et 29-30 sur les régions côtières. Le vent soufflera du secteur nord à environ 15 km/h, se renforçant légèrement demain. Une mer forte au-delà des récifs avec des houles de l'ordre de 2,50 m s'améliorant graduellement durant la nuit. Attention pour les sorties en haute mer pour cette nuit et demain matin. Marée haute demain vers 2h28 et 15h42. Marée basse vers 21h09 et demain 9h18. Le lever du soleil pour 6h45.
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1: Merci d'être avec nous ces quelques minutes à passer ensemble dans votre drive. 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Allez-y, 58 53 77 21.
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0: ce soir.
1: Salut Louana.
2: Salut Andy. Bien le bonsoir tout le monde. Le petit écran en ce jeudi. De l'action avec John Travolta. Il nous transporte from Paris with Love. Également à revoir La Victoire à tout prix avec l'acteur décédé récemment, Sam Neill. À revoir From Paris with Love, ce long métrage réalisé par Pierre Morel, produit d'ailleurs par Luc Besson, c'est le duo derrière Taken. From Paris with Love est un film d'action explosif, sorti en 2010, porté par un duo de choc, long métrage entre buddy movie, cascade spectaculaire, humour complètement décalé et surtout de l'espionnage. Nous suivons Jonathan Rhys-Meyers qui sort

Les Brutes Kamikazes. Donc From Paris with Love, à revoir ce film sur Ciné Plus Frisson dès 20h50. Aussi au programme, cet hommage à l'acteur Sam Neill, décédé il y a deux jours à l'âge de 78 ans. Acteur certes reconnu pour l'ampleur de sa filmographie, ayant marqué des générations dans les rôles par exemple allant du professeur Alan Grant dans Jurassic Park ou encore au thriller psychologique et dans d'autres classiques. D'où le film de ce soir, La Victoire à tout prix, Ride Like a Girl. Ce film biographique australien sorti en 2019 retrace l'histoire vraie de Michelle Payne, elle la première femme jockey à avoir remporté la prestigieuse Melbourne Cup en 2015. Le film raconte son parcours, semé d'embûches bien sûr, incarné je le rappelle par Teresa Palmer pour le rôle de Michelle Payne, et cette dernière est élevée par son père célibataire qui n'est autre que Sam Neill dans La Victoire à tout prix.

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1: Donc on vit bien, on reste prudent, bien sûr, on garde nos distances de sécurité. On rentre à la maison pour un très bon jeudi. C'est votre drive et l'on joue d'ailleurs avec Ginza Motors, Tire Expert ou encore Bulls One. 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Vous êtes à la réalisation. C'est Edley, qui position?
2: Très bien, merci et toi? Correct.
1: Ah, mais très bien, en place. Edley, une finie boule là?
2: Non, mais moi, je suis retraité du gouvernement.
1: Ah, ok, ah, tranquille, à l'aise.
2: Vous bien down là.
1: Les Free Lions, c'est vrai que c'est dommage. Même étant même mon arrivée ce matin à la radio, comment dire, limite chez certains fans des Free Lions, comment dire, ça bonzo, l'aime participer sur routier parce qu'ils étaient vraiment c'était pas une bonzo plus zut. Ah oui, on comprend. Bizarre divertissement pour oublier ce qui n'arrivait. Ouais, je comprends, c'est pas facile, hein, pas facile pour mes fans qui mettent autant d'espoir dans l'équipe d'Angleterre, c'est vrai. C'est pas facile. Peut-être dans 2 ans. Sauf qu'il sait, ouais, ça devient une répétition. C'était là pour l'équipe l'Angleterre qui tout le temps nous disait, mais dans 10 ans, dans 4 ans, quand Révini.
2: Ouais.
1: Enfin bon, je ne vais pas me démériter non plus.
2: Oui,
1: parce que je suis dans.
2: Je
1: ne suis pas
2: les favoris, parmi les favoris, mais je n'arrive
1: pas même. C'est ça. Ouais, en fait, Tina, bien sûr, l'Espagne, Tina, la France, Tina, l'Angleterre, Tina, Brésil et l'Argentine.

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1: Ah, c'est ça aussi. On va trouver de l'eau, mais ça veut dire l'Angleterre peut dormir avec un goal et match là pas type d'IV à Tiseux.
2: Oui, ça, si je me demande pourquoi il a retiré Gordon.
1: Ouais, c'est bon, on se pose la question sur Thomas Tuchel également, mais bon, en un an, il amène l'Angleterre à demi-finale en Coupe du Monde aussi.
2: C'est ouais, peut-être.
1: C'est peut-être pour la suite également, mais nous verrons bien. Ce sera un samedi, un petit match, comment dire, c'est pour battre. Et ce sera face à l'équipe de France qui a été aussi inexistante face à l'Espagne. Oui. Ça a été le grand bluff de la Coupe du Monde, j'ai l'impression. C'est un peu dommage.
2: France était le super favori.
1: Ouais, c'est. On passe à côté. Bah, ne pas en prendre compte l'Espagne. Finalement, on a l'impression dans Sports Arena pour les coups avec Edley, mais nous pécose bien. 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Dianou, justement, Ginza Motors, c'est Japon ou Russie?
2: Bien sûr, c'est le Japon.
1: Évidemment, Edley, vous êtes notre quatrième sélectionné. Ça, c'est cool. Merci d'avoir été avec nous. Et courage, bien sûr. Hein, vous reviendrez plus fort. Et bon match pour Sam.
2: Allez, merci. Bon après-midi.
1: Bon après-midi, Edley. Merci d'avoir été avec nous, avec Ginza Motors. Votre lot de produits est à gagner ce vendredi. Le grand tirage au sort sera aux alentours, évidemment, de 17h30. Il nous reste encore un sélectionné à prendre. Ce sera pour demain. Merci d'avoir été avec nous dans The Drive. C'est cool d'avoir été là. Bien sûr, on vous accompagne vers 15h tous les jours pour encore plus de cadeaux. C'est HT Victor qui vous rejoint pour nous la voix, nous radio. Donc, allez-y, envoyez vos messages, intervenez au 58 53 77 21 ou même réagissez au 210 89 10. Pas par rapport au match de foot quand même, hein, les gars. Réagissez par rapport à l'actualité. Il n'y a pas que du football dans la vie. Et Yachtek qui nous a rejoint. D'ailleurs, on avait posé la question hier au ministre Boulel qui soutenait. Bah, il soutenait quelle équipe. Bah, voilà. Il ne l'a pas dit tout de suite. Donc, nous ne pressentis que ce n'est plus dans la Coupe du Monde. C'était les Pays-Bas. Voilà. Donc, c'est. Bah, ça, voilà. C'est, ça. Même les plis connaît qu'en Pays-Bas, Inzuit.
3: Ah ouais,
1: c'est vrai. C'est chaud. Ouais, c'est dommage. Bah, que les Pays-Bas reviennent aussi plus fort dans cette Coupe du Monde. On reste sans voix. Rendez-vous demain pour le drive.
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1: Il est 17h30.
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1: Pour les températures, ce soir entre 17 et 19 degrés sur le plateau central, entre 21 et 23 sur les régions côtières.
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0: Bonsoir à tous, merci d'écouter Radio One, 17h35, c'est Nous la Voix, Nous Radio, votre l'émission cause de l'actualité. Ashley Victor au micro, comme tous les jeudis, Prachante qui réalise l'émission, et qui ne sait qui peut prendre votre appel sur le 210-8-9-10, bon, contrairement à ce qu'il y a dit, hein, ça, the cause le football aussi, hein, parce que bon, c'est quand même, nous pas arrivé à la finale, mais bon. Moi, j'espérais qu'il n'y ait pas beaucoup de ce football. Il a tellement beaucoup à faire dans l'actualité. Mais ça me dérange absolument pas qu'ils aient que le football parce que, voilà, quoi, c'est quand même un événement mondial. Le deuxième plus grand événement mondial en termes d'affluence, etc. après les JO. Donc, c'est quand même un événement. Voilà. Voilà. Donc, on rappelle juste le numéro de téléphone 218-910 et le numéro WhatsApp 5853-7721, 5853-7721, que vous pouvez nous mettre un message ou alors vous pouvez dire nous aussi si rappelle juste, si vous avez envie de causer pendant l'émission. Encore une fois, moi, je suis pas là pour mettre un peu de thème. Comment me dire, toutes les semaines, l'actualité, les poux d'épanne de la personne, comment ils vivent l'actualité là. Même si il y en a pas connu moi, même si il y en a un store qui est content qu'il est décédé, moi ça me dérange absolument pas. L'actualité, les poux de tout dit, moi, il y en a chacun vivre de cette façon. Nous allons direction de Plaine Magnan avec Vishnu. Bonsoir Vishnu.
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0: 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Nous allons en direction de plein des papayes avec Raj. 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
2: 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De l'eau pour arrêter de couler Nevea. Dis-moi, nous, mes camarades militants, qui t'y peux de publicité, l'eau radio, MBC, tout ça là. Mais est-ce que problème de l'eau là, il a amélioré, ou bien, il a encore, vous connaissez qui fait mon pédiao, parce que même un dimon souffert de l'eau, les un des trop. Parce que de l'eau est une nécessité basique aujourd'hui dans le monde.
0: Oui, mais vous avez, donné l'antenne à l'autre dimon, la Raj. Merci beaucoup, en tout cas. C'est un plaisir de causer quoi à chaque fois. C'était Raj de Plaine des Papas, nous allons en direction de Plaine Verte avec Nawaz. Bonsoir, Nawaz.
3: Bonsoir, Ashley.
0: Manier Nawaz.
3: Félicite mon camarade de Raj, qui nous brosse un bon tableau. Parce que vous avez assumé pas mal de vos autres causés. Vous avez le premier objet de causer la cause d'impôt.
0: Non, attends, Nawaz, attends. Moi, vous laissez causer là. Retirez ça, moi, là, s'il vous plaît. Parce que moi, pas tu pour laisser un Dimoun dire où. Non, Nawaz.
3: Allez.
0: Oui, mais moi aussi, parfois, moi aussi, me faire coller Nawaz. C'est moi, pour défendre, nous, moi.
3: Gouvernement gagne 611 millions par jour. Dans 24 jours d'un mois, il fait où 15 milliards. Dans 12 mois d'être banané, il fait où 180 milliards. Allez, plus par ici, plus par là-bas, compte 200 milliards. Nous visez ça que l'année de combien t'as fait acheter? Le 237, 240 milliards. Est-ce que ça casse qui, ça revenu qui nous est là? Quand nous mettons une coupe à qui nous balancer acheter? Est-ce qu'il casse rester dans la caisse acheter?
0: Non, pas rester.
3: Allô, pareil qu'un djimoun dit qu'on se pose sur la case. Si un djimoun gagne des pensions, il gagne 30 000, un djimoun travaille, il gagne 35 000 la paye, déjà où casse la passe, il n'est pas possible qu'on sur la case. Mais le gouvernement là aussi pareil. Gouvernement, on dit bien qu'on est la case, même ça, Ashley. Lui aussi, il a son gros dépense qu'il y fait, et dans sa 600 milliards, on dit qu'il paye là-bas, il paye l'éducation, il ne paye pas qu'il se mais il ne presse rien, il ne doit pas en tout.
0: Nawaz,
3: écoute-moi, le tableau, moi, c'est ça, le sac qui rate, je peux dire. Un djimoun, il quoi travaille à partir de l'âge de 18 ans, il quoi travaille. Un djimoun qui travaille, mais quand je parle de la tête, là, faire, moi, je dirais, par mois, lui manger, lui boire, sur la petite dépense, 15 000 roupies, il est passé par moi. 15 000 roupies, fait, on va dire, il paye ce taxe, ce VAT, le 15 000 roupies, il paye 15%, fait 2 250 roupies par mois, qu'il paye le gouvernement, en termes de taxes de VAT. Dans un an, il paye le gouvernement, veut dire, à peu près, 25 000 roupies, il paye. Dans 40 ans qu'il y travaille, mais je n'ai pas 25, fait où 1 million. Veut dire, pendant 40 ans d'existence, qu'il est de la, il est de vivre 18 ans jusqu'à 60 ans, il fait investir au gouvernement en termes de taxes de VAT de 1 million. Ou dire moi, assez, il faut vivre 60 jusqu'à 75 ans, 15 ans qu'on peut vivre. Donner une pension, 16 000 roupies par mois. Il fait où, il fait où 1 million dans 5 ans. Dans 15 ans, il fait où 3 millions. Alors, on investit au gouvernement là, 1 million. Quand il paye, il a payé 3 millions. Mais quand il y a la loi dans un pays, là, il a acheté. Alors, vous espérez, vous écoutez, là, vous êtes à nous, et vous dites, bon, Raj, keep it up. Merci beaucoup.
0: Merci Nawaz. Merci Nawaz. C'était Nawaz de Pleine Viette. Encore une fois, c'est pas parce qu'il me d'accord avec Nawaz, hein, qui c'est la vérité, hein. Encore une fois, dans sa l'émission, là, jamais je pourrais moi dire qu'il m'en a le monopole du savoir, qui, c'est qu'il m'opé dire, c'est la vérité, c'est une perspective, et c'est à zot de guetter qui perspective, qui zot pensée vraie, qui zot pensée plie plausible, hein. Et, dans ce cas-là, si nous prend l'idée comme ça, parce qu'il est bon qu'il nous explique ça, parce qu'il est tellement facile de dire enakas. Enakas, qu'est-ce que c'est enakas? Enakas, mais qu'est-ce que ça pas PCV? Est-ce qu'il... Parce que moi, j'ai envie de dire moi, hein, si, comme on dit, je t'estimais qu'il besoin mettre moins de casse dans Lorraine Oda, est-ce qu'il besoin mettre moins de casse dans l'éducation? Est-ce qu'il besoin mettre moins de casse dans l'eau, l'électricité? Dis-nous, vous allez mettre moins de casse dans subside. Dis-nous, comme ça, nous connaît parce qu'il pas beaucoup à mettre tout casse là, c'est 100%. Ne pas qu'à mettre ajouter 1% là-dedans pour ne pas exister ça. Donc 17h56, nous sortis pour une pause pub.
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0: Bonsoir à tous, merci d'écouter Radio 1, il est 18h. Et c'est le journal avec Vince Bryan. Bon après-midi Vince.
1: Bon après-midi Ashley, bon après-midi à tous.
0: Les titres.
1: Malaria à Maurice, un premier cas importé confirmé par les autorités sanitaires, un ressortissant étranger admis dans une clinique privée. Un trafic d'un kilo d'héroïne dans le port, Saravana Goinden, employé de la Cargo Handling Corporation, a condamné à 21 ans de prison. Escroquerie présumée, Amraj Manohar avoue avoir réuni 150 millions de roupies en ciblant des femmes en détresse et des veuves durant la dernière décennie. La FCC invite de nouveau les victimes à se manifester. Intelligence artificielle, si on rate cette révolution, nos enfants auront le choix entre servir du café aux Américains ou du thé aux Chinois, indique le Premier ministre Navin Ramgoolam. Harcèlement scolaire au collège Saint-Joseph, parents, élèves et enseignants descendent dans les rues pour dire stop à un phénomène qui a déjà fait trop de tort. Et à l'étranger, une série d'attaques attribuées aux forces démocratiques alliées à l'est de la République démocratique du Congo fait plus de 20 morts. Un cas importé de malaria a été détecté à Maurice cet après-midi. Le patient est un étranger qui a voyagé en Europe. Il est actuellement admis dans une clinique privée et son état de santé est jugé stable. Selon le protocole sanitaire à Maurice, le patient est pris en charge par les médecins du ministère de la Santé, même s'il se trouve dans un établissement privé. Plus de détails avec le docteur Ashwamed Dinasingh au micro de Rebecca François Boncoeur.
2: Même protocole pour malaria, parce qu'à cause de les transmettre à travers un bain de moustique. Alors, quand une personne prouvait qu'elle avait malaria, ne donne plus ce traitement, quand il était, sinon, c'est libéré à la case, nous prenons une emmenée à l'hôpital tout de suite. Sinon, c'est libéré à admettre dans une clinique, lui donner seulement un traitement dans la clinique-là, et nous suivre les temps à autre, il y a un docteur qui vient checker les temps à autre, seulement un traitement peut prendre, tout à fait les stables, nous recheckons ce 10 ans après, nous réévaluer jusqu'à ce qu'il est bien, il est là qui, faudrait lui payer aucune trace dans ce disant, il est là nous capable de faire y aller.
1: Je vous le disais en titre, un employé de la Cargo Handling Corporation est poursuivi pour possession et de trafic de plus d'un kilo d'héroïne. Selon l'acte d'accusation, Saravana Goinden aurait utilisé les privilèges que lui accorde son travail à bord du MSC Jeanne pour accéder au quai sans éveiller les soupçons. Des membres de l'ATSU disent l'avoir vu descendre du navire avec un colis dans son sac, puis le cacher entre des panneaux métalliques. La drogue a été récupérée. L'accusé a plaidé non coupable, mais la Cour suprême l'a condamné à 21 ans de prison. Ashley Victor.
0: Les faits reprochés remontent au 18 juillet 2018 au Mauritius Container Terminal. Saravana Goinden, employée de la Cargo Handling Corporation, travaillait comme lâcheur, un poste qui consiste à arrimer et désarrimer les conteneurs sur les navires. Ce rôle lui a donné accès au navire MSC Jeanne et aux zones opérationnelles du port. Selon l'accusation, il aurait effectué des heures supplémentaires à bord du navire, puis serait descendu par la passerelle vers le quai avec son sac. Il aurait alors quitté un colis et l'aurait dissimulé entre des panneaux de cale. Cette action aurait permis de déplacer le colis du navire au quai dans ses déplacements de travail avant une récupération par une tierce personne. Les officiers de l'ATSU ont alors saisi le colis contenant un peu plus d'un kilo d'héroïne. Toutefois, les policiers l'ont suivi jusqu'à la sortie du terminal. Ils l'ont arrêté alors qu'il montait dans une camionnette en direction de Rochebois avant le rond-point de Richter. L'accusé a nié les faits. La drogue est estimée à plus de 15,3 millions de roupies.
1: Toujours dans le registre faits divers, les chiffres ne collent pas pour la Financial Crimes Commission. Alors que le suspect Amraj Manohar, âgé de 61 ans, a reconnu avoir extorqué au moins 150 millions de roupies à des femmes en détresse, notamment celles dont les conjoints étaient gravement malades et des veuves depuis 2016, les enquêteurs ne sont pas en présence de plaintes de victimes pour un magot de 60 millions de roupies. Une dizaine de victimes ont porté plainte jusqu'à présent, mais ce chiffre a été revu à la hausse par l'AFCC. Son enquête a établi qu'il aurait utilisé plusieurs faux noms, notamment Manoj Ramdani, Manoj Gopal, Raj Manohar, Malia et Raja Mohia pour tromper ses victimes. Et puis, une habitante de City Atlee Forestside a perdu la vie hier soir suite à une électrocution alors qu'elle prenait sa douche et utilisait un chauffe-eau électrique. La victime a été retrouvée inconsciente dans la salle de bain de la maison familiale. Les secours alertés peu après se sont rapidement rendus sur les lieux, mais n'ont pu que constater son décès. Si on rate la révolution de l'intelligence artificielle, nos enfants auront le choix entre servir du café aux Américains ou du thé aux Chinois. Déclaration du Premier ministre Navin Ramgoolam qui citait une conversation entre l'ancien Premier ministre français Gabriel Attal et lui lors de son discours au SVICC ce jeudi. Navin Ramgoolam participait au coup d'envoi du Almighty Summit 2026 qui rassemble pendant 2 jours environ 1200 acteurs du secteur de la technologie venus d'Afrique et d'Asie. Pour le chef du gouvernement, l'avenir réside dans le développement de l'intelligence artificielle. Navin Ramgoolam a des propos rapportés par Rebecca François Boncoeur.
3: It is crucial that we are part of the rapid development of AI. Crucial. We cannot lag behind. But I saw the former Prime Minister of France, Gabriel Attal, said about the importance of the AI revolution. I will have to quote it in French as he said. This is what he said. Si on rate la révolution de l'intelligence artificielle. Nos enfants auront le choix entre servir du café aux Américains ou du thé aux Chinois. That is precisely. AI must not only be seen as the technology agenda, it is an economic agenda, it is a skills agenda.
1: Le Premier ministre a par ailleurs annoncé la participation de Maurice dans l'America India Connect Subsea Cable Program et de souligner que Maurice continue d'agir comme une plaque tournante. Également dans l'actualité, l'Acquisition and Cross-Servicing Agreement signé entre les États-Unis et Maurice aujourd'hui permettra aux deux parties de collaborer plus étroitement et d'agir plus efficacement en établissant un cadre moderne pour des exercices conjoints. La cérémonie de signature s'est tenue à Port-Louis en présence du commissaire de police Ramprasad Surojbali, du commandant adjoint de la National Coast Guard, du brigadier général américain et de Fong Wang Purun, secrétaire aux affaires intérieures. Lors de son intervention, le commissaire de police a souligné que la signature de cet accord représente une nouvelle étape majeure dans la collaboration bilatérale. On l'écoute à des propos recueillis par Shriya Sonassi.
4: Yet, it continues to face an array of maritime threats and challenges, ranging from transnational organized crimes and illicit trafficking to illegal. It establishes a legal framework to facilitate logistic support, supplies, and services during collaborative activities between the two parties, including joint training, exercises, humanitarian assistance, and disaster relief operations. For the Maurice Police Force, this cooperation will enhance our preparedness and operational capabilities.
1: Et puis, le président de la République a été présent aux célébrations de la fête nationale française aujourd'hui à Bellevillage. À cette occasion, Daram Gokul a rappelé les liens historiques qui unissent les deux pays tout en soulignant le soutien de la France dans plusieurs domaines prioritaires, notamment la gestion de l'eau et la production de l'énergie. La cérémonie a mis également à l'honneur les liens culturels et diplomatiques entre Maurice et la France. Le président de la République est au micro de Nicoletta Estasi-Sandian.
5: Historiquement, nous avons des liens très rapprochés avec la France et au niveau des liens dans différents domaines, historiques, culturels, le domaine de l'économie, par exemple, là, actuellement, l'île Maurice et la France collaborent dans le domaine de l'eau, de l'électricité, protection de l'environnement. Donc, il y a beaucoup de domaines dans lesquels on travaille ensemble avec la République française.
1: Tout à fait autre chose à présent, harcèlement scolaire, des mots qui blessent, des blessures souvent invisibles. Pour dire stop à ce fléau, les élèves du collège Saint-Joseph ont organisé ce matin une marche de sensibilisation dans les rues de Curepipe. Pancarte à la main, ils étaient accompagnés de parents, d'enseignants et de représentants des autorités. Tous ont lancé le même message, dire non au harcèlement et faire de l'école un lieu où chaque enfant se sent en sécurité. Le reportage d'Anushka Bagalou-Santok et Émilie Ranga.
6: Inès sait de quoi elle parle. Élève du collège BPS, elle a été victime de harcèlement. Aujourd'hui, elle témoigne pour encourager d'autres jeunes à parler et à demander de l'aide.
7: C'était difficile. J'avais du mal à m'ouvrir aux autres. Toutes les personnes victimes du bullying, ne vous cachez pas. N'ayez pas peur de vous ouvrir aux autres, aux plus grands, à qui vous faites confiance.
6: Pour Françoise, parent d'un élève, cette marche est nécessaire, mais elle ne suffit pas. La sensibilisation doit continuer à l'école, à la maison et auprès du personnel éducatif.
8: Au niveau de la loi, mon papa est trop nagné. De toute l'école entière, Maurice, ou dans le bowling. Tous les jours, quand vous êtes sur Facebook, vous êtes pas tout une bonne parent, comment vous plaignez. Rien, papa, non, papa, à bout.
6: Les enseignants sont en première ligne. Stéphane Rock le rappelle. Pour lui, le dialogue est indispensable. Il réclame plus de concertation entre les écoles, les familles et les autorités.
9: Nous, les gens de terrain, on sait comment ça se passe. On entend dire qu'il y a telle décision qui a été prise ou que telle démarche va être faite. À la base même, au moment de prendre cette décision-là, à aucun moment on nous consulte.
6: Des discussions ont lieu, mais la mairesse adjointe de Kirpipe, Diana Ami, attend désormais des actions.
10: Moi, j'espère qu'ils nous allent de l'avant avec ça et qu'ils savent vraiment les aider le collège. Ce business discipline boss à plein temps.
6: Le budget prévoit 10 millions de roupies pour financer une campagne nationale contre le harcèlement scolaire. Le défi est lancé, faire de l'école un lieu où l'on apprend, pas un lieu où l'on a peur.
1: 18h11 sur les ondes de Radio One, nous passons à la page internationale. Dans l'est de la République démocratique du Congo, le groupe djihadiste ADF continue de semer la terreur. Plusieurs attaques ont frappé ces derniers jours le territoire de Beni dans le nord Kivu, faisant plus d'une vingtaine de morts selon un bilan provisoire. Les assaillants ont ciblé notamment plusieurs quartiers, notamment Sayo et Matembo. Des civils et des militaires figurent parmi les victimes. Face à la recrudescence des violences, de nombreux habitants fuient les zones attaquées et se dirigent vers le centre-ville de Beni, encore épargnés par les incursions. Voilà qui marque la fin de cette édition. Merci d'avoir suivi. La suite, c'est avec Ashley Victor sur Radio One.
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0: 7h14, écoute Radio One, Ashley Victor au micro, comme tous les jeudis pour l'émission Nous la voix, nous radio, Prachant qui réalise l'émission et Kinsey qui prend toute l'appel sur le 218-910. Me lire quelques messages avant de passer au prochain appel. Donc il y a Andy qui envoie moi un message qui dit, c'est Gilbert qui a envoyé un message qui dit quel conseil donnerez-vous à un jeune s'il rêve d'un meilleur avenir, rester à Maurice ou broyer du noir ou partir vers d'autres cieux. Merci. Merci pour la question, mais moi pas trop quoi qui m'a habilité à répondre à sa question là, parce que généralement c'est un choix personnel et la bande du monde qui pensait qu'il est toujours plus vert ailleurs. Moi pas croire là-dedans moi. Après ça qu'il y a sous l'expérience aussi hein, moi pas trouve qu'il est forcément plus vert ailleurs. Pour moi, je préfère mon pays malgré tout bon problème qui capable là. Hasta la bande du monde qui passe aussi qui peine aussi attachement à ce pays qui moi peut-être, ou alors il y a ben les autres priorités, c'est pas un jugement de valeur encore une fois, et qu'il décide pour aller après moi dans une façon qui l'argent c'est pas vraiment une affaire qui tout le temps qui me motive moi jamais dans ma vie, donc c'est pas une affaire qui absolument croit qu'il l'argent pour forcément rendre moi plus heureux. Donc après peut-être qu'il me manque de maturité dans ce cas là aussi. Voilà, donc c'est un peu compliqué de répondre à sa question là. Merci pour sa question là, mais ce serait, vu qu'il c'est un affaire qui est très personnel, moi pas trop croire qu'il y en a un démon qui a donné un conseil par rapport à ça. Vive les comment prendre cette décision, comment je te sentis dit. Et là aussi une dernière, c'est Bertie qui a venu un message. Bonsoir Ashley, pour réagir aux réactions de Raj et Nawaz, je voudrais rappeler que malgré l'éducation et la santé gratuite, les Mauriciens préfèrent le privé. Les écoles privées, les cliniques sont toutes remplies. Il en est de même pour la formation. Regardez le nombre d'instructions privées dans l'île. Bon, en même temps, c'est vrai qu'il n'est pas qu'à dire ban Mauricien. C'est une partie ban Mauricien. Généralement, c'est ben du middle class, higher middle class, etc., qui est capable de payer mes autres, middle class ou higher middle class, qui est capable de payer mes autres, parce qu'il y a un monde qui low middle class n'est pas capable de payer mes autres, payer l'école privée, à moins qu'il ait envie de dépenser vraiment beaucoup pour ses enfants et que, payer dans les autres dépenses pour les autres affaires. Sinon, il devient très, très compliqué. Donc, et la majorité, je pense, hein, la majorité ben de Mauriciens, ses autres enfants, allent dans l'école publique, ou catholique, ou whatever it is, mais l'école publique, donc financée aussi en partie par l'État. Ça aussi, pas parce qu'il y a certains dimoun qui préfèrent avoir les autres enfants dans l'école privée, parce qu'ils sont capables de payer, ou alors ils ont fait tellement beaucoup de sacrifices qu'ils sont capables d'avoir les autres enfants là-bas, qui c'est comme ça. Après, pour la santé, ben, sa quantité dimoun qui est dans l'hôpital tous les jours là, mon cas de ou qui c'est clair, c'est sûr qu'il l'applique pas ben du coup dans l'hôpital et dans un centre public qui est financé par les deniers publics, donc pas aux taxes, pas aux taxes, donc c'est pas parce qu'il y en a beaucoup ça qui forcément ben Mauricien plie content ça. Non, nous on est là bas parce qu'il nous capable peut-être. Moi je me l'hôpital tranquille. Quand m'a gagné la grippe, un sens, comment dire, c'est ça qui m'a gagné, heureusement. Moi, l'hôpital tranquille, comment on appelle ça? Souvent, nous paye, l'assurance, etc. L'assurance, ça, bon, il paye parce qu'il est là. Heureusement qu'il, Radio One de nous bonnes prestations sociales, intiguit. Mais, il passe évident, lui, pour moi. Bon, heureusement, en même temps, c'est juste pour moi, quand vous vous posez moi-même une question comme ça. Mais, et la bande d'immune, c'est pas parce qu'il m'a passé à Vili, potentiellement, mais tu n'as pas à la clinique, mais m'a passé à Vili, moi, l'hôpital public, comment tu dis, voilà. Donc, nous, vous avez fait attention aussi, il faudrait pas qu'il nous baisse le budget pour sa bande, que ce soit l'éducation, que ce soit la santé, ces bandes affaires qui sont tellement primaires, nous, pas qu'à tirer là-dedans pour aller payer pension, par exemple. Vous pensez ça, tout du monde, d'accord. Et là, du moins, pour dire comme ça, infrastructure trop beaucoup. Ben, écoutez, si nous pas mettre infrastructure, ça constate le taux qui est dans là, dans Maurice. Nous, on a trois fois plus beaucoup le taux qui, c'est un grand pays, hein. Donc, par rapport à la population qui nous est là, nous devons faire attention aussi à ça et qu'il crée certains problèmes si nous pas créer infrastructure ou maintien, ben, l'infrastructure. Dans la direction de Plaine Magnan. Non, on nous fait causer que nous, non? Devane. Voilà. Bonsoir, Devane.
1: Oui, bonsoir, monsieur Arthur, ça va?
0: Emmanuel. Ah, Devin, vous voulez dire moi, monsieur Oko, là.
1: tout ça
0: l'étant là, Devin. 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Ou un bandi qui n'a plus beaucoup de droits pour dire moi Ashley ou tellement là ou, depuis longtemps.
1: Allez. Oui, comme là, tous les défis, au moins 27 jours aujourd'hui, là, depuis nous, le débat pension, on fait toujours le débat, hein, le pension, le familier, là, toujours une focus de l'actualité. Or, depuis les 10 espaces aujourd'hui, qu'on devait causer là, tous les jours, hein, tout radio, la presse, partout, quand tout du passé national, partout, nos pensions. Et ça me dit une témoin, ça, aussi, dans mon livre manifestation, extrêmement et incroyable, vous l'assistez. Chris, banalement, pas suivre une chose syndicale. Beaucoup de gens ne savent pas ce syndicale-là. Et sa manifestation contre le pension qui met, système qui va venir. Mais elle trouvait qu'il prend une liste, prend une manger boire, mais une gens ne savent pas lui-même, hein, à cause d'un sujet très important. Même qu'une gens qui finit avec la pension, il est au mal, par exemple, moi-même. Mais nous, c'est ça, solidaire avec les autres. Mais, incroyable, j'avoue, j'ai quoi pour gagner 50 gens-là. Et là, c'est là quand, du devant, what next, comment nous veut dire? C'est pas nous maintenant la grève générale, nous va connaître, parce que la grève générale aussi, pas facile. C'est pas comme dans le contexte 70, années 80. Quand tout qui est facile, mais aujourd'hui, avec sa quantité d'exigence qu'il y a là, et sa quantité de défis qu'il y a là pour faire, tout secteur est pourtant, et nous pas pouvoir, et donc c'était une question bien, bien sensible, bien délicate, on disait qu'il était à venir, qui c'est le syndicat pour décider, parce que nous n'est plus comment l'année 70-80. Et elle prend toute sa bonne disposition qu'il nous fait là. Est-ce qu'il est sa bonne. C'est ça que nous veut dire aussi. Et nous utilisons pas médecin de la bise. Beaucoup de gens disent que nous observateurs aussi, nous disons ça. Pas médecin de la bise, grâce à part. Elle est là, tu voulais un débat national, un consensus avec tout le monde syndical, tout le monde stakeholders. À ce moment-là, tu vas faire peut-être au cours de l'année, même l'année prochaine, je ne sais pas quand. Mais là, mon rapport FMI qui me dit hier, donc ça, la presse t'a fait dire, pour bien continuer sa réforme là. 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Il va vous qu'il est, il parle de l'avant avec sa réforme qui commence là. 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

0: 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Bonsoir Eric.
1: Achille Victor, bonsoir, et bonsoir Radio One et Télévisite. Je n'ai pas parlé sur la politique ni sur la politique économique. Je vais parler sur le football, mais surtout un peu le côté face de ce mondial, le revers de la médaille. Voilà, on a observé cette année ici beaucoup de temps, dans certains cas des tensions autour du mondial. Dans un premier temps, même à l'étranger, dans les stades, okay, mais aussi dans une certaine mesure, à Maurice, dans les commentaires qui ont été sur les réseaux sociaux. Donc, acheter la Coupe du Monde, en dépit de son caractère compétitif, la rivalité, etc., est supposé être une grande fête sportive, n'est-ce pas, où les peuples, les ethnies se rassemblent autour d'un jeu, le football. Malheureusement, on a été témoin de certaines dérives identitaire, même politique, même dérive géopolitique. Et c'est vraiment dommage. Okay? Est-ce qu'un certain recul civilisationnel, je ne sais pas, parce que même, je lisais ça dans un post, selon la FIFA, la part des publications considérées comme racistes a augmenté de 3 points de pourcentage par rapport à la Coupe du Monde 2022. Vous voyez? Donc, et c'est là qu'a commencé avec le pays de Trump, qui a refoulé un arbitre somalien. Et la FIFA n'a pas réagi comme il le fallait. Et donc, on a vu aussi le comportement des supporters, et même des joueurs argentins. En passant, l'Argentine a toute une histoire, même oui. S'il y a eu l'esclavage.
0: Le blanchiment du peuple.
1: Pardon?
0: De blanchiment du peuple.
1: Blanchiment du peuple, voilà.
0: Et je te fais ça sans complexe, hein, parce que dans les livres officiels, dans le document officiel, Eric, en oui. Argentine, dit de la volonté de rendre le peuple blanc. Et que c'est ça, sans aucun complexe.
1: Oui, et d'ailleurs, l'Argentine, depuis très longtemps, a quasiment effacé, pour dire, toute descendance de l'esclavage, effacer la mémoire noire.
0: Zetingo dis tango.
1: Tango qui est un mélange.
0: Non, mais qui était une danse de banesclaves, en vrai.
1: Ben, bien sûr, c'est une danse métissée, on va dire ça. Okay? Donc, c'est vrai, l'Argentine, je crois, enfin, le pays, je ne veux pas dire l'équipe, ça c'est autre chose, oui. Souffre d'un complexe pour ne pas. D'un complexe fanonien en son nom. Donc, ça c'est un. Mais je termine là-dessus. Je termine sur le football local. Vous savez, le football local a certes connu ses heures de gloire à l'époque. Okay? avec Faye Braguet, etc., de deux racines. Mais c'était des, équipes communautaristes, communales. Et ce que je trouve dommage, c'est qu'il y a certains esprits nostalgiques, qu'il faudrait revenir à cette ancienne formule du football. Moi, je dis non. Les gradins ne doivent pas devenir des arènes de confrontation, de tensions politiques, géopolitiques, ou même communautaires ou communautaristes. Voilà, Archelet, merci beaucoup. Et je vous souhaite bonne soirée et à la prochaine fois.
0: Merci, Eric. De même, merci beaucoup. C'était Eric de Pointe-au-Sable. On est en direction de Ménil avec Amine. 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
3: 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C'est possible. 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Mais, ça, ce système-là, moi, je dis, moi, je vais cibler. Ben, dis, mon, qui bien pauvre, ben, dis, mon, qui gagne la paix, c'est tout le monde travaille informel, dans la prison, pas travail, ben, maçon, ben, maçon, bilan, ça va, dis, mon, là, qui bien profite, moi, mon, vous dire, lui, franchement, moi, pas mérite ça, bon, pas fait faire ce offre, hein. Après, deuxième affaire, moi, ça content, qui lance un appel à madame Jody Dutel. Vous connaissez cette affaire, l'assurance, là, monter par 5%. Achelé, ou achetez le taux là. Comme vous pouvez me dire, ou achetez le taux 1 million, c'est-à-dire, ou prenez le taux, Ricon, d'avaler 700 000, ou l'assurance vient à peu près 25 000. Là, il vous du 5%. Vous connaissez combien d'assurance ça pouvait venir? Vous avez 30-32 000 roupies. Et pas fini. Vous avez l'assurance à case. Disons, vous avez la case, vous mettez une assurance pour quelque chose. Ça a si monté. Par exemple, vous avez une assurance médicale. Une assurance médicale minimum de 2 500 par mois. Minimum, ça, hein? 2 000 à 2 500. Ça a monté. Vous voyez combien de divisé? Mais, dis-moi, pas pour capable. Assez sur la D, dis-moi, dans la case, ça craint sur l'assurance. Nous pas payer l'assurance, c'est une affaire luxe, hein? Parce qu'on parle de l'hôpital, ou voilà, c'est ici, c'est là, tandis qu'on voit l'assurance contribuer tous les mois. Ou aller, ou ça, ou gagner une facilité, ou à la clé, dès que vous savez à côté d'un docteur privé, ou aller. Mais il peut monter, et vous voyez qu'il va arriver là? Moi, lors de l'appel, Mme Duterte, révise sa décision. N'a pas montré l'assurance, hein. Quand tu vois tout du monde pour tirer, pour arrêter l'assurance médicale, l'assurance LACA, l'assurance vie. Ou, de, par exemple, moi, de l'assurance,
0: rapidement, Rengen.
3: Allô, merci.
0: Oui, non.
3: Allô?
0: Oui, rapidement.
3: Non, mauvais dire où? L'assurance vie. Mais tout le monde est 5%. On est qui catastrophe pour un pays là. Quand tout le monde paraît de faire l'assurance médicale par l'hôpital, ou tout la catastrophe. Moi, là, on appelle le gouvernement. Merci.
0: Merci. C'était Rengen de Rosil. Ça fait longtemps qu'il nous partage Rengen. Il a beaucoup de performances, messages. Oui, non, jamais. En tout cas, jamais ici. Tout le temps, bon, peut-être Kinsley, peut-être quand répondre un coup de ça à sa question-là, encore une fois, c'est aucune pression. Est-ce qu'il mouena contrôle aussi des gens qui passaient ou ça nous répond Kinsley, répond. De toute façon, on n'a pas bouton de... Non, voilà, non, c'est Kinsley, c'est ben producteur, c'est Kinsley avec Prachante qui est dans contrôle l'oban émission. Moi, me dis là pour causer, c'est pas moi qui décide qui s'en a pour passer ou pas. Donc, à cause ça qui, parfois, quand je t'avais ben le message, pas l'estelle du monde causer, qui fait des causer, c'est pas moi qui décide. Moi, pas aucun pouvoir là, et que Rengen, jamais, moi, me dire qu'il pas prend Rengen, ou d'ailleurs, c'est dit, pas si peut téléphoner, et que, peu importe qui s'en a d'ailleurs, hein, jamais, en tout cas, dans sa radio là, tant qu'il, moi, me poula, en tout cas, et monsieur, qui, même comme on pas poula pour faire ça, le principe, c'est qu'il, je tout, et n'a droit à la parole, moi, gagnerai pas d'accord avec eux, je gagnerai pas d'accord avec moi, mais seulement, je obligé et n'a la parole sa radio là. Non, direction de Providence avec Neil. Bonsoir Neil. Allô,
4: bonsoir. Assez, bonsoir, ça va assez.
0: Correct Neil. Première fois, moto nous là.
4: Non, deuxième fois.
0: Ah, deuxième fois. Ah oui, oui, c'est vrai. Providence, là, monsieur, je pas ton nazir. Allez, oui, c'est vrai Neil.
4: Oui. Voilà. Toujours, vous me causez aux pensions.
0: Yes.
4: Mais vous connaissez, si tant. D'après mon expérience, si tu as la confusion, à chaque fois qu'il y a du monde qui vient expliquer à la radio, le temps, à chaque fois que tu viens expliquer, il crée plus de confusion, il n'allait. Hier, mon écoute, Digno ministre, oui. À la sécurité sociale, il n'est même pas capable de répondre à une question, l'implique grandit la confusion en gros. Vous connaissez, ça peut créer un traumatisme pour les gens qui ne pas comprendre du tout, c'est tout le monde labouré, etc. Bon, racontez une anecdote. Mon lobbyiste, deux grands-mères étaient causées. Je vais conduire doucement. Je vais dire que ça. Nous pensons vous couper. On peut écouter. Elle a dit non. Nous, on a 70 ans, il va qu'à couper nous pensons. Mais là, l'autre, elle a dit non, mais nous, on travailler à cause de vous couper. Quand ou quoi, ça, des grands-mères, là, travaillent à fri. Trois fois par semaine, je dans le casse comme d'amour, ou bien du thym, un peu de piment, Brésil, le gars descend au pied. Donc, 600 euros par semaine. Il fait ou 2400 euros par mois. Et lui, dans son esprit, ben là, qui finit, mais c'est qu'il travaille pour couper ce bonjour. À la côte population est arrivée. Ben, ce qui plie pas qu'on voit, ça peut affecter les autres, je vais traumatiser. Finalement, vous trouvez, ce gouvernement-là, on lié, il élimine la pauvreté, il vous élimine la pauvreté, ça choisit. Voilà. Et deuxième question, moi, je suis content, il y a où, il fait cause de Louis Smart.
0: Oui.
4: Ça, tyranne mauricien, grand service, quand les autres déluent, les autres morts, qui veulent vraiment 125 copies.
0: Oui.
4: En ex-gouvernement, qui introduit Charles de Louis MSTC, c'est un truc de Charles de Louis Smartson. Voilà ce qui s'est passé. Moi, je dis où. Moi, tu veux servir Charles de Louis Lain parce que tu veux une 75 ou plus de problème.
0: Neil, ou même tu peux prendre toute sa bande de Louis là dans Supermarché. À cause de ça, j'aime un trou, ça.
4: Écoute, ça, qu'est-ce que tu veux faire? La fin du mois, moi, je suis pensionnaire. La fin du mois, moi, j'ai fait de Louis dans Supermarché. Pas trop de Louis là du tout.
0: Oui.
4: Pas tout de l'état rien du tout.
0: Pour moi, je dis, moi, jamais mon récit trouvé. Mais seulement, au moins, je vais trouver l'effet qu'il y a dans l'économie. Et ça, c'est ça qui plaît important.
4: C'est bien positif, hein.
0: Voilà.
4: Alors, c'est que nous, on veut dire où, là, les gens voient la fin du mois ou pas. C'est c'est un commerçant malhonnête qui peut jouer le jeu avec un grand importateur. Alors, tu me peux dire où là? Quand on est les 15 fois là, dans le supermarché, où tout ça de l'huile là, blin, qui n'a vu, la fin du mois, on est obligé d'acheter de l'huile. Pour servir, parce que nous gagnons la pays, nous gagnons la fin du mois. Nous achetons de l'huile et carcassons. Donc, nous ne pouvons pas faire de l'huile, nous achetons de l'huile là.
0: Neil, pourquoi nous vous avons.
4: C'est nous pensionnaires.
0: Neil, pourquoi. Neil, pourquoi nous vous avons dit au revoir là, parce qu'il nous vous avons l'antenne, nous n'arrivons pas à aller à qui n'imposement, en tout cas. Comme vous disiez, hein, c'est pas moi qui décidais dans l'émission, c'est, voilà, qui ne sait pas, c'est lui qui décidait. Moi, me d'accord. Qui c'est lui qui décidait. Donc. Merci à Bandi Moun qui nous téléphone nous et n'a pas de message qui m'a pas de récit lire. Et me pour répondre aux autres, comme d'habitude, individuellement, juste après. Et juste après, c'est le point info avec Vince Bryan. Voilà. Donc, merci à tous et à la semaine prochaine. Merci.
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Bonsoir à tous, voici le communiqué de la météo pour Maurice et Mia, 16h30 ce jeudi 16 juillet. Quelques nuages venant du nord influenceront le temps local ce soir. Du beau temps par contre dans la soirée, mi-couvert un peu plus tard avec des averses au nord et sur le plateau central. Du beau temps attendu demain matin, d'autres nuages venant de l'ouest occasionneront des averses au cours de la journée à l'ouest, au sud et sur le plateau central. Sinon le mercure affiche une minimale entre 17 et 19 degrés sur le plateau central, entre 21 et 23 sur les régions côtières. La maximale sera supérieure à la moyenne par environ 2 degrés, sera entre 23 et 25 degrés sur le plateau central, entre 27 et 29 sur les régions côtières. Le vent soufflera du nord à environ 15 km/h, se renforçant graduellement demain. La mer est forte au-delà des récifs avec des houles de l'ordre de 2,50 m, s'améliorant graduellement durant la nuit. Les sorties en haute mer sont déconseillées pour ce soir. Marée haute demain à 2h28 et à 15h42, marée basse ce soir à 21h09 et demain à 9h18, et le lever du soleil est prévu pour 6h45. 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
1: Les avis d'obsèques décès de Madame Marie-Mireille Bijmoen née Thomas. Madame Marie-Mireille Bijmoen née Thomas, âgée de 55 ans, le convoi sortira du domicile de son époux, Monsieur Clarel Bijmoen à Caen, Ranou, Belmar, demain 17 juillet à 10h, pour se rendre en l'église de Saint-Dominique à 4 Cocos et de là au cimetière de Trou-d'Eau-Douce. Le décès de Madame Aswanti Jadou née Ketwaru. Madame Aswanti Jadou née Ketwaru, âgée de 76 ans, le convoi sortira du domicile de son époux, Monsieur Doulam Jadou, à Rishidayanan Road, Martinière, Suriname, demain à 10h, pour se rendre au crématorium de Souillac. Le décès de Monsieur Simon-Henri Glenn Soutana, Monsieur Simon-Henri Glenn Soutana, âgé de 69 ans, le convoi sortira de sa résidence au numéro 94, route Granum-Vacois, demain à 10h, pour se rendre au cimetière de Phoenix. Le décès de Madame Pounam Ougara née Boktoar. Madame Pounam Ougara née Boktoar, âgée de 45 ans, le convoi sortira de sa résidence au numéro 25 avenue Indépendance Vacois, demain à 11h pour se rendre à l'incinérateur de Phoenix. Et le décès de Monsieur Chandragoup Punait, Monsieur Chandragoup Punait, connu sous le nom de Mukesh, âgé de 73 ans, le convoi sortira de sa résidence à l'avenue Cariolis, 4 bornes, demain à 13h pour se rendre au crématorium de Trianon. Radio One présente ses sincères condoléances à toutes ces familles endeuillées.
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0: Bien go sur Radio 1 et Soul Provider pour vous.
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0: Salutations à vous, bienvenue sur la fréquence Liberté, c'est Ursula dans votre émission Good Vibes, all about love, all about good vibes, all about good energy, good, all about positivity, en tout cas pour vous, jusqu'à 22h sur la fréquence Liberté. Et je ne suis pas seule, je suis avec mon très cher ami Prachant à la réalisation, qui a mis son verre de Rastaman ce soir. Non, c'est NV Soldat, non, non, non, NV Soldat, mais... Ça, c'est Yeli Diamant. Ben écoutez, en même temps, c'est good vibes et c'est comme ça que ça se passe. En tout cas, vous connaissez un peu le principe. Le jeudi soir, et ben nous venons avec ben meilleur son reggae, puis on a aussi Segue Music Puzzet tout à l'heure en deuxième heure et en dernière partie, nous proposons ben son reggae, Segue, un mélange des deux, mais du local. Par contre, pour la première heure, c'est tout bon son reggae qui se content à l'international. Et puis, c'est vrai que le monde du reggae music pleure la disparition. Enfin, on pleure pas, l'amour n'existe pas quand on croit dans Rastafari. Mais par contre, voilà, l'inaller, l'infini fait ce passage dans la terre. Il appelle Fantan Moja, The Colony, forcément, avec son super méga tube Rasta Got Soul. Dommage, vraiment dommage, à la veille presque hein, de ses 50 ans, il aurait fêté ses 50 ans en août prochain, mais voilà, la vie, Vin décide autrement, et écoutez, il nous laisse quand même un titre qu'on chante encore et toujours, Rasta Got Soul, comme je le disais, et puis plein d'autres tubes. Du coup, pour un hommage à Fanta Moja, on va vous proposer deux morceaux justement, deux morceaux qui nous mossent super bien ici dans Maurice. D'ailleurs, c'est l'artiste qui mossait avec ce sac à dos tout le temps. Il a même fait un concert avec un sac à dos, et Lydia qui est dans sa sac à dos là, ben it's full of love. Alors tout ça l'amour qu'il nous apporte avec nous là, à travers la musique. Nous portons-y ensemble, aujourd'hui, dans Good Vibes.

0: Charles.
1: Oui, je disais donc qu'il aurait fêté ses 50 ans le 5 août prochain. Parti trop tôt, en tout cas. Très, très belle voix. Et c'est trop dommage. C'est trop dommage. Je ne sais pas s'il a eu l'occasion de venir à Maurice. Si quelqu'un l'a vu en concert, laissez-moi savoir. Ma mémoire me fait défaut. Je pense pas me rappeler de son passage, mais en même temps peut-être que je me trompe. En tout cas, voilà, petit hommage à cet artiste qui nous fait chanter un son qui tout le temps fait plaisir. En tout cas, et puis il a aussi chanté Stronger, un autre titre qui a bien marché à Maurice. On va l'écouter ensemble.

Alors, pour les paroles, hein, they're wishing me to fall, but jazz gonna rise me higher. 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Des paroles, en tout cas, pour vous tenir et Ayla, comment dire, donne le courage, justement. C'est ça, mais j'ai pas pour une difficulté en ce moment. Ce titre-là, it's a win. Fantan Moja, en tout cas, pour vous, petit hommage ce soir dans Good Vibes.

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c'est entre autres monter. D'abord, ici, j'ai ça, sac à monter, là, cela descend, sac à descendre, là, ça monte. Enfin, je comprends, monter, descendre. C'est comme ça que va la vie, hein. C'est un véritable roller coaster. Danakil sur Radio 1 et toute sa positivité. Oh là là, ce gars-là, qu'est-ce qu'il est? Enfin, je dis ce gars-là. L'équipe, Danakil, le groupe, mais bien sûr, Nupé pense aux chanteurs, mais pas que, hein, les musiciens. Excellent, excellent, excellent. Et juste avant, vous avez pu écouter le duo Protoje aux côtés de Chronique. C'est juste avant aussi qu'il y a eu Desari et Mama Africa, qui fait plaisir, je pense, à Olivier. Voilà. Je prends note, hein, quand vous me dites un peu quels sont vos artistes préférés. Donc, de Kappa, pas hésiter, dis-moi, qui est ban artiste reggae préféré. Moi, je me ferai un plaisir, vraiment. Pardon. Pardon, de vous concocter des playlists comme ça, là, à vous faire plaisir. Allez, là, nous manque une pause. Et juste après, on a Bob Marley and the Wailers pour vous. Bad Card, une chanson qu'on n'écoute pas souvent, mais qui est pas mal du tout.

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Marley. Et là, attention, on arrive avec une nouveauté. C'est la première fois d'ailleurs qu'ils sortent un titre après le départ de Peter Morgan. Heritage, bien sûr, nous bécoser là, hein, la voix à la base. Et le groupe revient cette fois avec cette nouveauté Come Feel the Love avec une nouvelle voix, celle du neveu, le fils de Grams Morgan, le fils de Grams Morgan qui reprend un peu de lead, c'est Jim Murray. Et voilà, je vous laisse découvrir la nouveauté signée Morgan Heritage. On continue en tout cas. Ça fait plaisir de voir que le groupe continue malgré la perte de quand même ce lead singer. Donc voilà, comme Feel the Love, il y a une vidéo aussi qui tourne. Donc Ayla, pas oublier, check-li, comme Feel the Love, retenez bien le titre.

Feel the love. Are you feeling the love right now? À l'écoute de Radio 1, je l'espère. En tout cas, ça c'est Morgan Heritage qui fait son comeback avec ce single sorti au cours du mois de juillet. Donc voilà, et puis d'autres nouveautés. Il y a quand même pas mal de nouveautés dans secteur reggae en ce moment. Et une autre sortie qui fait quand même plaisir à man fan, c'est l'album For All avec Marcus Gad. Mais je vais vous inviter à écouter le titre même de cet album tout de suite.

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2: Vous écoutez Radio 1, bienvenue, il est 20h. Tout ce qu'il faut retenir de l'actualité avec vous, Vince Bryan, bonsoir.
3: Bonsoir Yoshila, bonsoir à tous. Un employé de la Cargo Handling Corporation est poursuivi pour possession et de trafic de plus d'un kilo d'héroïne. Selon l'acte d'accusation, Saravana Goinden aurait utilisé les privilèges que lui accorde son travail à bord du MS Sijane pour accéder au quai sans éveiller les soupçons. Des membres de l'ATSU disent l'avoir vu descendre du navire avec un colis dans son sac, puis le cacher entre des panneaux métalliques. La drogue a été récupérée. L'accusé a plaidé non coupable, mais la Cour suprême l'a condamné à 21 ans de prison. Les chiffres ne collent pas pour la Financial Crimes Commission. Alors que le suspect Amraj Manohar, âgé de 61 ans, a reconnu avoir extorqué au moins 150 millions de roupies à des femmes en détresse, notamment celles dont les conjoints étaient gravement malades et des veuves depuis 2016. Les enquêteurs ne sont pas en présence de plaintes de victimes pour un magot de 60 millions de roupies. Et puis la demande d'injonction déposée par maître Sanjeev Thugdari contre l'État, le Premier ministre et le ministre des Affaires étrangères sera appelé ce lundi 20 juillet devant la chef juge. La procédure porte sur l'accord d'acquisition et de services réciproques envisagé entre Maurice et les États-Unis. Le demandeur sollicite l'intervention de la Cour dans l'attente de l'examen de son recours constitutionnel relatif à la décision du cabinet d'autoriser cet accord. L'audience permettra aux parties d'exposer leurs arguments sur l'urgence et les mesures demandées. Aucune décision sur le fond n'est annoncée à ce stade. La suite de l'affaire dépendra des directives de la chef-juge dans ce dossier. Et à l'étranger, les États-Unis ont annoncé avoir frappé un pétrolier, le Belma, dans le Golfe, affirmant qu'il se dirigeait vers le terminal pétrolier iranien de Kong Island, malgré plusieurs avertissements. Selon le commandement central américain, un avion a neutralisé le navire avec des missiles. Cette opération intervient après le rétablissement d'un blocus des ports iraniens décidé par Donald Trump dans un contexte de forte tension entre Washington et Téhéran. Deux autres navires commerciaux ont été redirigés sans incident. Le blocus précédent avait permis aux États-Unis d'intercepter plusieurs navires avant sa levée lors d'un cessez-le-feu. Voilà qui marque la fin de ce point sur l'actualité. Merci d'avoir suivi. Retrouvez Yoshida pour la suite.
2: Merci beaucoup Vince. Info revient à 21h.
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Avec la voix de Maïsta, la prière, l'eau, Radio One, ouais, nous pas écoute souvent, en tout cas, dans cette émission Good Vibes, bienvenue. Deuxième partie, l'amour apaisé de Kinyaman, ticket d'entrée pour le concert de Prophecy à vous offrir au cours de cette émission. Il y a aussi un billet pour le Get Spectacle Comico. Tout ça là, nous peut faire à partir de maintenant. Donc, pas qu'être encore, nous pouvons l'occasion. Expliquez-vous comment faire pour gagner sa ticket là. Entre temps, vous êtes capable aussi à nous demander dédicace au 58 53 77 21. Là, nous pas retrouve Roots Black Carole ou ça nous peut manquer une pause. Allons, une pause. Ah, non, l'écoute, ça son, là. Très bien. On rappelle, hein. Prachante, à la réalisation. Allez, non, l'écoute, Kamwe. Et, après, nous manquons une pause. Mais la raspole de Pouzet et Black Asie. Entre temps, nous organisons petit jeu concours qui peut finir dans quelques instants. Tenez-vous prêts, là, à jouer avec nous. Ce sera une question de rapidité.

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reconnaissance culturelle. Laurie Duran, un gros bisou à Roger qui nous écoute en ce moment. Ça va ce jeudi soir? Eh bien écoutez, ça va très bien, content de vous lire. Un petit coucou à Julien Ismaël de la part de Madvi. Courage, garde la tête haute, mon cœur, je suis là pour toi. Dieu te bénit, te protège. Merci beaucoup à toute l'équipe, belle émission. À vous, en tout cas très belle soirée. Alors, un petit coucou à mon mari Jean-Luc Prosper, mon amour. Nous, pense-toi bien fort. Zahel et que moi, la famille, nous faites un gros bisou, je t'aime, de la part de ta princesse Jenny, au 58 53 77 21. Voici Blakazi, Bef dans Gisab, Laurie Duran.

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1: C'est moi, on va mieux. Par la grâce de Dieu, toujours, bébé n'arrête pas de crier, papa, papa, trop mignon, t'aimes fort, fort, fort, bisous. De la part de toute madame Christelle Tambi, toujours au 58, 53, 77, 21. Et puis, on a le petit coucou, là, pour Ryan, de la part de Shine, du côté de Rosil, qui nous demande une chanson de Virginio. Alors, Virginio est prévu pour tout à l'heure. Je suis pas sûre que ça soit le même titre, mais comme vous le savez, hein, pour les demandes de chansons, c'est le mercredi soir que ça se passe, les disques à la demande, par contre. Pour ce soir, la playlist est déjà faite. On va marquer une courte pause et nous parler retrouve Lion Vibe juste après.
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0: avec Mettez-les dents, on allait direction Floréal. On a Gilberte avec nous au téléphone. Bonsoir Gilberte.
1: Bonsoir.
0: Comment ça va, ma très chère?
1: Ça va très bien, je suis dans la joie.
0: Ben, j'entends que vous êtes dans la joie. Ou pour un coup, plus dans la joie, puisqu'on a le plaisir de vous offrir vos deux tickets d'entrée pour Comico Way. Gilberte, c'est votre soirée de chance.
1: Oui, c'est vrai.
0: Il fait pas trop.
1: L'habitude de jouer.
0: Ouais. Et de gagner.
1: Ah non. Un peu longtemps.
0: Ah ben. Eh ben voilà.
1: Jamais.
0: Ben, je suis très heureuse, en tout cas votre nom a été tiré au sort ce soir pour ces deux tickets d'entrée pour la soirée Comico pour les trois belles-mères. Attention, c'est pour la séance de 19h. Bravo à vous, ma très chère Gilberte. Vous allez partir avec qui là?
1: Avec mon chéri.
0: Comment il s'appelle votre chéri?
1: Cyril.
0: Cyril, ben, Cyril et vous, vous allez faire un petit rendez-vous. Ok, un petit rendez-vous romantique, vous êtes prendre un petit dîner, etc. Après, vous êtes à un spectacle.
1: Ah, oh, d'accord.
0: Pas mal, non?
1: Oui, super.
0: Comment?
1: Ça va être quand?
0: Ça va être ce dimanche.
1: Bien, bon.
0: Super, à 19h. Donc, rendez-vous avec Cyril.
1: Ok.
0: Dis à Cyril, comme ça, get samonga et des billets. Toi, tu t'occupes du dîner. Ou pas connaître, c'est pas les poukoui, c'est pas les bois menu, les get ses affaires. Ou on a des tickets d'entrée au Pierre Ménli.
1: Ben oui.
0: Faire un deal avec Cyril, ok?
1: Merci beaucoup.
0: Je vous embrasse bien fort. En tout cas, une bonne soirée et un bon spectacle pour ce dimanche.
1: Merci.
0: À bientôt, ma très chère Gilberte. Allez, vous restez connectés. Là, on va enchaîner. On va d'ailleurs terminer cette deuxième heure avec Rasninine et Nati. Et au passage, pour les tickets d'hier, eh ben, ça a été Gann, dont le nom a été tiré au sort, pour ces deux tickets d'entrée, justement, pour aller voir Comico. Allez, Nati et Rasninine.

0: Très belle soirée à l'écoute de Radio 1, il est 21h. Le point info avec Vince Bryan. Bonsoir Vince.
1: Bonsoir Yosula, bonsoir à tous. Les chiffres ne collent pas pour la Financial Crimes Commission. Alors que le suspect Emraj Manohar, âgé de 61 ans, a reconnu avoir extorqué au moins 150 millions de roupies à des femmes en détresse, notamment celles dont les conjoints étaient gravement malades et des veuves depuis 2016, les enquêteurs ne sont pas en présence de plaintes de victimes pour un magot de 60 millions de roupies. Cette affaire continue à faire des vagues. Deux complices d'Emraj Manohar ont été arrêtés jusqu'ici. Son frère, Emrakan Manohar, est sous le coup d'une accusation de blanchiment, tout comme Rajan Sampat et Ramesh Emraj. Un employé de la Cargo Handling Corporation est poursuivi pour possession et trafic de plus d'un kilo d'héroïne. Selon l'acte d'accusation, Saravana Goindan aurait utilisé les privilèges que lui accorde son travail à bord du MSC Jeanne pour accéder au quai sans éveiller les soupçons. Des membres de l'ATSU disent l'avoir vu descendre du navire avec un colis dans son sac, puis le cacher entre des panneaux métalliques. La drogue a été récupérée. L'accusé a plaidé non coupable, mais la Cour suprême l'a condamné à 21 ans de prison. Et puis également dans l'actualité, un cas importé de malaria a été détecté à Maurice cet après-midi. Le patient est un étranger ayant voyagé en Europe. Il est actuellement admis dans une clinique privée et son état de santé est jugé stable. Selon le protocole sanitaire établi, il est pris en charge par les médecins du ministère de la Santé et devra être protégé des piqûres de moustiques afin d'éviter toute propagation du virus. Et à l'étranger, le secrétaire général de l'Organisation Maritime Internationale, Arsenio Dominguez, affirme qu'aucune restriction ne peut être imposée dans les détroits sur la base d'une interprétation du droit international. Cette déclaration fait suite aux propos de Donald Trump concernant une possible taxe sur les navires transitant par une voie maritime stratégique. Le président américain a finalement abandonné cette idée pour privilégier d'éventuels accords commerciaux avec les États du Golfe. Selon l'Organisation Maritime Internationale, aucun fondement juridique ne permet d'instaurer des frais dans ces passages maritimes essentiels à la navigation mondiale. Voilà qui marque la fin de ce point sur l'actualité. Merci de votre attention. Retrouvez Ursula pour la suite.
0: Merci beaucoup Vince. L'info revient à 22h.
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Voilà une chanson que vous connaissez par cœur, non? Billy Gunn et Authentic Groove réclament une finie. Et la bonne nouvelle, c'est qu'il y en a 4 tickets au total, 2 tickets à gagner. Ok, trop noir. 2 tickets d'entrée, voilà, à remporter pour le concert de The Prophecy qui se tient le 1er août prochain au NSC Park Hotel. Pour jouer avec nous, il faut nous répondre. Alors, on a Digimon qui peut tirer au sort dans ce cadre-là. Et donc, 2 personnes vont remporter chacun 2 tickets d'entrée pour aller assister à ce concert. Par contre, donc, on a Digimon qui peut tirer au sort, justement, par rapport aux bonnes réponses que nous allons recevoir. Donc, un maximum de messages. Mais attention, un seul message est envoyé pour la bonne réponse. Ça suffit, hein. Il faut pas nous envoyer 100 messages. Un seul message va compter. Donc, le 58 53 77 21. Vous pouvez dire à moi. Quel est le nom, quel est le titre de la dernière chanson que The Prophecy a tirée aux côtés de qui? De Jason Ira. Bien simple, quel est le titre du dernier single signé The Prophecy et Jason Ira? Vos bonnes réponses, votre bonne réponse du moins au 58 53 77 21. Vous nous envoyez la bonne réponse et votre prénom 58 53 77 21. On répond à cette question-là. Quel est le titre du dernier single signé The Prophecy et Jason Ira? Me pertinent de bonne réponse. Pena Digimon qui peut gagner sac à deux là. Allez, on va continuer avec un titre sorti au mois de mars. Arnaud Gokul, Radio One avec Ja Protecteur.

sur Radio 1. Reste avec nous là, juste après on a Music Fight Recommencé, c'est sorti en mai dernier. Et je vous rappelle la question qui vous permet de repartir avec des tickets d'entrée pour le concert de Prophecy pour ce 1er août là. Dis-nous qui titre The Prophecy fin tiré aux côtés de Jason Ira récemment là, c'est son dernier single. Donc vous avez ce titre. Et n'hésitez pas à nous envoyer vos messages, hein, comment me dire, pour des gagnants, là, ça, je suis là. Donc vraiment, vous êtes gâtés. Pas hésiter à vous donner une bonne réponse, d'écrire la bonne réponse. Et votre prénom, bien sûr, comme ça, ça permet de nous faire le tirage au sort, bien comme il se doit. Music Fighter, recommencez.

Avec Virgino, Lo, Radio One. Je vous rappelle le jeu en cours. Vous nous envoyez le titre du dernier single de The Prophecy aux côtés de Jason Ira et vous tentez votre chance surtout de repartir avec deux tickets d'entrée pour sa soirée du 1er août à savoir qu'il peut y en avoir des gagnants dans ce jeu-là. Donc, allez-y. Mettez toutes les chances de votre côté. Là, vous nous êtes un message. Le titre et votre prénom, bien sûr. Et après 21h30, on aura l'occasion de discuter avec Ban Gagnon.

Et Corentin, Laura Diwan et Ramé Pouzot, pour rappel, hein, on a un jeu là en ce moment. Chaud, assez simple. Et vous êtes nombreux d'ailleurs à avoir la bonne réponse. Mais voilà, Digimon qui peut tirer au sort dans quelques instants. Vous avez jusqu'à 20h, 21h30 pour jouer avec nous. Donc, tout bas de message qui nous peut gagner avant. Bon, un seul message est envoyé-nous correct. Tout bas de message avant 21h30. Après 21h30, on ne pourra plus prendre. Donc, la question, bien simple. Quel est le titre du dernier single de The Prophecy aux côtés de Jason Ira? Envoyez-nous cette bonne réponse. La bonne réponse, exact prénom. Et bien sûr, c'est envoyé ça au 58 53 77 21. Et Digimon pour un cadeau aujourd'hui. Digimon. Allez, on t'en dit dans 2 minutes pour jouer avec nous.

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0: c'était Saya et Van der Rave, Laurie Diwan. En plus, il y a une très très belle vidéo hein, avec ce titre-là. La nupéale du côté de Rochebrune. Pour retrouver Paco avec nos téléphones. Bonsoir Paco.
1: Oui, bonsoir.
0: Qui m'a dit Paco?
1: Aïe, Paco, j'ai la grippe.
0: Aïe, une mauvaise la grippe des hauts. Ouais, fait frais dans Rochebrune en ce moment.
1: Nous disons jusqu'à 19.
0: Ça va. Donc, il peut faire 14, correct.
1: Ah ouais, donc, moi, je suis.
0: Ça va, 19, correct. Nous débrouiller. Alors, cette mauvaise grippe-là, vous avez pris de quoi aller mieux? Ben, la tisane,
1: un peu de miel,
0: voilà, un petit thé.
1: C'est beaucoup là, tout comme si.
0: Ah, ben là, il faut chauffer cette gorge-là. Avec un petit jus de thé, gingembre, citron, du miel et tout, là, c'est parfait, ça, hein?
1: Ouais, on va essayer, hein.
0: Meilleure santé à vous, mon très cher Paco. Il va falloir aller mieux, là. Parce que...
1: J'espère.
0: Parce qu'au 1er août, là, on a un bon plan pour vous.
1: Merci beaucoup.
0: Alors, d'abord, vous allez nous dire quel est le titre du nouveau single.
1: C'est Feeling.
0: Feeling, c'est une bonne réponse, Paco. Bravo. Maman, là, on peut capable à danser un peu, à se t'épiler là-bas dans NSC Park Hotel, hein?
1: Si, on va passer son antibiotique là-bas.
0: Monsieur, la grippe pour finir sauver la grosse, pour finir refaire tout. C'est tout le bien que je vous souhaite, en tout cas, Paco. Merci d'avoir joué avec nous. On vous embrasse fort. Kenan Kinkui, comme
1: un
0: ça, côté
1: bisou
0: là. Oui?
1: Pour mon fils, Kimani.
0: Ouais. Kimani.
1: Et ma belle-fille.
0: Comme Kimani Molly. Oui.
1: Emily.
0: Oui.
1: Et à ma nièce.
2: Ena.
1: Pour mon rétablissement.
0: D'accord. Ben, on embrasse toute la petite famille bien fort. Et de gros pioupiouk à vous. Une bonne soirée à l'écoute de Radio One.
1: Merci beaucoup.
0: Allez, à bientôt.
1: Bonne soirée.
0: Merci beaucoup. Alors, messieurs, dames, on procédera à un deuxième tirage au sort là pour permettre à une autre personne de repartir avec deux tickets d'entrée. Mais comme vous connaissez déjà la bonne réponse, nous poutier au sort en ban pomme man les autres dimun qui n'a venu la bonne réponse. Et justement, on va écouter Feeling tout de suite avec Jason Ira et bien sûr The Prophecy. Une chanson qu'on dédie aussi à notre collègue Yann qui, diamant, elle est bien content sa santé là. Je sais pas s'il nous écoute ce soir, mais en tout cas, gros piou-piou qu'il avait célébré son anniversaire lundi. Spéciale dédicace à Yann.

0: magnifique, magnifique. Allez, on a un Ruben avec nous au téléphone. Et pour repartir avec ces deux tickets-là, allez, vous besoin complète sa boutte là pour moi. Là. Ruben, bonsoir.
1: Bonsoir.
0: C'est Modjaou. Tout qui se déroule.
1: Feeling.
0: Ouais. Non, mais mettez le feeling là, dans Ruben. Qu'est-ce que c'est? Allez, nous refaire. Tout qui se déroule.
1: Oui,
0: ouais, pas mal, pas mal, pas mal. Nous, quand on référe encore un coup de là, nous mettons un feeling vraiment là, non, Ruben.
1: D'accord.
0: Allez. Tout qui se déroule.
1: Un feeling.
0: Ouais, ouais, Ruben, bravo. Bravo, on a le plaisir. Tout qui se déroule, feeling. On a le plaisir, en tout cas, de vous offrir vos deux tickets d'entrée pour qu'apparemment assister à ce joli concert là. Ce sera le 1er août prochain. Bravo.
1: D'accord, merci.
0: Ah ben avec plaisir, avec qui ça nous passe un joli concert là.
1: Bien sûr, madame.
0: Ah, comment y appelez-vous, madame?
1: Mélanie.
0: Ben, Mélanie, pour bien content. Elle nous écoute en ce moment?
1: Oui.
0: Ah, ben, get ça, vous avez fait un deal. Là, moi, je finis, j'ai tout mal couple là. Moi, qui vais gagner un billet, tout ça là. Vous finis, j'ai allé, get ça, maman, je finis, gagner un billet.
1: Oui.
0: Mais là, les guettés, les spalis, point vite, tout bout de dîner sans ou là. Ou bien comprend là comment ça une date là, ou bien comprend comment ça déroule. Ça qui nous encourage là, franchement, dès que nous encourage pour qu'ils soient capables de faire une date parce qu'ils des fois oublient, non? Et dans la vie.
1: Non, des... des fois, mais oh, la vie,
0: oh, la vie déroulée, voilà. Il y a des choses qui se passent. Elle disait, galopant ici, galopant là-bas. Guette-pas ici, guette-pas là-bas. Là, c'est l'occasion, en tout cas, pour Mélanie et vous-même, Ruben, de sortir, d'aller prendre de l'air et de vivre un joli, magnifique concert signé The Prophecy. Bravo à vous, en tout cas.
1: Merci beaucoup.
0: En tout cas, mon bras est bien, bien faux, faux, faux, faux, faux. Et au plaisir de se croiser une prochaine fois.
1: D'accord.
0: Une bonne soirée à vous.
1: Ah oui, je suis.
0: Merci beaucoup. Merci d'avoir joué avec nous. Et ben voilà, en tout cas, vous avez été bien gâtés tout au long de cette semaine. Il nous manque une pause là. Et après, nous pourrons retrouver l'autre son qui est bien content en ce moment. Signé Jonas and the Roots Level Ben. Attention, ils sont aux côtés de Antonio Perrine pour les Kedjimoun Cabos Ferraille.

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Your Flow avec Nabi sur Radio One, la fin en tout cas de notre rendez-vous. Plaisir de se retrouver ce samedi. Sinon, bah écoutez, la semaine prochaine, moi je serai pas là. Je prends une petite semaine. Donc je vous retrouverai dans Good Vibes la semaine d'après. En tout cas, m'embrasser de bien fort. Merci de mon petit message. Merci de participation. On se quitte avec Sans ou la vie. Merci à Prachante à la réalisation de cette émission. De gros bisous. À très bientôt. C'était Ursula.

0: 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Le dernier point info de cette soirée avec vous, Vince Bryan. Bonsoir.
1: Bonsoir Yoshula, bonsoir à tous. Un cas importé de malaria a été détecté à Maurice cet après-midi. Le patient est un étranger ayant voyagé en Europe. Il est actuellement admis dans une clinique privée et son état de santé est jugé stable. Selon le protocole sanitaire établi, il est pris en charge par les médecins du ministère de la Santé et devra être protégé des piqûres de moustiques afin d'éviter toute propagation du virus. Un employé de la Cargo Handling Corporation est poursuivi pour possession et trafic de plus d'un kilo d'héroïne. Selon l'acte d'accusation, Saravana Goinden aurait utilisé les privilèges que lui accorde son travail à bord du MSC Jeanne pour accéder au quai sans éveiller les soupçons. Des membres de l'ATSU disent l'avoir vu descendre du navire avec un colis dans son sac, puis le cacher entre des panneaux métalliques. La drogue a été récupérée. L'accusé a plaidé non coupable, mais la Cour suprême l'a condamné à 21 ans de prison. Également dans l'actualité, un homme de 34 ans a été arrêté ce jeudi à Circonstance-Saint-Pierre après la découverte d'une importante quantité de drogue dans sa maison. Lors d'une perquisition, les policiers de l'ATSU ont saisi 871 grammes de cocaïne, 17 grammes d'héroïne et 46 grammes de cannabis. Sans emploi, le suspect a été placé en détention. Les chiffres ne collent pas pour la Financial Crimes Commission. Alors que le suspect Amraj Manohar, âgé de 61 ans, a reconnu avoir extorqué au moins 150 millions de roupies à des femmes en détresse, notamment celles dont les conjoints étaient gravement malades et des veuves depuis 2016, les enquêteurs ne sont en présence de plaintes de victimes pour un magot de 60 millions de roupies. Cette affaire continue à faire des vagues. Deux complices d'Amraj Manohar ont été arrêtés jusqu'ici. Son frère Emrakan Manohar est sous le coup d'une accusation de blanchiment, tout comme Rajan Sampat et Ramesh Emraj. Et à l'étranger, au moins 12 000 décès excédentaires ont été enregistrés dans une dizaine de pays européens au cœur de la vague de chaleur exceptionnelle de juin, selon une compilation de données nationales réalisée par l'AFP. Un bilan partiel qui risque de s'alourdir au fil des remontées statistiques. Entre le 22 et le 28 juin, pic de la canicule dans plusieurs pays, environ 10 000 morts en excès ont déjà été répertoriés par les instituts nationaux de 7 États. Au décompte s'ajoutent 2 200 morts liés à la canicule en Angleterre et au Pays de Galles, selon des estimations publiées par le service météorologique britannique Met Office pour la période plus large du 18 au 28 juin. Voilà qui marque la fin de ce point sur l'actualité. Merci de l'avoir suivi. L'info revient demain matin.
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0: 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Il est 23h.
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